0: Pédéré. Je suis sympa, c'est une phrase courte. Trois mots. Pédéré. Et, ou éo, si vous voulez. C'est facile à traduire, c'est quelle heure est-il? Péd, c'est un mot interrogatif qui signifie combien? Péd. À retenir, évidemment, ça sert dans plein d'utilisations. Pédéré. Quelle heure? Et à la fin, éo, c'est une des formes du verbe être en breton conjugué. Pédéré, éo, pédéré. Quelle heure est-il? Retenir cette phrase vous permettra de ne jamais rater vos rendez-vous de toutes sortes et surtout vos rendez-vous radiophoniques. Peder et O, quelle heure est-il? Alors pour répondre s'il est midi par exemple, bah vous répondrez Christeis et O. Midi, il est. Et on n'oublie pas le verbe à la phrase, on ne dit pas juste Christeis, on dit Christeis et O. Peder et O, quelle heure est-il? Christeis et O. Il est midi. Bon, dites pas ça une autre heure qu'à midi, ça marchera moins bien.
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0: Et un patronyme frontal aujourd'hui, ou un nom qui fait front, comme je vous le disais, ou même plusieurs, Taldir ou Talourne. Deux mots commençant avec le préfixe Tal, T-A-L. Et Tal, qui n'est pas la chanteuse en breton, a plusieurs sens. En premier, c'est le front humain, évidemment, Tal, Antal, le front, Tal, Antal et Begarpen, le front en haut de la tête. C'est mieux s'il est là, d'ailleurs. Et donc, si votre nom de famille est Taldir ou Talourne, eh bien, mieux vaut ne pas donner de coup de tête au risque de casser celle d'en face, car Taldir veut littéralement dire front d'acier, rien que ça. Et Talourne, c'est pas en reste non plus, Talourne, c'est le front de fer. Alors, encore un nom ramenant une époque où les hommes se faisaient remarquer sur les champs de bataille ou dans les mêlées. Et les Taldir ou Talourne étaient visiblement pas mauvais pour donner ou amortir les coups. C'est pas une raison pour faire pareil. Moi, je vous dis à demain, même heure.
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3: Et voici Patrick Citeau pour Nom de Nom, aujourd'hui direction Montmorillon, dans la Vienne. Un musée du macaron y raconte l'histoire de cette petite pâtisserie ronde.
4: Situé boulevard de Strasbourg, ce musée ouvert en 2003 par la maison Ranou-Métivier rend ainsi hommage aux générations d'artisans qui ont bâti la renommée de Montmorillon. Ce musée de l'amande et du macaron vous dévoile ainsi l'histoire et les coulisses de la fabrication de ce célèbre et délicieux biscuit aux amandes. La recette du macaron a a priori été rapportée par Catherine de Médicis au XVIe siècle. À partir de cette époque, ce biscuit fait d'amandes, de sucre et de blanc d'œuf s'est répandu dans de nombreuses villes. On le retrouve ainsi progressivement à Nancy, Amiens ou Saint-Émilion. Il faut remonter au XVIIe siècle pour trouver les premiers macarons sur les étals des marchands de Montmorillon. Le petit biscuit au cœur tendre d'amandes est ensuite devenu la spécialité incontournable de Montmorillon. Aujourd'hui, la maison Ranou-Métivier perpétue cette tradition culinaire. C'est la plus ancienne fabrique de macarons de Montmorillon. Les savoir-faire se transmettent en effet dans cette famille depuis 5 générations. La recette traditionnelle des macarons demeure ainsi inchangée depuis ses débuts.
3: Et notre musée du macaron, en fait, c'est l'occasion de nous plonger au cœur de l'histoire de cette spécialité culinaire fierté de la région.
4: Une spécialité qui doit tout à l'amandier. L'histoire de cet arbre fruitier à travers les continents et les siècles est ainsi une des thématiques proposées. Les défis environnementaux liés à la production de l'amande sont aussi au programme de la visite. L'histoire et la fabrication du macaron a bien entendu toute sa place au cœur de l'espace d'exposition. Les gestes et les outils du biscuitier font également partie de cette immersion au pays du macaron. Un parcours ludique et gourmand qui fera le bonheur des enfants comme des plus grands. Concernant les origines du nom de la commune de Montmorillon, on peut s'appuyer sur une théorie ancienne. Elle précise que la bourgade, située sur une colline, aurait été investie par des Maures en 732, avant ou juste après la fameuse bataille de Poitiers. D'où la déclinaison en Mont de Morillo ou Colline du Mort. Mais le nom d'un des premiers barons de la ville a tout aussi bien pu inspirer cette dénomination. Hugo Banse se fait ainsi appeler Moro Loco, qui dictour Morillo ou seigneur de la localité mauresque qui se nomme Morillo. Toujours est-il que de Montmorlieu au XIe siècle, puis Montmorlhomme au siècle suivant, la bourgade endosse finalement son nom actuel au XVe siècle.
3: Et ben voilà, alors ça c'est quand même fou parce qu'on remonte le temps grâce à Patrick Citeau qui nous apprend toujours des détails qu'on ignore souvent d'ailleurs sur le nom de nos rues, de nos communes également. 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
1: À la base, le chemin de Saint-Jacques, c'est vrai que ça, c'est plus ou moins spirituel, quand même. Il ne faut pas le
2: hein, se leurrer. Spirituel, parce que spirituel.
1: Oui, spirituel, pardon. Excusez-moi, spirituel. Spirituel, excusez-moi. Vous ne l'avez pas enregistré, c'est bon.
3: Virginie et vous.
4: Virginie, on vous attend à 13h ce dimanche, Ville-la-Plaisance, dans le centre-ville de Lodève. Signé Bruno et Lily. Le couple héberge des marcheurs du chemin de Saint-Jacques-de-Compostelle. Et ce dimanche, ils ont invité une trentaine d'hébergeurs héroltais à une journée de rencontre. Avec Théo, le technicien du son, on arrive pendant l'apéro. Dans la cour de leur maison vite, des tables hautes ont été installées. Tout le monde se parle avec le sourire, un verre ou un toast à la main. Quand je suis partie faire ce reportage, je pensais aborder l'hébergement des marcheurs. Pourquoi on héberge, comment? Mais très vite, un autre sujet s'est imposé, la marche. Car s'ils sont devenus hébergeurs, c'est parce qu'ils ont été hébergés et que cette rencontre a changé quelque chose en eux pour toujours. Exemple avec Miguel qui accueille les gens sur Lunas depuis 2016.
1: J'étais marcheur avant d'être hébergeur. Je fais les deux parce que je continue de marcher. C'est un manque qu'on a dans le cœur que à un moment donné, on se dit, je disais, ça me manque, c'est un besoin qu'il nous faut combler.
2: C'est-à-dire que tous les ans, vous partez pour marcher?
1: Oui, moi, tous les ans, je fais un chemin ou l'autre. Cette année, j'ai fait le chemin de Saint-Guyen. J'ai fait une partie du chemin de Saint-Guyen. Et bon, l'an dernier, il y a deux ans, j'ai fait le Camino Primitivo en Espagne.
2: Aussi,
1: qui était magnifique, qui est très beau.
2: Qu'est-ce qui fait qu'à un moment donné, vous vous dites, Miguel, je vais accueillir des gens?
1: Grâce à une pèlerine. Et qui avait eu un souci et qui était tombée. Et je n'avais pas encore le gîte ouvert. Et que grâce à elle, par rapport à ce qu'elle a vécu, ce qu'elle était tombée, tout ça, elle est sortie d'une séparation, d'une maladie. Et je l'ai accueillie, on l'a accueillie ce jour-là. Et donc, ça fait que le déclenchement de pouvoir entamer le gîte.
5: Il n'y a pas de hasard, en fait.
4: Albine, marcheuse et accompagnatrice sur le chemin.
5: Le chemin vient nous chercher et ne nous lâche pas, en fait. Et donc après, ben même après avoir cheminé, il va encore créer des choses pour nous. Et...
2: C'est drôle, vous dites, c'est le chemin qui vient nous chercher.
5: Vraiment.
2: C'est-à-dire que quand on a l'idée, parce que moi, ça m'a déjà traversé l'esprit, de dire, tiens, je vais faire un bout du chemin de Saint-Jacques-de-Compostelle. Pour vous, c'est pas moi qui décide, c'est le chemin qui vient m'appeler.
5: Totalement.
2: Ça, c'est hyper religieux et mystique, votre truc-là.
5: Pas du tout, non.
1: Non, pas spécialement. Vraiment... Ouais. Non, pas spécialement pour moi. Comme on dit, chacun trouve midi à sa porte.
5: Oui, c'est la foi. Et la foi n'est pas forcément religieuse.
2: Mmh. Si après tu deviens toi-même hébergeur, c'est parce que tu n'as pas envie de quitter ce truc-là, tu as envie de continuer.
1: C'est un peu ça, c'est-à-dire retracer la convivialité, tout l'accueil que j'ai eu.
2: Alors voilà. Ça veut dire que vous transformez votre maison à ce moment-là? Comment ça
1: pas
2: se passe?
1: Pas spécialement. Mais oui, mais moi j'ai la chance que je suis dans une villa et que j'ai le rez-de-chaussée à disposition.
2: Là, et est-ce que c'est payant ou pas?
5: Oui, mais alors oui. C'est
2: dérisoire.
1: Oui, c'est-à-dire on fait des sommes en s'adaptant au pèlerin.
5: De toute façon, c'est ça le chemin. C'est vraiment l'idée, je pense, comme tu le disais tout à l'heure, c'est de rendre ce qu'on a reçu. C'est vrai, de continuer en fait le chemin d'une autre façon.
4: Miguel me dit qu'il y a une grande différence entre randonnée et marcher. Quand je lui demande laquelle, il me répond « il faut le vivre pour le comprendre ».
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6: Je rêvais d'avoir une maison à la campagne. Cette maison, c'est comme si j'y étais née. C'est ma maison de famille.
7: Ma maison s'appelle l'Ostao de la Mar.
8: C'est une maison un peu envoûtante.
9: Eh bien, vous voyez, des livres et trois fenêtres qui me donnent le paysage du pays, comme si c'était trois tableaux.
3: Ils ont vécu ici.
4: Thibaut Gaudry.
10: 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La chansonnette.
3: Yves Montand est un enfant de Marseille. Débarqué d'Italie avec sa famille pour fuir le fascisme quand il a 2 ans, il va y grandir et y faire ses premiers pas au music hall. Puis il la quitte pour Paris où sa carrière commence à décoller, notamment auprès d'Edith Piaf. Et où il noue des amitiés, comme avec Jacques Prévert, qui va lui faire découvrir en 1948 un charmant village qui va changer sa vie.
11: Je chantais dans la région et puis il y avait Jacques Prévert qui habitait la maison là au coin. J'étais arrivé ici. Et j'étais monté parce que mon ami, le guitariste Henri Crolla, si on allait dire bonjour à Jacques, il disait oui, il est. Alors on est monté ici. J'ai vu Jacques, j'ai vu l'endroit, et puis je suis tombé amoureux de l'endroit, et puis je suis revenu dès que je pouvais, tous les ans. C'était très discret, c'était à peine connu.
3: Et il ne va pas tomber amoureux que de Saint-Paul. Le 19 août 1949, il est à la Colombe d'Or, une auberge avec quelques chambres, qui est un repère d'artistes. Et Prévert, encore lui, va servir d'entremetteur entre un homme et une femme qui vont devenir un couple mythique.
12: Ça s'est passé à Saint-Paul-de-Lens, au mois d'août, en 1949. Simone était là, et puis moi j'étais dans le tournée. Et puis j'ai déjeuné là, elle a déjeuné là. Et puis il y avait du soleil, puis il y avait Jacques Prévert, et puis il y avait des copains. Et puis voilà, quoi, on ne sait pas comment ces genres de choses-là commencent, mais elles ont commencé et c'était une belle histoire. Quoi.
3: Une belle histoire qui durera toute une vie. Ils ont 28 ans. En 4 jours, Simone, mariée, plaque tout pour le Marseillais. Et désormais, ils vont construire une partie de leur vie ici, restant fidèles à la Colombe d'Or, où ils se marient même 2 ans plus tard. Prévert est encore là, il est le témoin de Simone, tandis que Marcel Pagnol est celui de Montand.
11: Puis en 49, j'ai rencontré Simone ici, qui elle avait acheté par contre une petite maison dans le village, après son premier film. Puis elle a servi cette maison pendant très longtemps. Puis on descendait au bar de la Colombe pour boire l'apéritif, pour voir Jacques et les amis, et puis il y avait toujours quelqu'un, et puis on restait là, et puis on mangeait là, et puis on montait pas à la maison. Alors un beau jour, on a mis la clé sous la porte, on donnait ça aux enfants, ou à des amis qui descendaient dans le midi, et nous on descendait toujours ici.
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3: La Colombe d'Or et Saint-Paul, où l'on se retrouve pour les vacances avec les copains, beaucoup d'artistes, dans ce village qui attire notamment les plus grands peintres, Picasso, Chagall, Matisse et d'autres.
11: C'est pourquoi je viens souvent ici à la Colombe d'Or, à Saint-Paul-de-Vence, et d'abord pour la famille Roux, qui sont des gens tellement merveilleux. Puis au mois de juin, ou au mois de mai, c'est agréable, il n'y a pas trop de monde, et c'est encore bien. Mais c'était une époque assez formidable, avec Picasso, Braque, Prévert, qui était là aussi, et Giacometti, quand il a débarqué.
13: J'ai dit bon, attends de jouer, là, tu ne joues pas.
3: Mais les copains, ce sont aussi les habitants du village, avec qui Montand joue aux cartes au Café de la Place, ou à la pétanque.
11: Et j'aime bien jouer ici au boule, parce que c'est quand même un sport qui délasse bien, qui est très fatigant. Si on veut bien y jouer, c'est très très difficile. Ça ne paraît pas, surtout si on joue la Provençale.
3: C'est à Saint-Paul-de-Vence également qu'il rencontrera la dernière femme de sa vie, Carole Amiel, et qu'il achètera en 1984 un petit restaurant qu'il transforme en maison, juste en face de la Colombe d'Or.
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0: 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Wikizef, petit guide à l'usage des étrangers du sud du péage d'Arras en vacances dans notre belle région.
1: Votre cousine a décidé d'organiser son anniversaire, seulement les temps sont durs. Elle voudrait réunir la famille, mais faire ça à moindre frais. Vous savez, les réceptions dans les grandes familles, ça fait vite cher, hein. Rien que la famille proche, ils sont 25. 2-3 cousins en plus avec les gosses, on monte vite à 50. Alors elle a une idée. Elle se dit, je vais faire à manger des pentières au four avec des saucisses au barbecue. Et ils ramèneront chacun une ou deux bouteilles. Et là, votre cousin, il dit, Vadius, ça va faire une paire de bouteilles. Ne paniquez pas, Wikizef est là pour vous aider. Votre cerveau s'est mis en route à essayer de compter. Et vous ne parvenez pas à trouver comment une trentaine d'adultes, en ramenant une ou deux chacun, voire trois, on arrive à une simple paire.
2: Définition.
1: Une paire de bouteilles ? Beaucoup de bouteilles. C'est simple, hein. Mais attention, quand on dit une paire de bouteilles, c'est quand on sait qu'il va y en avoir beaucoup, peut-être même de trop, mais on ne sait pas combien. Et en acceptant ce qui va par paire naturellement, les chaussures, les tototes, les chaussettes, les prunes et les jumeaux. Par contre, à un colloque de jumeaux, on peut dire, des jumeaux là-bas, il va y en avoir une paire. Et si on va par là, dans le dressing de votre femme, je suis sûr que des chaussures, il y en a aussi une paire.
2: Exemple.
1: Une paire de manifestants selon la police, une belle paire de manifestants selon les syndicats. Je crois qu'on a fait le tour. Depuis le temps des Wikizef, je crois, j'en ai fait une paire, je suis sûr.
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1: À Villebois-Lavalette, il suffit de lever les yeux pour comprendre que ces halles ne sont pas ordinaires. Sous cette charpente de 350 ans, des générations de marchands et d'habitants se sont retrouvées, faisant de ce lieu le cœur battant du village. Les halles de Villebois-Lavalette ont été construites au XVIIe siècle, probablement autour de 1665. Elles auraient été édifiées par les mêmes ouvriers que ceux qui travaillent, à la même époque, sur la partie princière du château voisin. D'ailleurs, qui mériterait lui aussi une chronique, hein, d'ailleurs. Mais le site des halles est plus ancien encore, hein, puisque les halles d'aujourd'hui reposent de toute évidence sur un soubassement du XIIe siècle, ce qui montre, hein, ce qui traduit que le commerce s'organise ici depuis le Moyen-Âge. Au XVIIIe siècle, un certain Daubé d'Aubeuf de Villers, qui était seigneur de Blanzaguet et capitaine du château auquel les halles appartenaient, eh bien, il entreprend d'importants travaux. Les bases des piliers en bois, qui étaient d'ailleurs vermoulus, sont renforcées par des dés de pierre et la charpente est consolidée. Puis, en 1806, sous le Premier Empire, les halles deviennent propriété communale en même temps que le champ de foire. Et pendant un temps, hein, elles vont même accueillir la mairie et la justice de paix, une sorte de tribunal de proximité. En 1855, le maire décide de reculer la façade qui longe la route, hein, pour faciliter la circulation. C'est à ce moment-là qu'on remplace 11 piliers en bois par 7 colonnes toscanes en pierre. On aménage aussi des escaliers et on modifie une partie de la toiture. En fait, c'est en grande partie l'aspect que nous connaissons aujourd'hui. Après la Seconde Guerre mondiale, l'entretien des halles coûte cher, trop cher pour la commune. Un projet de démolition est même envisagé en 1946. Mais finalement, les halles sont classées monument historique le 10 mai 1948. Et ce classement, eh bien, il est décisif. Parce qu'il faut imaginer, hein, qu'à cette époque, en France, beaucoup de halles des 16e, 17e siècles sont détruites. Suite à cet épisode, le monument va connaître plusieurs phases de travaux. La toiture est restaurée en 1976, le pavage est refait quelques années plus tard, et puis l'ensemble va être rénové au début des années 2010. Aujourd'hui, hein, chaque samedi matin, eh bien, le marché anime toujours les halles. La preuve que ce monument n'est pas seulement un superbe patrimoine, c'est aussi un véritable lieu de vie.
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2: Nous sommes à Brun, près de Nantes. Voici Johan, c'est un passionné qui a beaucoup donné, jusqu'à en être limite dégoûté. Il a su se recentrer sans jamais perdre l'essentiel, l'envie de transmettre. Parce que s'engager pour les autres, c'est dans son ADN.
3: Pas un déclic, mais plutôt un sens de la responsabilité. Dans le sens où, pour moi, si on veut continuer à vivre le sport, il faut que des gens expérimentés, des gens qui ont vu des choses, prennent le relais de gens qui l'ont déjà fait et puis qui veulent le faire après à suivre.
2: Comment votre engagement a évolué au fil des années, Johan ?
3: Bah, au début, beaucoup d'idées, beaucoup d'énergie, forcément. Après, j'ai aussi mon métier qui m'a pris de plus en plus d'énergie. Donc du coup, je pense que c'est l'attitude des gens qui, tout doucement, voilà. Alors surtout avec le Covid, où là, il y a vraiment eu un fossé qui s'est creusé, ou en termes de comportement, où les gens, c'est ce que je disais à la fin, c'est que j'avais plus de négatifs que de positifs, même si le positif était très beau. Était très bien et j'arrivais pas à passer le truc, quoi.
2: Ça fait une sorte de burn-out associatif. Qu'est-ce qui s'est passé dans votre tête à ce moment-là?
3: Les demandes des gens qui comprennent pas que c'est pas notre travail déjà. C'est quelque chose qu'on fait en plus de notre travail, qu'il y a des choses qui nous demandent, qui prennent beaucoup de temps. Qu'il n'y a pas d'effort de leur part, parce que nous, on a donné l'information par mail, par SMS, sur notre site internet, mais les gens n'ont pas envie de chercher, ils se laissent porter. Alors même si on est plusieurs dans le bureau, et c'est vrai que bon, on n'a pas tous le même rôle, mais on a quand même essayé de répondre à beaucoup de demandes. Il y a un moment où une boîte à mail, c'est pas une personne. Et ça fait trop. Je pense que les gens se laissent trop porter, ne s'engagent pas assez. On va dire au moins une journée à deux journées dans l'année, bénévolement auprès de l'association pour les aider, peu importe la mission. Tenir un bar, ça peut être aider les gens, tout simplement.
2: Qu'est-ce que vous avez envie de peut-être faire passer comme message pour encourager les gens à s'engager, à donner un coup de main, même quelques minutes de leur temps chaque semaine?
3: Oh, bah, je vais être un peu dur. Je vais dire, lâchez vos smartphones et puis vos écrans et puis allez plutôt passer 2-3 heures avec une association.
2: Qu'est-ce que vous gardez de positif de cette expérience?
3: J'ai énormément de positif, hein. J'ai quand même, on a renoué avec le niveau national. Donc ça, moi j'en suis très content. On a des jeunes qui ont été en championnat de France. Donc ça faisait des années qu'on n'avait pas réussi à ça. Il y en a même certains qui ont fait des podiums. Mais voilà. Après, le positif, c'est vraiment la réussite, moi, de mes adhérents. C'est ça qui me plaît. J'ai vu les enfants tout petits, à 5 ans, 4 ans. Et aujourd'hui, je les vois à 16, 18 ans passer leur ceinture noire avec moi. Je serai prêt à continuer à former les gens parce que bon, bah, avec 44 ans de judo dans les pattes, forcément, on a des choses à dire. On a encore des choses à apprendre aussi. Hein.
2: Qu'est-ce qui vous rend fier, Johan, aujourd'hui ?
3: Moi, pour moi, c'est tous ces jeunes. C'est tous ces jeunes qui ont compris ce qu'était le judo et qui ont été au bout de la démarche. Et je pense qu'ils vont continuer à aller au bout de la démarche.
2: Johan, un parcours sincère et une passion intacte pour accompagner les jeunes à grandir sur le tatami, comme dans la vie.
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4: Saviez-vous qu'en France, une grande partie des voitures de police que vous voyez dans les séries n'ont jamais arrêté personne ? Non, non, elles viennent parfois d'un hangar très discret en Alsace. Oui, oui, ici, entre deux zones industrielles, on fabrique l'illusion du cinéma avec plus de 90 000 objets différents. Aujourd'hui, je teste pour vous Ciné-Régie à Geispolsheim. Nous sommes dans une zone d'activité en périphérie de la ville. Assez classique, hein. Sauf que sur le parking, on peut apercevoir plusieurs voitures de police qui attendent tranquillement. Intriguant, hein. Et là-bas, j'y retrouve Mickaël. C'est le directeur fondateur de Ciné-Régie. C'est une compagnie d'ici, hein, qui propose à la location des uniformes, des costumes, des véhicules, des armes et même de la décoration pour le cinéma et la télévision. Mickaël m'accueille avec un super sourire et une phrase plutôt rassurante. Tu verras ici, tout est faux, mais tout doit paraître vrai. Et il n'a pas tort, hein. En poussant la porte de l'immense hangar, je comprends que je viens d'entrer dans un monde littéralement parallèle où se mêlent des uniformes à perte de vue. Police nationale, gendarmerie, pompiers, militaires, chaque uniforme correspond à une époque précise. Une couture, un écusson, une nuance de bleu, tout compte parce qu'un détail faux peut ruiner littéralement la crédibilité d'une scène. Alors comme le veut la chronique, j'ai évidemment tenté d'en porter un, mais je découvre immédiatement un problème. Oui, marcher avec assurance quand on porte un uniforme officiel, ça ne s'improvise pas. Non, je ressemblais davantage à un agent de sécurité un peu paumé plutôt qu'au commissaire Moulin, si vous voyez ce que je vais dire. On poursuit en changement littéralement d'ambiance. Hein. Place aux fusils, aux flingues et autres lance-roquettes. Méga impressionnant. Mais Mickaël insiste, hein. Toutes les armes sont neutralisées ou adaptées pour le cinéma. Ah oui, ici on rigole pas avec la sécurité. Hein. Elle est maximale pour une illusion absolument totale. Et je vous le confirme, ici, on n'est pas avec des petits jojos en plastoc. Non. Et Mickaël a déjà fourni des tournages de films assez balèzes. Hein. Si je vous dis Fury avec Brad Pitt ou encore Sherlock Holmes avec Robert Downey Jr., et même le film Les Rivières Pourpres. La classe quand même. Hein. Ciné-Régie peut même livrer ses véhicules et ses équipements sur des tournages partout en France et même en Europe. Alors je vous laisse imaginer la scène. Hein. Lorsqu'il y a un contrôle routier disons banal, la tête de l'agent quand il réalise que le véhicule de police n'est pas un officiel et qu'à l'intérieur on y trouve un bazooka, 10 mitraillettes et 12 fusils à pompe. Et heureusement, hein, avec l'attestation très spéciale que présente Mickaël, tout est réglé. Hein. Mais il faut le dire, la scène reste quand même très cocasse. Comme quoi, à Geispolsheim, on peut vivre un polar sans même commettre de délit.
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1: Ils sont jeunes et ont un avis sur tout. Ici Picardie donne la parole au Tchou Picard. Annick Bonhomme.
2: Pourquoi appelle-t-on l'eau l'or bleu?
3: En fait, l'eau, ça donne de l'énergie, ça peut donner aussi des bonnes vies aux animaux et ça peut donner des bons trucs à l'environnement. Ça sert à la vie de contenir de l'oxygène et sans l'eau, en fait, à la Terre, ça sera en fait une grosse boule de désert.
4: Bah, pour moi, on appelle l'eau l'or bleu parce que bah, l'eau, c'est précieux. Prends par exemple le pays, l'Afrique, au Sahara. Bah, l'eau là-bas, c'est comme de l'or. Si t'en as, c'est magique. Parce que là-bas, ils ont pas beaucoup d'eau. Mais oui, l'eau, c'est précieux. Et c'est aussi important parce que quand il y a des réchauffements climatiques, il n'y a plus beaucoup d'eau.
5: C'est grâce à ça qu'on vit aujourd'hui, parce que si on ne boit pas, si on ne s'hydrate pas 3 jours, bah, on sera déjà mort. C'est vraiment précieux l'eau, faut qu'on en ait à l'infini.
3: Vous avez vu les usines comme Christine, tout ça? En fait, eux, ils gaspillent l'eau. Ils fabriquent de l'eau qui se périme, donc ça se fait pas.
6: Et aussi, l'eau, c'est censé pas d'être périmée, parce que l'eau, dès qu'il y avait personne dans ce monde, maman, il y avait déjà l'eau. Et cristalline, maintenant, c'est comme si leur but, c'était de construire de l'eau et après, de mettre des dates pour la périmation.
4: En fait, non, les usines cristallines, c'est en fait, ils récupèrent, je pense, de l'eau de mer et après, ils la filtrent, ils enlèvent le sel pour pouvoir en faire de l'eau minérale. De l'eau de source un peu. Pour
2: et, alors chez vous, vous prenez l'eau du robinet ou vous avez des bouteilles d'eau?
5: Moi, je pense que je bois plus au robinet parce que en fait, on a 3 bouteilles et après, on remplit à l'infini.
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7: Il est un beau voyage qu'on peut faire pas très loin de chez soi, un voyage dans le Saintois. Une demi-heure d'Épinal, la même chose de Nancy, c'est pas bien compliqué. Hein. Une terre qui tourne autour d'un lieu riche en énergie et en histoire, la colline de Sion. Elle en est le phare et le cœur battant, elle qu'on aperçoit si facilement au détour d'un virage émergeant d'un champ de mirabelliers en fleurs au printemps ou fendant le flot vert des haies, des bois, des plateaux quand on la distingue au loin au moment de traverser ce Saintois à travers sa Via Appia moderne, la Nationale 57. Que voilà un vieux pays dont le nom se perd dans la nuit des temps au point que personne n'est parvenu vraiment à en donner une origine ou une explication. Ben oui, Sion est Sion depuis toujours et tout autour, le Saintois est toujours là. Il a ses hauts lieux, la colline inspirée, avec la basilique, ce superbe émetteur d'espoir vers les nuées, avec les restes de la forteresse de la turbulente famille de Vaudémont, cette famille des cadets des ducs de Lorraine, aussi turbulents que le sont toujours les cadets, hein, et qui sont la boule blanche du billard historique lorrain, arrivant de loin, cognant pile où il faut pour faire virevolter les boules de couleur sans qu'elles ne puissent s'y opposer. Les hauts lieux du Saintois, ce sont les châteaux. Arouet, le palais à la campagne qui plonge ses douves d'un madon, qui plonge ses douves dans un madon à l'image des gens d'ici, finalement. Il est calme, il est cool, mais il peut se réveiller d'un coup et vous rappeler quelle force est la sienne. Torre Lyautey et sa mosquée intérieure, qui rappelle qu'on peut avoir ses racines à un endroit, sa vie à un autre, qu'on peut partir et revenir, comme l'a fait le maréchal Lyautey, des ruelles de Nancy à la place Jamal Afna de Marrakech, avant de se poser ici, sur les rives de la colline de Sion. Je n'oublie ni Aboncourt, ni Vendée-les-Ville. Dans le Saintois, il y a les Halles de Vézelise, qui sont de ces monuments qui peuvent témoigner de l'immense variété des envies, des amours, des destins humains, elles qui en ont vu tant passer. Il y a Gélocourt et ses fleurs, il y a le petit détour bucolique par Vaudeville, mais j'aurais pu citer tant d'autres villages, si lorrains, ces villages, rues, qui se laissent traverser par celui qui ne voit rien, mais qui se laissent admirer par celui qui voit tout. Telle grange aux murs sculptés, telle pierre de grès autour des fenêtres de telle vieille église. Le Saintois, c'est un voyage au cœur de la Lorraine de toujours. D'un pays plus vieux qu'elle encore, c'est une sensation d'éternité.
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8: Mais oui, ces toitures typiques que l'on trouve dans de nombreuses régions de France, et notamment dans le Val-de-Serre et la Hague. Leur particularité, ce sont des toitures composées de pierres plates de pays en schiste, des toitures très chères à faire réparer. C'est la raison pour laquelle le château de Vauville a besoin de soutien financier. Je vous propose d'aller dans les combles du château avec Éric Pellerin, son propriétaire. On baisse la tête.
9: Attention la tête. La tête, c'est juste une chauve-souris.
8: Ah, où ça y est, une chauve-souris?
9: Il y en a une là, il y en a une qui dormait à l'autre palier aussi.
8: Ah, tu vois qu'on la dérange trop. Ah oui,
9: c'est protégé. Ce qui montre aussi que Vauville, c'est bien un lieu aussi de conservation, parce qu'on a dans le jardin plus de 25 espèces d'oiseaux différentes. Dans les combles du château, on a les chauves-souris qui sont protégées. Et on a beaucoup de petits reptiles. On a la mare de Vauville, donc nous, ici, entre les Landes et le jardin, beaucoup de tritons, beaucoup de grenouilles aussi, et pas mal de salamandres aussi dans le jardin.
8: Là, on va passer une toute petite porte. Il y a des araignées. Ah oui, donc là, effectivement, il y a quelques trous dans la toiture.
9: Donc c'est vrai qu'il faut agir. Tout est humide, hein, tout s'effrite. Les chevilles de bois, elles sont plus du tout à 45 degrés.
8: Oui, c'est-à-dire que là, ça risque de tomber aussi.
9: Ah oui, oui, la prochaine tempête, je pense que ça va encore glisser un petit peu. Ce qu'il faut se dire, et c'est toujours ce qui me sauve un petit peu, c'est que cette maison-là, elle existe depuis presque 900 ans. Oui, il y a des problèmes de toiture. Maintenant, je suis là pour m'en occuper. Il y a les couvreurs qui interviennent génialement pour venir bâcher dès qu'il y a un problème, et ça c'est vrai qu'on est en confiance. La lose de schiste, quand on voit travailler les ouvriers et les couvreurs, c'est incroyable, parce qu'ils soigneusement enlèvent chacune des tuiles. Pendant 3 semaines, 1 mois au sol, sous des tentes, ils les retaillent, ils les brossent, ils les toquent comme ça pour voir si la pierre est encore résistante et dure. Ils ont réussi à réutiliser 80% des tuiles qui existait sur la toiture.
8: Mais je crois que ça se trouve plus de toute façon, ces tuiles.
9: Et non, et les couvreurs du Cotentin essayent de garder, voire de racheter, quand ils sont sur tout leur chantier, des tuiles pour pouvoir les réutiliser sur des monuments historiques comme Vauville.
8: Comment est-ce qu'on peut expliquer ce que c'est que la lose pour celles et ceux qui ne connaîtraient pas? Comment on peut parler de ces toitures?
9: Les loses de schiste, c'est comme si vous aviez des grosses tranches d'un centimètre de pierre bleue, d'une pierre qui était extraite des carrières de Tour-la-Ville à côté de Cherbourg. Et quand on se promène dans Cherbourg, on peut voir le schiste dans la maçonnerie des maisons. Aussi bien sur la toiture, mais aussi dans les murs. Donc ça, c'est la partie récente, refaite cet hiver.
8: Ah oui, effectivement, on voit la différence, hein. Et alors, il n'y a pas de gouttière?
9: Non, au 15e et au 17e, il n'y a pas de gouttière.
8: Le château de Vauville, première pierre posée au 12e siècle, avec son jardin botanique, son environnement exceptionnel, les dunes, la mare et les landes de Vauville. 80% de sa toiture en lauze de schiste est gravement endommagée, mais on devrait pouvoir remplacer cette toiture grâce à la Fondation du patrimoine et puis tous les soutiens habituels, la commune, la région, le département et l'État.
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1: Laisse passer.
2: Sébel vit dans le Vézélien quand elle n'est pas aux quatre coins du monde pour inventer des univers au cinéma ou à la télévision.
3: Monteur, la tourne.
2: Celle qui connaissent d'adoption est chef décoratrice et elle est devenue la référence quand Hollywood veut filmer Paris. Un Paris plus vrai que nature, un Paris recréé, un Paris d'atmosphère.

0: maquettes et des artisans qui reproduisent en 3D cet univers.
1: C'est du travail bien fait.
0: Pour une saison d'Emily in Paris, ce sont près de 180 décors créés, démontés, remontés. Un travail colossal qui a aussi un impact très concret. Certains lieux de tournage sont devenus de véritables attractions touristiques. Anne Sebel revendique un cinéma fait à la main, loin du tout numérique. Elle transmet d'ailleurs son savoir-faire à la Fémis, où elle forme la nouvelle génération qui, à son tour, saisira le réel pour bâtir, image après image, d'autres rêves de cinéma.
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3: Bonjour Médéric Gasquet-Cérus.
4: Bonjour Philippe, bonjour tout le monde.
3: Notre linguiste marseillais, Médé, vous avez un joli menu à nous proposer aujourd'hui.
4: Ah oui, il y a quelques semaines, on a beaucoup parlé de ce chiffre, vous vous souvenez. Les trois quarts des établissements de restauration du 15e arrondissement de Marseille sont des fast-food.
3: Ouais.
4: Ce qui pose bien sûr plein de questions, et notamment en termes de vie de quartier, de sociabilité et d'économie, et bien sûr de santé, car on est ce que l'on mange. Et souvent, ce que l'on mange, ben, c'est pas bon. Pas bon au goût, mais surtout pas bon pour la santé. Colorants, additifs, sorbate de trompation, acide trichlidrique, j'invente, trucs en tox ou plastoc, plats réchauffés dans des barquettas au goût fadas. On trouve ça dans certains fast-foods, bien sûr, mais pas tous, meuf, ne pas tout confondre, mais aussi dans beaucoup de cantines où vont manger les minots, dans les rayons de supermarché, mais aussi dans la restauration collective, mais aussi dans certains restaurants, oui, attrape touristes ou attrape couillons, ou resto plus ou moins branché, ou brasserie de cake, mais qui gratte sur la qualité. Et j'ajoute, je pense aussi à cette boulangerie-pâtisserie que je ne nommerai pas, mais où j'ai acheté récemment des bugnes, des mini-bugnes, vous voyez, toutes petites comme ça, là, ah, 1 euro pièce, ouais, déjà. Ouais. Mais franchement, j'ai dû la banque pour acheter 8 bugnes. C'était grasse, mais grasse, grasse à ce pas bonne, écœurante, et ça m'a fait rouméguer quand je pense que mon grand-père était boulanger. Bref, voilà.
3: Ouais.
4: Je pense aussi à ces platées de pâtes trop cuites ou de riz collé estouffe-gari. Je pense à ces carottes râpées orange fluo qu'on dirait qu'elles sont surlignées ou surligneurs, vous voyez. Je pense à ces choux qui sentent les scaoufis. Je pense à cette salade rasqueuse qui n'a jamais vu la terre et qu'on vous met dans un coin d'assiette comme ça, à côté du steak rasqueux, lui aussi. Je pense à ces brocolis mouligas, ces gorgées d'eau. Je pense à ce surimi orange fluo, lui aussi, qui contient tout sauf du crabe, et il a plus la tête des cheveux de Trump qu'autre chose. Je pense à ces desserts goût fraise, sans que jamais aucune fraise n'ait justement ramené sa fraise dans l'emballage.
3: Ouais.
4: Bon bref, voilà. Il y a un moulon d'autre chose aussi appétissante que les fameuses cigarettes de bordille de cigalon, de pagnol, cigarettes de bordille, autrement dit, les cannellonis dans lesquels on refourgue tout ce qui n'a pas été mangé de la semaine. Tout ça n'a aucun goût, ou comme le chante le groupe Quartier Nord, en utilisant l'expression de chez nous, ça n'a ni goût, ni gouste.

0: Boussan. Pour vous dire.
1: Dans notre parler nigou nigouste, c'est une expression qui veut bien dire ce qu'elle veut dire, et une tournure qui insiste sur la fadeur d'un plat, d'un aliment ou même d'un événement. Nigou nigouste, avec prononciation du S originel que l'on retrouve dans le provençal gustus, goûteux, et qui a été remplacé depuis par l'accent circonflexe dans notre orthographe moderne. Le tout venant de la locution provençale navet nigou nigouste. Et pourtant, en Provence, nous en avons des choses qui ont du goût, de bons produits, de bonnes recettes traditionnelles, des plats gustus comme les pieds paquets, la daube ou l'aioli, même si Pierre Blasi donne comme exemple son aioli, il a ni goût ni gouste. Ouais, il faut le faire un aioli sans goût quand même. Hein. Oui, c'est ce qu'on appelle chez nous, désolé, aussi un aioli de parisien. Mais meuf, il ne faut pas tout mettre dans le même panier. Il y a des fast-food de qualité qui font de très bons burgers, des snacks où l'on mange de très bons sandwichs, de très bons kebabs, et merci à eux d'être là le midi ou en fin de soirée ou quand on rentre du stade, moi j'apprécie. Chacun ses goûts, mais parfois chacun ses dégoûts, voire ses égouts. Vive le bon goût, car le fada, ça rend fada.
0: Pour vous dire.
2: Ah, c'est un bonheur. C'est aussi bon que l'aioli. C'est Médéric Gasquet-Serru sur Marseille tous les matins. À demain, Médé.
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4: 22 juin 1896, à Montpellier, plusieurs journaux annoncent la mort d'un archimillionnaire, Emmanuel Fontenay. Monsieur Fontenay avait hérité, très jeune, de plus de 10 millions de francs et avait investi et fait fructifier cet argent. Il avait aussi bien radiné. Oui, Monsieur Fontenay était très très avare. Il était surnommé l'Harpagon du Clapas. Il portait des vêtements râpés, choisissait des chapeaux pas du tout à la mode en espérant ainsi les payer moins cher, habitait dans une maison très modeste tout en étant propriétaire de plusieurs immeubles à Montpellier.

Monsieur Fontenay avait aussi plusieurs fermiers. Quand il voulait les faire venir à Montpellier pour les voir, il avait trouvé une petite combine pour économiser les 15 centimes que lui aurait coûté ce courrier. Il envoyait une lettre non affranchie, qui aurait donc dû être payée par le destinataire, le fermier, qui refusait de payer, mais comprenait que Monsieur Fontenay l'attendait à Montpellier. À sa mort, on ne trouve pas tout de suite de testament. Mais je vous rassure, hein, les gens ont cherché et ils en ont trouvé. Plusieurs. Chacun d'entre eux désignant un légataire universel différent. Le 4 juillet, par exemple, un journal raconte qu'un dénommé Fraîche a été désigné légataire universel. Monsieur Fraîche est refait, il se précipite à Montpellier et fait ouvrir le coffre personnel de Monsieur Fontenay. Et là, surprise, surprise, dans ce coffre, il y a un autre testament. Qui annule celui sur lequel Monsieur Fraîche figure. Ah bah oui, c'est décevant. Le 24 juillet 96, un mois après le décès, on en est déjà au cinquième testament. Mais lui, il date de 3 jours avant le décès, donc on est à peu près sûr que c'est le dernier. Sauf que les héritiers dénoncent un faux. Une bataille juridique commence alors entre les différents héritiers putatifs, 10 en tout, c'est quand même un bon score. L'affaire est tranchée, le testament qu'on estime être valable, c'est celui de juillet 1894. L'héritier est un jeune étudiant en médecine, Emmanuel Laurent. L'un des journaux se demande s'il va se réinscrire et continuer ses études de médecine. Spoiler alerte, non. Emmanuel Laurent va voyager, entamer une collection d'art et se faire construire à Agde une maison mirifique, complètement délirante, hop, un petit peu d'art nouveau par-ci, un petit peu de néo-grec par-là, de l'égyptomanie, de l'orientalisme, le tout à 2 pas de la gare pour que ses invités puissent descendre du train et arriver directement chez lui pour participer à une soirée si possible somptueuse. Cette merveilleuse maison, c'est la Villa Laurent, ou Château Laurent, à Agde, qui, après avoir été laissée à l'abandon pendant la deuxième partie du XXe siècle, a été restaurée et ouverte au public

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ce très jeune artiste a adopté la Bretagne et le pays de Ploërmel pour en faire son espace de création. 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
4: C'est Décibel, toute l'actualité musicale avec ce soir le pianiste français le plus demandé au monde, aussi à l'aise à l'opéra qu'à Bercy.
5: 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Oh, dans les yeux de ma mère.
4: De l'ultime album du rocker belge Arnaud au Imagine de la cérémonie d'ouverture des Jeux Olympiques Paris 2024, Sofiane Pamart flirte avec le million de disques vendus. Il a dépassé tranquillou le milliard de streams. Il ne cesse de nous éblouir depuis 2019, début de sa carrière solo. Et il sera en avril 2027 le premier pianiste à se produire au Stade de France. Sofiane Pamart vient de sortir son quatrième album, Movie. On est fan, fan, fan et heureux, heureux, heureux de l'accueillir dans Décibel.
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4: L'actu musicale de ce 28 mai, c'est l'anniversaire de Kylie Minogue qui, scoop, ne fait pas son âge, vous le saurez tout à l'heure. Le coup de cœur découverte, c'est El Bocho. Vous connaissez pas ? C'est normal et c'est à découvrir un peu plus tard dans l'émission, tout comme la toute nouvelle chanson de Christophe Willem. Oui, 20 ans après la nouvelle star, la tortue est de retour avec une nouvelle chanson qui s'appelle System. Et là, il est temps que je vous annonce que le blind test de ce soir, eh bien, il est lancé. Ça y est, vous pouvez vous inscrire en appelant le standard 0810-055-056. Alexandra vous attend au standard. On joue avec les chansons qui portent des prénoms féminins. Chansons, prénoms féminins, c'est un bon thème, mais il est très vaste. Vous avez une quarantaine de minutes pour réviser. Venez jouer avec nous, puisque à gagner ce soir, c'est Movie, l'album de mon invité Sofiane Pamart. Bonsoir Sofiane, bienvenue.
6: Bonsoir, merci pour cette magnifique introduction, pleine d'entrain, pleine d'enthousiasme. Ça me touche beaucoup.
4: Et d'admiration, Sofiane, on s'était vu pour la première fois au moment de Noche, votre troisième album. Le nouveau Movie vient de sortir. Et alors c'est fou, hein, à chaque fois, les titres de vos albums, c'est un mot. Le premier c'était Planète, le deuxième Letter, puis Noche, la nuit. Et là c'est Movie, film. Vous êtes fan de cinéma ?
6: J'adore le cinéma et je rêvais de composer la musique de mon propre film.
4: Ouais.
6: C'est un rêve que je pouvais rendre réalité avec un album musical où il y a une histoire. J'ai d'abord écrit un scénario qui commence par un lever du soleil, qui termine par un coucher du soleil. Dans ce scénario, en fait, c'est l'histoire d'une journée qui est tellement dense émotionnellement qu'on passe par peut-être tous les sentiments qu'on peut traverser à travers une seule vie. Donc, c'est très ambitieux. Ne vous inquiétez pas, cette journée est inspirante. Elle n'est pas lourde. Trop de choses.
4: Mais il y a des tempêtes émotionnelles quand même. Hein.
6: Voilà. C'est ça. Donc, c'est la promesse de cet album. Et je viens de le terminer. J'ai mis 2 ans et demi dessus et je suis trop heureux d'en parler et de le promouvoir parce que c'est un projet auquel je crois beaucoup.
4: Ah, on va se balader au cœur de ces nouvelles chansons, chère Sofiane Pamart. Mais avant, il faut qu'on se situe géographiquement. Vous, le nordiste, vous habitez à Los Angeles maintenant ? Alors ça, pour un fan de cinéma, c'est le rêve.
6: Exactement. Moi, j'ai envie de construire ma vie en fonction de mes inspirations artistiques, ouais, en fonction de mes cycles de création. Donc, quand j'ai décidé de faire un film, je me suis dit, où est-ce que je vais être le plus inspiré pour pouvoir le faire ? Et si j'allais à Hollywood ?
4: Ouais.
6: Donc c'était un rêve un peu d'enfant sur cet univers-là, glamour du cinéma, et surtout un désir de réaliser une œuvre vraiment ancrée dans un décor cinématographique.
4: Ouais.
6: Donc tous les jours, je me réveillais avec mon piano qui donnait sur cette sublime ville, sur la skyline de Los Angeles, cette énergie de cette ville qui vibre, qui est au milieu en fait de quelque chose de très urbain et quelque chose de très nature, et aussi avec toutes ces personnes qui sont acteurs ou actrices ou qui rêvent de le devenir. J'ai tout pris pour le mettre dans cet album.
4: Et il est très beau. Movie, avant de le découvrir, on va faire un petit retour. Donc, Sofiane Pamart, on peut vous entendre en solo, évidemment, je le disais tout à l'heure, hein, ça peut être dans un opéra. Vous pouvez évidemment, avec brio, jouer de la musique classique. Hein, vous êtes médaille d'or du Conservatoire National de Lille. Ça peut être donc sur vos compositions à vous. C'est vrai que tous les pianistes ne sont pas compositeurs, vous c'est le cas. Je parlais de Noche tout à l'heure, je m'en suis toujours pas remis, moi.

depuis le début de votre carrière, vous avez eu cet instinct et ce coup de génie d'aller jouer avec des artistes très différents. On peut vous entendre avec Edith Depréto reprendre du William Scheller.

0: le piano classique, votre piano à vous, le piano dans la chanson française, dans la variété, mais aussi dans le rap. Tout ça, ça fait partie de vous. Vous avez réussi, en fait, ce que peu d'artistes arrivent à faire, c'est à mettre toutes vos facettes artistiques sous les yeux et les oreilles du grand public.
1: C'est vrai, et maintenant, ça s'entend. Et j'ai mis du temps à réussir à ne pas être rangé dans une seule case.
0: Oui.
1: C'était vraiment mon désir, c'est de faire en sorte que... Non, je ne suis pas juste un pianiste classique ou le pianiste des rappeurs ou un pianiste qu'on voit dans l'univers plus de la musique électronique. Ou... En fait, je ne voulais vraiment pas être dans une case.
0: Et c'est... Vous en aviez peur.
1: J'avais peur de ça, ouais. Mais surtout que c'était un désir de singularité, ouais. Où j'ai l'impression que toutes ces facettes multiples créent mon identité d'artiste, et c'est très difficile. Difficile au début de prouver toute sa multiplicité. Ouais. Donc il faut du temps, et ce temps je l'ai pris en travaillant beaucoup. J'ai essayé de gagner du temps à essayer de produire en peu d'années un grand catalogue pour que justement je puisse m'élever en côtoyant plein de genres musicaux et plein de gens extraordinaires qui ont aussi des parcours complètement fous,
0: ouais.
1: Mais aussi pour essayer de montrer que finalement en fait tous ces mondes qu'on a tendance à ranger dans des boîtes et à diviser et à opposer, ils ne sont pas si éloignés que ça. Si jamais on s'intéresse juste à l'émotion, on peut relier un peu tout le monde.
0: Et oui, et notamment avec le piano. Là, vous nous l'avez prouvé, c'est sûr. Et alors, ce qui est génial, c'est que le public a compris ça, a répondu présent. Et l'année prochaine, dans moins d'un an, hein, en avril 2027, vous allez jouer au Stade de France. Ce qui, voilà, pour un musicien, pour un pianiste, est une grande première. Samedi 17 avril 2027, ça paraît loin parce que c'est l'année prochaine. Et en même temps, bah, c'est vite, c'est moins d'un an. Comment avez-vous eu cette idée, ce désir, comment on peut se dire je vais faire un Stade de France?
1: Wow, j'en perds mes mots tellement...
0: Je sais que c'est vertigineux.
1: C'est vertigineux.
0: Ouais.
1: C'est vertigineux, mais j'ai décidé de jalonner mon parcours d'artiste de grands actes qui vont nous servir de point de ralliement et de manière de raconter cette aventure d'un pianiste. Donc cette aventure, elle commence avec cet album, Planète, ce tour du monde, où en fait j'essaie de raconter l'émotion que je ressens dans chacune des villes que je visite. Elle continue avec cette lettre d'amour que j'ai faite au public, parce que le public a complètement changé ma vie. Puis après, je me suis intéressé à l'Amérique latine et à travailler vraiment
0: Noche,
1: où j'étais en train de capturer l'énergie nocturne de la nuit. Et enfin, là maintenant, je me dis qu'après tout ça, ça ressemble à un film. Je décide de composer et de réaliser mon propre film musical. Et il me manquait un grand événement pour pouvoir célébrer tout ça. Et je me suis dit, et si jamais c'était le moment pour faire un Stade de France? De la même manière que j'ai vécu l'expérience d'être le premier pianiste à jouer à l'Accor Arena à Bercy.
0: Bercy, ouais. Puis alors Bercy, un vrai Bercy, ras la gueule. Vraiment, ouais. Pardon, il n'y a pas d'autre mot. C'était plein.
1: Voilà.
0: Quoi. Ouais, c'était fou.
1: Je me suis dit, ok, maintenant le mouvement est devenu encore plus grand. Et si on allait chercher le Stade de France comme un grand moment de rassemblement populaire, mais aussi de rassemblement où il y a plein de valeurs qui se fédèrent à travers la musique, et où on se laisse aller dans nos sentiments, dans un voyage introspectif, mais en même temps spectaculaire.
0: Dans les grands rendez-vous qui rassemblent, Sofiane Pamart, vous en avez vécu un il y a 2 ans, la cérémonie d'ouverture des JO Paris 2024. Alors, le Comité international olympique laisse assez libre les villes de ce qu'ils mettent dans leur cérémonie d'ouverture. Mais il y a un truc qui n'est pas négociable, c'est qu'il faut jouer Imagine. Mmh. Et le deuxième truc pas négociable, vous vous doutez bien, c'est que Imagine, votre version doit être validé par les ayants droit de John Lennon, c'est-à-dire en l'occurrence Yoko Ono. Et donc ça vous est arrivé, Sofiane, vous avez joué Imagine, c'est Juliette Armanet qui chantait. Est-ce que vous pouvez me raconter ce que vous avez ressenti déjà quand on vous l'a proposé, et puis quand Yoko a dit « Yes !»
1: Alors déjà j'étais dans la confidence 2 ans et demi avant le projet.
0: À vous aussi, il fallait vous taire, rien dire à personne.
1: Personne n'a...
0: Même la famille.
1: Ouais, même la famille. Ils l'ont appris une semaine avant, parce que ça a fuité à un moment donné dans la presse. Et donc du coup j'ai été obligé de leur expliquer à ce moment-là, mais je respectais cette confidentialité et cette surprise que j'allais leur offrir. Et j'ai aimé prendre cette responsabilité de jouer Imagine, qui est une grande chanson de paix, avec cette flamme, le piano en feu sur la scène, comme si ça représentait cette flamme olympique, et un geste aussi que j'affectionne particulièrement, de mettre mon piano en feu.
0: Oui, c'est vrai, c'est votre truc. Jimi Hendrix mettait le feu aux guitares, à Sofiane Pamart, il met le feu au piano. Voilà.
1: Mais tout ça pour célébrer en fait un moment où en fait on a la chance de représenter quelque chose de profondément culturel et de profondément français aux yeux du monde. Donc avoir l'honneur d'être choisi aussi longtemps en avance pour pouvoir faire cet événement, je trouve ça complètement dingue. Et bien sûr que quand Yoko Ono a accepté la version et a beaucoup aimé la version,
0: on m'a dit qu'elle avait particulièrement apprécié.
1: Et ben, j'étais très honoré aussi, et en fait ça a donné un tableau très poétique. C'est un autre événement, on parlait des événements majeurs qui jalonnent un parcours. La cérémonie d'ouverture des Jeux Olympiques de Paris, c'était vraiment fou en 2024.
0: Bah allez, on y retourne alors pour le plaisir. Sofiane Pamart est au piano. Imagine.

0: tellement d'émotion, Sofiane Pamart, dans votre jeu de piano, que même quand vous vous arrêtez, c'est encore du Sofiane Pamart. Je vous jure, c'est dingue, dans ce qu'on vient d'écouter, là.
1: C'est un très beau compliment, je le prends.
0: Mais vraiment, oh là là, grand moment. J'imagine que voilà, vous en frissonnez encore, et j'imagine que toute la famille était très fière pour les JO.
1: La chance qu'on a quand on joue de la musique, c'est qu'on peut capturer pour toujours une émotion, et à chaque fois qu'on la réécoute, on se souvient de ce qu'on ressentait à ce moment précisément. Donc là, c'est ce qui maintient ce souvenir pour toujours, mais c'est ce que j'aime aussi quand les gens écoutent une musique et s'attachent à une musique, c'est qu'en fait ils se créent leur propre souvenir. Et pour en revenir à l'album qu'on est en train de défendre,
0: Movie,
1: ce que j'aime beaucoup, c'est que mon ambition maintenant, c'est que ça ne devienne plus mon album, mais que ça devienne plus la bande originale de mon film, mais la bande originale du film, de la vie de ceux qui m'écoutent. Et je veux que chacun devienne acteur principal, et c'est ce qui compte le plus pour moi. Et là, j'étais en train de me prendre ce morceau là qu'on écoutait Imagine, en me disant, mais oui, c'est ça le sentiment que je veux créer. C'est un sentiment où en fait on s'attache à quelque chose de profondément humain, qui va créer des souvenirs qu'on va garder en nous pour toujours, et ces morceaux vont devenir des Madeleines de Proust pour les réveiller à chaque fois, ces émotions.
0: L'album Movie qui vient de sortir. Alors, on a parlé du côté cinématographique. Sofiane Pamart vous l'a dit, comme tout bon film et toute bonne journée à Los Angeles, ça commence par un lever de soleil.

0: Sunrise in your eyes, lever de soleil dans tes yeux. Vous nous avez habitués à du piano solo. Là, on entend dès le début des chœurs, on entend là les cordes. Donc, dès les premières secondes du disque, on se dit « Ah ouais, là, il a poussé un cran plus loin. » Vous vouliez aller un cran plus loin et faire un pas vers les chansons, puisqu'il y a plein de chanteurs et de chanteuses qui sont invités sur votre disque.
1: Après 3 albums de piano solo, j'avais besoin de renouveler mon discours harmonique, ma manière de composer, donc j'ai voulu rajouter des ingrédients dans ma palette. Et c'est comme ça que je me suis dit, ok, la musique orchestrale, c'est une musique qu'on a beaucoup dans les films, je peux me permettre d'y aller. Donc pour la première fois, j'ai commencé à travailler, à composer pour l'orchestre, et à entendre les pupitres des violons, donc je faisais les 100 pas, et j'entendais un peu de cuivre, j'entendais les bois, j'entendais les coups de timbales.
0: Vous entendiez tout ça dans votre tête, dans, je précise, c'est ça qui est dingue. Non mais imaginez ça déjà, composer du piano, composer une mélodie, on se dit waouh, mais là c'est tous les instruments de l'orchestre, et puis c'est pas un petit orchestre.
1: Et c'est pas c'est un orchestre de 70 personnes, et en fait il faut les laisser rentrer, ces 70 voix à l'intérieur de soi. Et donc progressivement je commençais à trouver des clés. Et c'est pour ça que j'ai pris beaucoup de temps pour composer cet album, parce que c'est un album vraiment qui a été très artisanal dans sa manière d'être conçu et qui m'a obligé à m'élever. Donc il fallait que la proposition soit très claire dès le premier morceau, et c'est pour ça qu'on recommence par du piano quand même tout au début, et l'album termine par du piano, mais entre temps on invite l'orchestre, le chœur et toutes ces voix qui arrivent, parce que j'avais besoin de me renouveler et parce que j'avais besoin de d'autres témoignages qu'uniquement le mien. Ma voix, c'est celle du piano, c'est le fil conducteur de cet album, mais j'avais besoin d'acteurs, j'avais besoin de d'autres personnages qui apparaissaient dans ce film.
0: C'est intéressant de dire des acteurs, parce que pour le coup, toutes les personnalités qui sont en majorité des chanteurs et des chanteuses qui sont invités dans votre disque, c'est des héros de film. Ils ont tous une personnalité, ils ont tous une aura, une dégaine. Je pense par exemple à Mélodie Gardot, c'est la première là, dont on va écouter la voix sur votre album. Mélodie Gardot avec ses lunettes noires, avec sa blondeur hollywoodienne, elle est incroyable, Mélodie Gardot. Et vous lui faites chanter le moment polar noir, évidemment.
1: Exactement.
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1: Vous la voyez, l'héroïne fatale, un peu vénéneuse. Moi, j'imagine avec un foulard dans les cheveux en train de fumer une cigarette.
2: C'est tout elle. C'est vraiment ça. Elle. On ne va pas faire semblant. Il n'y avait qu'elle pour jouer ce rôle-là.
1: Rôle, ouais.
2: Et à ce moment-là, que ferait un réalisateur avec un acteur, avec une actrice, avec autant de personnalité? Il réinventerait complètement son film pour le faire sur mesure pour cette héroïne.
1: C'est ce qui s'est passé pour la chanson.
2: C'est ce qui s'est passé pour la chanson.
1: Ah, Mélodie Gardot. Pour elle ou pour d'autres chanteurs, chanteuses qu'on trouve sur votre album, Sofiane? Je pense à Wyclef des Fugees, à J Balvin, Laurine, Raïm de Christine and the Queens, Sia. Enfin voilà, il y a des personnalités vraiment du monde entier. Comment vous leur avez présenté le projet? Vous leur avez dit, on va faire une chanson ou on va faire un film?
2: Je leur ai dit qu'on allait faire un film et que je leur réservais une scène rien qu'à eux. Et qu'il fallait absolument qu'ils jouent le jeu d'enlever leur carapace, d'être vulnérables, parce que pour beaucoup d'entre eux, non, ils n'ont jamais posé sur uniquement du piano.
1: Bah non.
2: Et donc je voulais que le fil conducteur, ce soit celui-là, que la patte, l'étalonnage du film, ce soit cette approche uniquement piano-voix, pour eux, pour les invités. Et en faisant ça, je pouvais aller chercher des artistes d'univers complètement différents, et à ce moment-là, en fait, finalement, il y a quand même une direction artistique claire qui se crée au fur et à mesure de le film. Sur le papier, quand on voit tous ces artistes au même endroit, on se dit, mais comment ils se retrouvent autour du même banquet? Et en fait, finalement, quand on écoute l'album, vraiment, je peux vous le garantir, j'ai beaucoup travaillé pour arriver à cet effet-là, mais on a l'impression qu'ils viennent juste les uns après les autres, ouais, dans une pièce où il y a le piano qui les attend pour qu'ils puissent se livrer.
1: Comme dans tous les bons films, vous avez pensé à tout, Sofiane Pamar, et notamment à avoir un narrateur, une voix qui vous raconte. Et quelle voix, Jimmy Butler. C'est la première fois que dans une émission musicale, sans doute, on va parler de lui. C'est un grand basketteur.
2: Un champion de NBA que j'ai eu la chance de rencontrer à l'anniversaire d'un autre invité de l'album qui est J Balvin. Et quand il a pris la parole pour remercier J Balvin de sa générosité pour son anniversaire, dans sa manière d'accueillir ses amis proches. Et je me suis dit, mais quel narrateur extraordinaire.
1: Quelle voix. Incroyable.
2: Et donc je cherchais une voix pour ce film. Et je lui ai dit, est-ce que tu veux être cette voix? Et est-ce que tu accepterais de raconter ton histoire? Parce que j'ai besoin d'une voix réelle. Parce que ce film est basé sur une true story. Ouais. Et c'est sur une histoire vraie. Et donc il me fallait non seulement un narrateur charismatique, mais aussi un narrateur qui puisse être légitime dans son parcours de vie pour raconter quelque chose de fort. Et lui, il a été jusqu'à devenir grand champion de basket, mais aussi il a perdu son papa, il a été père, et en fait il parle de tout ça. Et finalement, il a un langage, un discours très universel. Donc je vous invite, soit si vous connaissez l'anglais, à apprécier tout son discours, soit à regarder la traduction des paroles, parce que c'est très très très beau ce qu'il dit.
1: Et il le dit d'une telle manière.
3: I mean, I was a kid who didn't have much of anything. But there's a kind of clarity that you get when you're up alone at midnight too. Other people may have more than me, or an easier path, or whatever. But right now, I got you beat. And I know I'm gonna give more of myself to this day than anybody else would.
1: Vous avez compris, Movie, c'est un album, oui, l'album de Sofiane Pamar, mais c'est vraiment un film en 20 scènes. Est-ce que vous avez envie, Sofiane, de faire 20 vidéos, 20 clips, et pour finalement, bout à bout, faire votre film? Ou est-ce que je m'emballe?
2: Non, mais la semaine dernière, j'étais au Festival de Cannes et j'étais en train de me dire, j'aurais aimé, je me suis dit, et si jamais un réalisateur s'emparait de cet album.
1: Parce qu'il y a tout. Il y a la trame, il y a l'histoire, il y a les chansons.
2: Pour en faire un film. Donc c'est une idée. Bizarrement, j'avais pas pensé à cette idée-là parce que pour moi, c'était une fin en soi. Et j'étais surtout attaché à ce que chacun mette ses propres images. Mais qui sait, peut-être que dans une deuxième vie de cet album, une fois que chacun aura d'abord travaillé son imaginaire et son propre monde intérieur, peut-être qu'un réalisateur pourra s'en emparer pour en faire une histoire au cinéma.
1: En tout cas, vous en avez fait un grand quatrième album. Sofiane Pamar, Christine and the Queens, You've Been Away.

0: Quelle beauté! Et alors, mes amis, vous allez être épatés par ce que je vais vous raconter. You've Been Away, que vous venez d'entendre, donc a été enregistré, je parle sous le contrôle de Sofiane Pamart, en une seule prise, c'est une impro. Vous avez improvisé ça.
1: Alors, je l'avais pas décidé, mais à chaque fois que je vais en studio, parce que toutes ces sessions sur cet album ont été faites en studio, elles ne pouvaient pas être réalisées autrement, parce que j'avais besoin de capturer vraiment l'émotion.
0: Alors ça, c'est très intéressant, il faut le dire, parce qu'il y a beaucoup de duos qui sont en fait des duos virtuels, où les artistes s'envoient des pistes via Internet. Là, c'est pas le cas, c'est ensemble. Toujours.
1: Non, mais le projet demandait à ce que ça se fasse comme ça. C'était impossible de le faire autrement, et j'arrivais toujours avec l'esprit préparé, mais en même temps le cœur disponible. Ouais. Et en fonction de ce qui se passait, ben, j'allais me préparer à me poser mes mains sur le piano et à capturer vraiment la magie du moment présent. Et j'étais dans l'ultra présent, très très très très très présent. Et quand je me retrouve avec Rahim, cet artiste extraordinaire en studio, il se passe une telle magie qu'on est tous les deux bouleversés à l'issue de cette première prise et qu'en fait on est bouleversés au point de pas pouvoir continuer. Et donc c'est une seule prise
0: et donc et c'était vraiment improvisé.
1: Et c'était improvisé et quand et après je prends le temps, je laisse un peu reposer et je regarde tout ce qu'on a fait et je me suis dit on en a parlé ensemble pendant longtemps. Et en fait, on est revenu au point de se dire que tout était déjà dans la première prise et qu'il fallait rien toucher.
0: C'est beau. Mmh. Et ça arrive aussi dans le cinéma. Parfois, la première prise est la bonne. Movie, c'est le nom de ce nouvel album de Sofiane Pamart. 20 chansons, 20 scènes du début à la fin de la journée, du lever de soleil au coucher du soleil. C'est disponible, c'est magnifique. Et on continue à en parler dans Décibels. Là, on fait une micro-pause. Le temps pour vous d'aller sur le site du Stade de France et réserver vos tickets pour aller applaudir Sofiane Pamart le samedi 17 avril 2027.
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0: Un pianiste classique, oui, ça c'est sur le papier et au début du CV, mais Sofiane Pamart, c'est plus de 750 000 albums vendus, 1 milliard de streams, 29 singles d'or, des disques d'or aussi, 5 et puis de platine, et puis de diamants aussi, un Bercy complet, mais l'Opéra Garnier également. Il joue pour des marques de luxe, des familles royales, des amateurs de classiques, mais aussi de rap, de chansons, de rock, de musique latine. Il est là partout, Sofiane Pamart, et le meilleur partout, c'est celui qui réunit 80 000 personnes, le Stade de France, l'année prochaine, en 2027. Est-ce que vous êtes un artiste comblé? Pour le moment
1: Je suis un homme comblé parce que j'arrive à exprimer mes émotions de plein de manières différentes et que j'ai la chance d'avoir un public que j'arrive à entraîner dans cette aventure.
0: Ouais, ils vous suivent, voilà. Ils vous font confiance
1: très,
0: en fait.
1: Très très très fidèles et que je rencontre très souvent après mes concerts et grâce à ce lien, j'arrive à comprendre ce qui les fait vibrer et mon rôle dans leur vie et leur rôle dans ma vie, je leur exprime aussi. Donc oui, je suis comblé de cet amour-là.
0: Vous avez pris le risque, parce que c'est un risque quand on vient du classique et qu'on peut y rester. Vous auriez pu faire carrière simplement en tant qu'excellent concertiste. Vous avez pris ce risque de composer votre musique, d'imposer votre style, d'aller, vous l'avez dit tout à l'heure, contre cette idée qu'il faudrait rester chacun dans sa petite chapelle. Vous avez vraiment pété toutes les cages. Ce risque a été payant parce qu'aujourd'hui, j'ai l'impression que vous avez une liberté folle.
1: Ma liberté est totale grâce à ces risques-là, c'est clair. Après, j'ai une admiration folle aussi pour ceux qui suivent la spécialisation du pianiste classique, qui est un risque aussi, qui est un risque conséquent, mais en même temps qui est admirable. Mais je pense que le risque qui vaut le plus la peine d'être pris dans toutes les vies, c'est celui qui nous ressemble. C'est essayer de faire en sorte qu'on aille au bout de notre singularité, de notre caractère. Et pour ça, c'est jamais perdu. Tous les investissements, tous les efforts, ce n'est jamais une perte d'énergie. Et c'est ce que j'ai fait. J'ai cru très tôt en moi. Et ça m'a pris, en fait, finalement, beaucoup de temps parce que j'ai su vite ce que je voulais devenir.
0: Vous aviez quel âge, vous pensez, quand
1: bah, c'est, j'avais l'âge de, du petit garçon qui était sur, qui est sur la pochette.
0: Oh oui.
1: De l'album.
0: C'est tellement mignon! Le petit Sofiane. Vous aviez quel âge, là, sur
1: donc,
0: la...
1: J'avais 8 ans et je savais ans. Déjà, j'avais déjà un plan très, très, très, un plan. J'avais pas un plan, mais j'avais un désir très ouais. fort de m'exprimer au piano parce que j'avais compris que c'était mon instrument et que c'était ce que j'allais devenir. Et le reste, c'est juste de l'entraînement à mon, au conservatoire, la discipline, les efforts, mais aussi beaucoup de rêves.
0: Ouais.
1: Et après, du voyage encore et encore et encore et trouver une manière de faire en sorte que ce rêve prenne vie. Et là, maintenant que la machine est vraiment lancée, eh bien, je peux aller toujours un peu plus loin.
0: Vous avez eu cette intuition, finalement, à 8 ans, que votre vie, ce serait le piano. Mais alors, quand votre maman vous a mis au conservatoire, c'était même avant vos 8 ans, oui. il me semble, est-ce qu'elle aussi, elle a eu l'intuition? Elle a dit, ce petit-là, il est pianiste? Parce que vous n'êtes pas d'une famille de musiciens classiques, pas du tout.
1: Non,
0: hein.
1: non, pas du tout, pas du tout. Et en fait, ma mère qui me voyait jouer sur un...
0: Un petit jouet, voilà, un petit Fisher-Price.
1: Ouais, un petit mini-clavier. Elle s'est dit, il a l'air d'aimer ça, je suis admirative de ce monde-là, il faut absolument que je le mette au conservatoire pour lui donner tout ses chances, et à 6 ans, j'intègre le conservatoire, et depuis, oui. Voilà, j'ai continué tout ce parcours. Donc oui, j'ai eu les armes pour pouvoir m'exprimer, et c'est ce que j'encourage vraiment à tous les parents d'accompagner les intuitions des enfants, parce qu'elles sont souvent très très très justes, et même si ça passe par une organisation particulière et beaucoup d'efforts, ça vaut toujours le coup d'accompagner ça. Et moi, je suis reconnaissant à vie, à la fois de l'encadrement de mes parents, mais aussi des grands maîtres que j'ai au conservatoire et de l'institution publique dont j'ai pu bénéficier depuis que je suis tout petit.
0: Oui, ça vous fait un point commun avec Big Flo et Oli. Je suis sûr qu'il y en a d'autres, mais celui-là, ils nous l'ont dit aussi dans l'émission à quel point c'était génial, voilà, de pouvoir aller au conservatoire. Donc big up aux gens du conservatoire qui nous écoutent sans doute. Réaliser ses rêves, c'est aussi parfois inviter des artistes qu'on écoutait quand on était ado sur son album. Alors j'ai vu le nom de Wyclef Jean dans la liste. Des invités de Movie et Sofiane Pamart. Wyclef, c'est les Fugees, c'est le plus grand groupe de la fin des années 90. Voilà ce que vous faites ensemble.

0: Je ne l'ai jamais entendu chanter comme ça. Qu'est-ce qui s'est passé ce soir-là? C'était la nuit, hein?
1: C'était la nuit. En fait, ce qui était beau, c'est que j'étais à New York. J'organisais des dîners dans une très belle suite où il y avait aussi un piano. Et parfois, j'improvisais au piano pendant la nuit. On me filme. Et je sais pas comment, mais cette vidéo atterrit dans le téléphone de Wyclef qui demande à me voir. Je le rencontre le lendemain dans la nuit, et d'ailleurs dans le studio d'Alicia Keys et sur le piano d'Alicia Keys.
0: Pardon, monsieur. Ah oui, non mais c'est vrai. Et c'est Hollywood, hein, les gars.
1: Et donc tout est surréaliste, mais tout est très beau. Et quand je le rencontre, vraiment, on a une des premières choses qu'il me dit. Donc d'abord, il vient avec sa guitare, on improvise au piano, et après il me regarde droit dans les yeux, il m'a dit, tu sais ce qu'on va faire? On va faire une chanson de paix. Ah. Et There Will Be a Day est une chanson de paix. Une chanson où en fait on s'imagine un monde où on est tous en train de boire la même eau, de boire, d'être réunis autour du même oasis, d'avoir des protections spirituelles, des armées d'anges qui font en sorte que on est en train d'œuvrer pour la paix. Elle est très très très belle, cette chanson, et c'est l'histoire d'une rencontre qui est devenue on est devenus de grands amis à partir de cette première rencontre en studio et en créant ce morceau.
0: Ah, là, il parle un peu français en plus, il est haïtien.
1: Exactement. Donc, voilà, c'est ce qui me dit. Et une des choses qu'il m'a dit, c'est aussi une histoire de paix et d'amour entre Haïti et la France qu'on va écrire. Deux grands projets. Ouais.
0: C'est beau. Elle est magnifique, cette chanson. Elle s'appelle There Will Be a Day. Il y a piano sonata avec J Balvin. Non, ça c'est.

0: Voilà une voix que vous connaissez bien, mais que vous n'avez jamais entendue sans section rythmique. Évidemment, J Balvin et tous ces artistes de musique latine, ils sont obligés d'avoir du rythme. Là, c'est piano-voix.
1: Mais pour autant, on ressent ce rapport au rythme dans sa manière de scander les mots. Mais c'est vrai que pour lui, il s'est livré d'une manière tellement bouleversante. Et ce qui est amusant, parce que tu as créé, sans le faire exprès, un rapprochement entre les deux morceaux. Ouais. On écoutait Wyclef, qui a été fait la nuit du jour de l'enregistrement du morceau Piano Sonata. Donc le jour, j'étais avec J Balvin, à New York aussi, dans ce même studio. Et la nuit, j'étais avec Wyclef Jean. Et donc j'ai vécu 24 heures de musique extraordinaire.
0: Après, on fait quoi? Pas envie d'aller dormir après?
1: Non.
0: Ouais, là, c'est sacré 24 heures. Ouais,
1: c'était 24 heures complètement folle.
0: Alors, ce que j'aime aussi dans votre parcours, Sofiane Pamart, et ça, on le voit voilà, depuis le premier album, et puis à la manière dont vous adaptez aussi aux gens que vous croisez, aux gens qui vous posent des questions selon leur spécialité, selon tout ça, vous comprenez ça, vous avez une vraie intelligence humaine et émotionnelle. Et quelqu'un comme Laurine, qui est gagnante de l'Eurovision, voilà, qu'on pourrait dire, oh, est-ce que c'est pas un peu ringard? Alors, vous, pas du tout. Non seulement vous n'êtes pas snob, mais en plus, vous arrivez à transcender tout ça, l'image des gens, en fait. Quand ils débarquent chez vous, dans votre album, dans votre film, dans votre movie, ils peuvent se réinventer. Laurine, c'est pas la même, là.
1: Je pense vraiment que quand on rencontre quelqu'un, au plus notre cœur est pur et vraiment sincèrement, sans préjugés ou sans attente particulière, eh bien au plus on laisse la place à quelque chose de magique. Ouais. Et après, bien sûr que parfois il y a des rencontres qui vont pas se passer comme on l'espérait, ça peut arriver. Mais le fait d'avoir une vision positive de ce qui peut arriver et d'être réceptif à quelque chose de différent de ce qu'on connaît déjà et accepter que l'autre peut nous apporter une vérité qu'on ne connaît pas, c'est comme ça qu'on crée de grands moments. Et c'est ce qui s'est passé avec Laurine, qui est une grande artiste, et vous allez l'entendre sur son morceau I Am What I Am. C'est une diva, et elle vit tellement de choses dans son cœur qu'elle a besoin d'exprimer, et si on lui laisse la place, ça donne ce grand morceau.

0: What I Am, Sofiane Pamart et Laurine. Vous l'avez compris, cet album est un film, ce film est un voyage en 20 scènes avec des invités et puis aussi des moments où vous êtes tout seul, Sofiane. Vous ne serez pas tout seul au Stade de France l'année prochaine, 17 avril 2027, mais j'espère qu'on se reparlera d'ici là. Qu'est-ce que je peux vous souhaiter pour la suite?
1: Qu'on soit toujours plus nombreux à se fédérer autour du piano.
0: Ah, c'est un beau vœu, et en plus vous ne le faites pas pour vous-même du coup, mais pour tout le monde, pour la communauté. J'aime beaucoup. Alors pour vous remercier, on va écouter un des grands moments de cet album, c'est Gimme Love, version orchestrale, Sofiane Pamart et Sia. Et merci beaucoup d'être venue nous voir, Sofiane.
1: Merci Émilie, j'ai passé un excellent moment et je te remercie personnellement pour la classe et la manière de mettre en valeur tes invités. Je suis touché par ce qui vient de se passer. 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

0: ça c'est la voix, Sofiane Pamart, c'est le piano et la magie de ce disque, ce nouvel album Movie. Sofiane Pamart était dans Décibel.
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0: Il est temps les amis de jouer au Blind Test. Avec qui on joue ce soir? Allô, allô.
2: Chantal.
0: C'est Chantal.
2: Bonjour, Laetitia.
0: Chantal et Laetitia, bienvenue à toutes les deux. Pardon, j'étais occupée en fait pendant la chanson à chanter sur du Sia. Bon, personne ne m'entendait, hein. Heureusement, il était parti, Sofiane Pamart. Et donc, je n'ai pas entendu la régie qui me donnait vos prénoms à toutes les deux. Chantal, Laetitia, bonsoir et bienvenue. Merci d'être venue jouer avec nous. Comment ça va?
2: Ça va très bien.
0: Bon, le cadeau que je vous offre ce soir, c'est Movie, l'album de Sofiane Pamart, qui est un grand pianiste, mais qui donc, on le découvre, fait aussi des chansons incroyables, avec plein d'invités. Chantal et Laetitia, avant même de jouer, sachez que vous avez toutes les deux gagné, bravo, je vous félicite.
2: Ah, merci.
0: Voilà. C'est important de gagner avant de jouer, comme ça après on joue mieux, on est plus détendu. Et je rappelle pour vous et pour celles et ceux qui seraient là pour la première fois, le principe du blind test. On va écouter des chansons et il va falloir retrouver le plus rapidement possible le nom des interprètes de ces chansons. Pour vous aider, chaque soir dans le blind test, il y a un thème et le thème du jour, c'est les prénoms féminins en chanson. Ça veut dire que toutes les chansons qu'on va écouter, voilà, elles portent le nom d'un prénom féminin. Voilà. Par exemple, s'il y avait une chanson qui s'appelait « Hey, salut Chantal », peut-être qu'elle serait dans le blind test. Ou alors, pour Laetitia, il y a une chanson de Gainsbourg. Hein.
2: Elle non, bah, Laetitia, a... Laetitia,
0: oui.
2: Elle a dans la
0: T-I-T-I-A. Voilà, exactement. Allez, c'est parti pour une première chanson qui porte un prénom féminin. Attention, c'est pas le prénom féminin qu'il faut retrouver, c'est le nom de l'interprète. Est-ce que vous êtes prête?
2: On est prête.
0: Alors, on y va. Première chanson, dites-moi, qui chante ça?
2: Gainsbourg, Laetitia.
0: Oui.

0: Elisa, Serge Gainsbourg, Laetitia l'a dit en premier, mais je crois que Chantal l'avait aussi. Hein.
1: Ben oui.
0: Un incontournable des chansons prénom féminin, Elisa. On continue, on change de pays, d'époque et de chanson, évidemment. Qui chantait ça? Il s'agit d'un groupe américain. Un groupe américain qui porte le nom, attention, je vais vous donner un indice, du héros des blagues enfantines les plus répandues dans les cours d'école.
1: Carambar, les Tichas.
0: Alors, c'est non, pas Carambar, c'est vous savez, quand on dit « Ah, je vais vous raconter une histoire de... »
1: Toto.
0: Toto, oui.

0: Rosanna de Toto. La légende raconte que c'est une chanson adressée à Rosanna Arquette, dont un membre du groupe était très amoureux. Rosanna Arquette, héroïne du Grand Bleu, aussi actrice américaine, mais c'est elle l'héroïne du Grand Bleu, aux côtés de Jean-Marc Barr et de Jean Reno. J'en profite pour vous glisser l'info, si vous avez raté Décibel avec Eric Serra, compositeur de la grande bande originale du Grand Bleu. Il était avec nous il n'y a pas très longtemps et tout ça est déjà disponible en podcast. Alors Chantal et Laetitia, vous êtes très fortes en blagues de cours d'école et en chansons.
1: Ah ben oui.
0: Je vous propose un dernier titre.
1: Oui.
0: Ok, alors après Rosanna et Elisa, là on chante une Caroline, mais qui est le chanteur ?

0: bravo à toutes les deux, Laetitia et Chantal. C'était un joli blind test avec toutes ces filles, Caroline, Rosanna, Elisa, Laetitia et Chantal. Merci d'avoir joué avec nous.
1: Merci beaucoup, Chantal. Et
0: merci.
1: Bravo, voilà. Je peux passer un petit bonjour.
0: Mais bien sûr, bien sûr.
1: Alors, bisous à Célia, Mégane, Thomas, Nicolas et Alexandre. C'est mes 5 enfants, voilà.
0: Oh, hey, bravo, beau boulot. Bravo.
2: Moi, c'est bonjour. Voilà. Ça, bonjour c'est à ma fille en Allemagne.
0: Ah, ah bah alors, hallo.
2: Stéphanie,
0: oui.
2: Stéphanie en Allemagne.
0: Stéphanie en Allemagne.
2: Gros bisous.
0: Ah oui.
2: Gros bisous.
0: Nous aussi, on l'embrasse. Et puis d'ailleurs, on embrasse tout le monde. Et surtout Aïcha, c'est la copine de Khaled, composée par Jean-Jacques Goldman. Immense tube et joli prénom en chanson. Aïcha, sur votre radio.

0: Tia. Quel bonheur. Khaled dans vos oreilles et dans Décibels.
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0: Christophe Willem est de retour 20 ans après la tortue qu'on avait découvert à la Nouvelle Star. La tortue, c'était un petit surnom affectueux hein, donné par le jury, l'animatrice Virginie Efira, puis après tout le public. Bref, ce grand garçon avec une voix d'or et, il faut bien le dire, un humour assez ravageur nous avait fait craquer. Il est de retour, Christophe Willem, avec une nouvelle chanson. Elle s'appelle Système.

0: retour de Christophe Willem. J'ai oublié qu'il comptait un peu à la fin. Système, A-I-M-E, jeu de mots. On adore Christophe Willem. Vivement l'album et vivement la semaine prochaine. Il sera invité de Décibel.
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0: Tout à l'heure, je vous ai dit, vous allez faire une découverte ce soir, El Bocho. Bon, ça ne sera pas pour ce soir, parce qu'en fait, on n'a plus le temps. J'ai été un petit peu bavarde avec Sofiane Pamart. Il faut dire que je l'admire énormément. En revanche, puisque c'est l'heure de la chanson anniversaire, joyeux anniversaire à la sublime Australienne Kylie Minogue, 58 ans aujourd'hui, 100 millions d'albums vendus.

0: la Merveille, 58 ans aujourd'hui, bon anniversaire et un succès qui s'étale depuis les années 80 sur 5 décennies. Bravo à elle, elle devrait bientôt redonner de ses nouvelles. Décibel, c'est terminé pour ce soir. Merci à l'équipe de l'émission. Il y avait Franck Moilly, Alexandra Sackberg, Elodie Bianca Maria, Iris Guitoni et pour la dernière fois avec nous Arnaud Loupia. Bonne route Arnaud et merci à vous les amis. Oui, bonne route à vous aussi, on vous aime.
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1: Jennifer, donne-moi le temps. 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
3: Je trouve que c'est une des plus belles ballades de ces 20 dernières années en France.
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3: C'est une amie, je dirais même, ça fait partie de la famille. Cette chanson est magnifique.

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2: C'est formidable.
3: Bonjour la France, j'espère que tu vas bien la France. Oh là là là là, c'est lundi, c'est ravioli. Thomas, notre technicien, a très envie de boucler l'émission au plus vite.
2: Bon, c'est un nouveau générique.
3: Hein, ouais, c'est un nouveau générique.
2: Bonjour à tous.
3: Alors, je vous rappelle que toute la semaine, nos candidats se sont affrontés, c'est le dernier jour aujourd'hui, puisque demain c'est la finale.
2: C'est vrai.
3: Et oui, évidemment, j'ai déjà deux candidats, Éric n'en a qu'un. Aujourd'hui, son dernier espoir, c'est d'en avoir un deuxième, je t'explique.
2: Bah oui.
3: Je vous rappelle le premier prix, les petits amis, c'est un week-end.
2: Ah bah voilà, voilà, voilà.
3: Week-end exceptionnel à Autun, parce qu'il y a le rêve du roi. Qu'est-ce que c'est le rêve du roi?
2: Mais oui.
3: Ça s'appelle aussi l'Augustodunum. C'est pour deux personnes. Votre radio ici et l'office de tourisme du Grand Autunois Morvan vous emmène découvrir toute la ville d'Autun. Alors évidemment, le transport est compris. Que vous choisissiez le train ou la voiture, on gère. Vous allez poser vos valises à l'hôtel de la gare. Vous avez tous les repas, petit-déj, dîner, déjeuner inclus. Vous allez visiter évidemment le musée de la ville d'Autun, le site archéologique du Mont Beuvray, le superbe château de Couches. Mais attention, vendredi soir, c'est le moment le plus important.
2: C'est le climax.
3: C'est le climax. À la nuit tombée, le théâtre antique d'Autun va s'illuminer et va devenir la scène de l'un des plus grands spectacles historiques de France. C'est un show monumental, un son et lumière. Croyez-moi, ça vaut le coup. Ça, c'est le premier prix. Et si on ne gagne pas ça, c'est quoi le deuxième prix?
2: Mais vous savez, le dîner du roi, on en parle. Mais le dîner du roi, ça se termine comment, un dîner?
3: Bah, je sais pas, un petit Dijon.
2: Un petit déca Malongo. Oh, pas forcément un déca, le café Malongo qui accompagne la table des rois et des reines depuis des années. La machine espresso 32 dosettes et 6 verres en verre est à gagner demain vendredi.
3: Ouais, c'est vrai, je me rappelle, on a des croquis d'histoire de Henri IV se faisant
2: oui,
3: exactement. Un Malongo.
2: Des bains entiers de caféine avec Joe Malongo.
3: J'ai ce souvenir d'école de Henri IV et la machine Malongo.
2: C'est page 83, je crois.
3: Ouais, je m'en rappelle.
2: C'est ça, ouais.
3: Ouais, c'est les lagards de Michard.
2: Ouais, voilà. Exactement, voilà.
3: Allez, on accueille nos deux derniers candidats de la semaine, Mickaël et Estelle. Bonjour les amis.
2: Bonjour.
4: Bonjour. Bonjour Valérie, bonjour Eric.
2: Bonjour Mickaël.
3: Alors, Estelle, t'es là?
5: Bonjour. Oui, je suis là, bonjour.
3: C'est magnifique. Mickaël, tu joues avec ici Sud-Lorraine.
4: Oui.
3: Tu as 40 ans, tu habites à Vendeuvre-les-Nancy.
4: Tout à fait.
3: T'es Vendeuvrien ou Vendeuvrois, t'es quoi?
4: On est Vendôpérien.
3: Ah oui, d'accord, j'étais évidemment.
4: Ça n'a rien à voir.
3: Vendôpérien.
2: La même chose, mais avec un Perrier.
3: Voilà, ah. C'est pareil.
2: Voilà.
3: Alors, tu as une chérie qui s'appelle Jenny Lee.
4: C'est ça, oui. Et
3: tu as un petit garçon, Mathéo, qui a 9 ans.
4: Vent, oui, tout à fait.
3: Bon, ça, c'est bien. Et pourquoi on t'appelle Capsule?
2: Bah, le Perrier.
4: Parce que c'est mon nom de famille, c'est Cap, et du coup, on m'appelle Capsule, voilà.
3: Ma petite capsule.
4: D'où ce surnom.
3: Ma petite capsule. Alors.
4: C'est mignon.
3: Bon, oui, c'est mignon. Attends, je connais des surnoms bien plus. Pas
4: oui,
3: sympas.
4: C'est vrai.
3: Voilà. Alors, dis donc, on est soudeur, plieur, monteur dans la métallerie?
4: C'est ça.
3: Bon,
4: tout à fait.
3: Oui.
4: Donc, un peu de tout, manuel, production.
3: Ah oui. Et dis donc, t'as toujours fait ça, il paraît. Ça fait combien de temps que tu fais ça?
4: Eh ben, ça fait déjà 22 ans.
3: Oh la vache. Et oui. C'est pas dangereux? C'est pas.
4: Non, pas, non, faut prendre les bonnes précautions, les bonnes consignes de sécurité, puis tout va bien, ça roule.
3: Bon, alors ben ça c'est magnifique, mais alors dis donc, petit, tu voulais être jockey, quel est le rapport avec la métallerie?
4: Oui, j'ai toujours aimé les chevaux, du coup, et c'est vrai que l'école à FASEC m'a beaucoup attiré, étant plus jeune, mais du coup c'est à cause de la taille, du poids, après c'est limité, donc
3: On
4: s'oriente vers autre chose, oui.
3: Mais tu fais du cheval quand même? Tu vas te promener des fois?
4: J'en ai fait, oui.
3: Bah voilà, c'est bien. Comme ça, on a un demi-rêve. Alors, Mickaël, je vais tout de suite te proposer la première question vraie ou faux pour que tu marques ton premier point.
2: Et d'ailleurs, cap ou pas cap de marquer des points, Mickaël?
4: Cap, je pense.
3: Oh là là là là.
2: Ah oui. Ah bah oui.
3: On est sur de la vanne de haut niveau.
2: Ah, c'est du level.
3: Je suis désolée, Mika. Alors, écoute, on va te mettre tout de suite une illustration sonore de toute beauté. Classe, magnifique. Allez, vas-y.
2: C'est quoi?
6: Quand tu pètes, il trouve son slip.
2: Oh, d'accord.
3: Et quand tu pètes, il trouve son slip.
2: C'est génial.
3: Amusez-vous, allez voir le clip, je suis dedans. Allez.
2: Quoi?
3: Ouais.
2: Non.
3: Bien sûr. Alors, Mickaël, en Suisse, quand on pète et qu'on se marre juste derrière, eh ben, ça peut te coûter 300 euros d'amende. En Suisse, si tu pètes et que tu te marres derrière, tu payes 300 euros d'amende. Vrai ou faux? Top chrono.
4: Moi, je pense que c'est vrai parce qu'en Suisse, ils sont très réglementaires, donc je dirais vrai.
3: Ah bah t'as raison, t'imagines bien. Ouais. Indécence publique, ça s'appelle. Parce que le gars, donc, il a reçu là récemment une amende de 300 euros parce qu'il a pété devant un distributeur automatique et il s'est marré. Et donc, du coup, les agents ont considéré ça comme une provocation. Voilà, 300 balles quand tu pètes et que tu rigoles. Ah bah dis donc. Premier point pour Mika.
2: Estelle est avec nous. Comment ça va, Estelle?
7: Très bien, merci.
2: Bah, vous voyez, Estelle qui nous écoute avec ici, Pays de Savoie. Tu habites où? Comment ça s'appelle en Haute-Savoie, le lieu où tu habites?
7: Brantone.
2: Brantone! Comment on appelle les habitants de Brantone, du coup? Alors, les Brantoniens, Brantonais.
7: Brantonais.
2: Ok. Ouais. Estelle, tu es mariée avec un garçon qui porte, comment dire? Comment vous dire? Un prénom qui.
3: Ah là là là.
2: Et fêté dignement chaque 18 mai. Jour de fête nationale, le décret est sorti d'ailleurs. Il s'appelle Eric, eh oui.
3: Tes états d'âme sont pour moi, Eric.
2: C'est ça. Est-ce qu'il est sympa, Eric? C'est bien, les Eric? C'est quoi le caractère d'Eric?
7: Ben oui, il est très sympa. Hein, oui, ouais. Il est très sympa. Ah ben le, oui, un rigolo comme vous.
2: Bon, ah d'accord. Vous avez trois enfants, il y a Théo, il y a Manon, il y a Tom. Tout le monde a bien réussi? Ils ont déjà plus de 20 ans, hein, les enfants.
7: Oui, ils sont grands. Ouais. Le dernier a 22 et l'aîné a 30 ans.
2: 30 ans, qu'est-ce qu'il fait Théo dans la vie?
7: Théo, il est opérateur régleur.
2: D'accord.
7: Manon, elle travaille, elle est assistante sociale.
2: Très bien.
7: Et Tom, il est secrétaire médical.
2: Ah oh bah super, tout le monde a bien réussi. T'as un petit-fils, c'est Pablo, qui a 3 ans. Oui. T'es une mamie toute gâteau, toute heureuse, toute croque-love.
7: Oui, oui, oui. Ah oui, j'adore mon petit-fils.
2: Bah, ouais. Et puis il y a des Avengers à la maison aussi chez toi. Ah oui, il y a des Avengers. Comment s'appelle ton chat?
7: Ah oui, non. Il faut percuter. Oui, Marvel.
2: Eh ben oui.
7: Tu t'appelles Marvel et Maya.
2: Maya et Marvel, c'est marrant comme nom. Hein. Et ton mari t'appelle Cocotte.
3: Ma cocotte.
7: Voilà, c'est ça, vous savez tout.
2: Une petite cocotte. C'est Gainsbourg qui fait une petite cocotte. Oui, je
3: t'appelle. Oui, pose ta question, ça ira mieux. Allez.
2: M'excuse auprès de Didier Gustave pour l'imitation à peu près. Voici cette première question qui arrive tout de suite et qui vaut un point avec un extrait. Ah, ça change de quand il pète, il trouve son slip, hein. Eminem.
3: Ah, chacun son genre musical.
2: Exactement. Le rappeur Eminem et le peintre Pablo Picasso, même prénom que ton petit-fils, ont vécu à la même époque. Eminem et Pablo Picasso ont vécu à la même époque. Vrai ou faux, top chrono?
7: Non.
2: En gros, est-ce qu'ils auraient pu se rencontrer, quoi?
3: Non, elle a dit faux.
2: C'était vrai. Je t'explique, Pablo Picasso, il est mort en 73. Eminem est né en 72. Eh ben, ils auraient pu se rencontrer. Alors, évidemment, il était tout petit.
3: Non, ils ont juste été vivants au même moment.
2: Voilà, c'est ça. C'est ça, en gros. Désolé.
3: Allez, Mika, un point. Estelle, pas de point. Et là, tout de suite. Life is life. Desiree. Hein? Tu sauras le désannoncer, Desiree?
2: Desiree.
3: Life. Vous écoutez life, ici, ouais. On vous kiffe. À tout de suite, mes petits chéris.
2: Desiree.

0: Maïdi de dire Desiree.
1: Desiree. Allez.
0: Bah, c'était live sur ici à midi 15.
1: Voilà, jingle.
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0: On s'attourne un peu plus aux côtés de Valérie Damido.
1: Bien sûr. Michael et Estelle sont avec nous. C'est les derniers candidats pour de la semaine. Michael a déjà un point. Michael habite à Vendeuvre. Michael, alors on a parlé du fait que tu voulais être jockey. Donc on sait que tu fais de l'équitation, même si tu en as fait plus petit que maintenant. Mais tu fais beaucoup de foot et de la pétanque.
3: Aussi, oui. Aussi. Donc le foot, j'ai arrêté. Comme maintenant on est vétéran. Et je vais plus avoir trop de blessures. Et je me suis mis à la pétanque. Donc ça fait déjà au moins 30 ans que je joue quand même à la pétanque. Mes parents jouaient, donc je me suis mis petit et je joue en club et je fais des championnats et tout.
1: Ah oui. Alors, t'es quand même resté proche de l'équitation parce que quand t'étais jeune, tu as été deux fois champion junior départemental. Mais tu continues là à vraiment te passionner pour les chevaux parce que tu fais de la photo, c'est-à-dire.
3: La photo, c'est ça. Donc de course hippique. Donc sur les hippodromes, je fais de la photo donc quand il y a une course à l'arrivée et à la remise de prix dans le rond de présentation.
1: C'est génial.
3: Donc sur tous les hippodromes de l'Est, Nancy, Strasbourg, Vittel, Montiandère, Vissembourg, Châlons-en-Champagne, tout l'Est de la France.
1: Et donc après, tu fais quoi? Tu fais des grands tirages, tu les vends aux jockeys?
3: Oui, c'est ça, entraîneurs, propriétaires, qui sont à plusieurs sur les chevaux, et voilà. Oui, tout à fait.
1: Bah dis donc, c'est bien ça.
3: Oui, ma passion le week-end, donc j'ai un agenda bien rempli avec le travail, mon fils, les sorties, les vacances, enfin, je m'ennuie pas.
1: Voilà. Vétéran mais actif quand même, hein. Alors,
3: voilà, c'est ça.
1: En plus, tu bricoles. Tu sais
3: je bricole.
1: Et voilà, tu fais de la maçonnerie, dis donc, tu t'occupes bien, voilà.
0: Il est drôlement capé, voilà. Voilà.
1: Alors, est-ce qu'on n'a pas déjà parlé du fait que...
0: Il est drôlement capé, quoi.
1: Oui, mais couper la parole...
0: Capé.
1: Oui, on a compris, mais c'est un, pas drôle. Deux, tu m'as coupé la parole. Alors, tu aimes cuisiner avec le cookéo. Qu'est-ce que c'est, le cookéo?
3: C'est un appareil révolutionnaire quand même. On peut tout faire avec les recettes. On met dedans, on peut aller en attendant que ça mijote. On peut aller prendre la douche, on peut mettre la table. Du coup, c'est vraiment pratique.
1: Ah ça c'est bien. Alors qu'est-ce que tu fais? Parce que je vois que tu fais de la tourte à la patate.
3: Une gaine de temps. Oui, aussi. Oui.
1: What you do?
3: Des tartes. Oui, j'aime aussi. Bon, tout ce qui est manuel, en fait, j'aime beaucoup. Donc je touche à tout, voilà. Même la cuisine.
1: Mais t'es formidable, toi, du don. Alors.
0: Et il aime Claudio Capéo.
3: Bon, d'accord. Pour mon nom de famille, voilà.
0: Bon, allez, voilà. Mais il s'appelle
3: Claire. J'aime bien.
0: Excusez-moi. Voilà.
1: Ne l'encourage pas dans la vanne de merde, Mick, s'il te plaît. Michael, ne l'encourage pas. Alors, voici ta deuxième question à un point. Tiens, un petit coup de Big Flo et Oli.
4: Quand on débarque, on fait le dico. 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
1: Alors, on va parler de dico. Figure-toi que le mot normand, bouiné, B-O. U-I-N-E-R, bouiné. Eh bien, ce mot va entrer dans le dico. Vrai ou faux, top chrono, 5 secondes.
3: Faux.
1: Et non, c'est vrai. Bouiné va entrer dans le dictionnaire en 2027 parce que ça veut dire traîner, bricoler sans avancer, s'occuper à pas faire grand-chose, en gros, glander. Hein. Voilà, donc pas de point pour toi, mais tu as appris que bouiné, c'est comme ça.
0: Eh bien, voilà. Estelle, tu connaissais bouiné, non?
3: Pas du tout.
0: Estelle avec ici Pays de Savoie. Alors Estelle, elle se voyait hôtesse de l'air quand elle était plus jeune. Et du coup, tu n'as pas été jusqu'au bout, c'était juste un rêve.
5: Oui, c'était petite. Mais non, finalement, j'ai travaillé dans les bureaux, secrétaire médical. Le dernier emploi que j'occupais, c'était secrétaire médical.
0: Et ouais, tu voulais être actrice et tu voulais. Alors je fais un lien direct avec Mickaël parce que tu
1: avec
0: voulais
1: Mickaël.
0: Aussi.
1: Mickaël.
0: Avec Mickaël.
1: Non mais t'as dit Mickey.
0: J'ai dit Mickey.
1: Donc mon candidat ne s'appelle pas Mickey. Hein.
0: Mickey, bon, tu voulais être photographe, comme Mickaël.
5: Oui. C'est vrai. J'adore la photo. La photo également. Je voulais être photographe reporteur.
0: Mais rencontrez-vous, Mickaël. Mais parce que Mickaël est photographe, il fait des photos des concours épiques qu'il vous a raconté.
1: Oui, je sais, mais enfin bon.
0: Elle aime la photo, je sais pas. Moi, j'essaye de créer des liens, de faire des trucs, de créer une famille, vous savez, voilà, de se créer des amitiés grâce à Otake. Bon, alors passons au dossier du sport. Je pense qu'on va directement le refermer, parce que t'es pas du tout sportive.
5: Non, je m'entretiens quand même.
0: Ah, c'est-à-dire, tu fais quoi?
5: Je marche, je fais un petit peu de yoga, de stretching, etc.
1: Tu fais du sport,
5: Et de la natation, je nage.
0: Tu fais pas de sport, mais elle a raison, Valérie. Tu nages, du yoga, Bon, en revanche, pas de bricolage, du tout.
5: Non. Non, alors, je suis pas bricolage.
0: Si
5: non.
0: je peux me permettre de te donner un conseil à la rentrée, hein, on sait pas trop quand, sur M6, si tu aimes le bricolage, le marouflage, si tu as envie de prendre des cours, je crois qu'il y a une émission qui revient avec une. Bon, bref.
5: Oui, j'ai entendu
0: oui,
5: ça.
0: Oui, tout le monde en entend parler, bah, évidemment.
1: Maintenant, vu comment il le tambourine tous les jours.
0: C'est pas vrai. M6, sur lequel il y a aussi Top Chef. Tu cuisines. Tu cuisines quoi?
5: Oh bah je cuisine, oui, j'aime bien cuisiner, j'aime bien tout, tomates farcies en ce moment, blanquette de veau plutôt l'hiver, voilà, enfin voilà, je cuisine un petit peu des plats familiales en
0: fait. Bah oui, tes enfants te réclament cette fameuse blanquette de veau et ton tagine de poulet. Évidemment. Jouons avec cette question supplémentaire. Et peut-être qu'à Brenton, en Haute-Savoie, tu as pu apercevoir quelques grains de sable.
6: Moi qui ne suis qu'un tout petit grain de sable.
0: Je m'explique. En France, je l'affirme, on peut parfois retrouver du sable, du Sahara, donc qui vient jusqu'à nous, donc sur notre terrasse. Est-ce que c'est vrai ou faux? Top chrono, 5 secondes.
5: Oui, vrai.
0: Le sable de Sahara pourrait venir jusqu'à nous?
5: Oui.
0: Exactement, on appelle ça des intrusions de poussière saharienne, un ciel qui peut devenir, on l'a tous vécu, hein, jaunâtre ou même parfois orangé, et on le voit bah, entre autres sur les vitres ou sur les voitures. Bravo.
1: Un point Michael, un point Estelle. Et là tout de suite, ah là là, ma chanson préférée de Calogero. Je la dédicace à tous mes amis que j'aime. Et prenez le temps de dire que vous les aimez aux gens que vous les aimez. Parce que sinon, c'est trop vite la vie. Hein, t'as vu comme je fais de la philosophie?
0: Quel philosophe, mais c'est...
1: Allez, c'est
0: dit. Épicure, c'est rien à côté de moi.
1: Calogero, c'est dit. 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

0: on est riche que oui. De ses amis.
1: C'est vrai.
0: Surtout quand on écoute ici.
1: Bah oui, moi je suis milliardaire depuis que je vous ai rencontré.
0: Bah bien sûr.
1: Bah oui, le petit compliment qui va bien.
0: Qu'est-ce qu'il est mignon celui-ci.
1: Sincère, je sais pas, mais bon.
0: Non, bon, ça, tu m'as pris pour une quiche.
1: Vous me connaissez.
0: Allez, Calogero, c'est dit ici, jingle.
1: J'aime bien les quiches.
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0: Alors, Michael a un point, Estelle a un point, Michael, du don. Il paraît comme ça que t'aimerais bien déjeuner avec Margot Robbie.
3: Oui.
0: Alors, c'est sûrement parce que c'est une excellente comédienne.
3: Actrice, oui.
0: Mmh.
3: Oui.
0: T'as vu tous ses films, donc
3: La plupart, oui.
0: Même Barbie.
3: Oui. Sur le vent, diversion avec Will Smith, oui.
0: Oh là là. Eh ben voilà. Tu parlerais cinéma avec Margot Robbie, bien sûr.
1: Très joli. Hein.
3: Oui. Oui, tout à fait.
0: Elle est sublime.
1: Oui, je suis en train de regarder
0: Margot Robbie est une bombe atomique. Ouais. On ne va pas se mentir. Alors, Jenny Lee, elle est blonde ou brune ?
3: Blonde.
0: Et voilà, tu aimes les blondes. C'est sûr que les hommes préfèrent les blondes, évidemment. Les blondes sont beaucoup plus intéressantes que les brunes. Alors ?
1: On vient de perdre la moitié de notre public, là. Hein.
0: Tout le monde sait très bien que je ne dis que des conneries parce que je suis blonde. Alors, mon petit chat, est-ce que tu aimes chanter ? Tu fais des karaokés avec Jenny Lee ?
3: Ah non, pas du tout. Non, je ne me trouve pas une belle voix, donc non.
0: Oui, bon.
3: Vaut mieux éviter.
0: Tu écoutes de la musique, quand même ?
3: Oui, quand même.
0: Bon. Alors là, c'est le jeu de l'intro. Je vais te faire écouter deux artistes l'un après l'autre. Et tu vas juste écouter l'intro de la chanson et tu devras me dire qui chante. Tiens, premier artiste.

0: qui est le chanteur. Top chrono.
1: Pam, pam, pam, pam.
2: Je dirais Balavoine, mais je suis pas sûr.
3: Ah là là là là.
0: Non, chérie, c'est Michel Berger, la groupie du pianiste.
2: Ah pas oui, c'est vrai.
0: Lui sans dormir. Allez, son bel avenir. La groupie du pianiste. Alors, j'espère que tu vas te rattraper sur le deuxième artiste. C'est parti, écoute-la.

0: T'as l'âge d'avoir roulé des pelles là-dessus en boum. C'est qui?
1: Je ne sais, aucune idée.
2: Oh là là, c'est mythique.
1: Ouais.
0: Aïe, aïe, aïe. Bon, ben, tu sais pas?
1: Non.
0: Purple Rain. Purple Rain. Prince.
2: Eh oui, les gâteaux.
0: Bon, allez.
2: À l'heure de l'apéritif, quoi.
0: Bien, allez, pas de points, mon cher.
2: Ah, c'est dommage parce qu'elle est belle cette chanson.
0: Eh oui.
2: Estelle, est-ce que t'en avais un des deux? Berger,
3: ah,
2: Prince?
3: Oui, les deux. C'est vrai? Les deux, j'avais.
0: Ah là là.
2: Quel dommage parce que c'est pas ton quiz, hein. Tu vas en avoir un autre.
0: Eh oui.
2: Tiens, on parlait des rencontres d'acteurs. Il nous a parlé de son amour pour la petite Margot. Toi, si tu devais déjeuner avec quelqu'un d'un coup de baguette magique, il s'agirait de qui? L'actrice que tu adores?
3: J'adore toujours
2: Romy
3: Schneider.
2: La piscine. Romy Schneider, très belle.
0: Ah mais
3: très belle, c'est... Ouais.
0: Comédienne de dingue surtout.
2: Vraiment, t'es fan. Eh ouais.
3: Ah oui, j'adore. J'adore tous ses films. J'adorais cette femme.
0: Franchement.
2: Écoute, j'espère que ça va te rafraîchir tranquillement, puisqu'on évoque la piscine et qu'on a besoin un peu de fraîcheur pour jouer et avoir les neurones bien en place sur ce quiz musical qui arrive tout de suite avec deux intros à nouveau. Voici la première. Tu dois identifier de qui il s'agit en quelques notes là. Écoute.

0: intro musicale de qui ? Qu'est-ce que tu as reconnu, Estelle, pour un point ?
1: Bah, j'ai reconnu Manu Reva.
0: Oui. Alors, ah, c'est qui, Manu Reva ?
1: Bah oui, Manu Reva.
0: On demande bien d'identifier l'artiste, hein, et pas le nom de la chanson, c'est dommage.
1: Allez, chanson, allez, chanson, je crois.
0: Qu'est-ce qu'on fait ?
2: Ah, on va lui prendre quand même.
0: Oh, elle est sympa ! Oui, c'est un chanteur.
1: Oui, exact.
0: Bon, attention, hein, parce qu'on a vraiment que quelques secondes pour y réfléchir. Mais c'est bien, la chanson.
2: Là, j'ai été sympa parce que t'as dit Manu Reva. Hein. Sur le deuxième, tu réponds avant la fin de disque.
0: Je vais vous le dire.
2: Et je peux pas faire beaucoup de mouvements, mais quand même.
0: Mais on a bien reconnu qui vous imitiez.
2: Allez.
0: Voici le deuxième pour un point de plus. C'est encore une intro. Écoute.

0: oui, bien sûr que tu l'as.
1: Bien sûr.
0: Allez, c'est qui?
2: C'était Boney M, non?
0: Are you sure? Boney M. Yes, Boney M. Ma Baker.
3: La la la la la. La la la la. Allez.

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2: Et je vous rappelle que nos candidats se sont affrontés toute la semaine pour jouer dans la finale de demain. Pour gagner un week-end exceptionnel à Autun, pour Augusto Dunum, le rêve du roi pour deux personnes. 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Si vous ne gagnez pas ça, vous gagnez la machine à café, l'espresso,
3: la Balongo, évidemment.
2: Balongo, 32 dosettes, 6 verres en verre.
3: Absolument.
2: Jingle, on reprend la compète. Alors, Mickaël a un point, Estelle a trouvé toutes les réponses, elle en a trois. Mickaël, attention, hein, tu n'as pas envie d'aller à Autun ?
4: Si, si, bien sûr.
2: Il y a des beaux chevaux, hein, j'ai vu toutes les images. Il y a plein, dans le spectacle, il y a plein de moments avec des chevaux. Hein.
4: Ah, donc c'est magnifique alors.
2: Ah oui, c'est magnifique, ça, je te confirme, c'est magnifique.
3: Il y a des bons restaurants.
2: Bah, mais il s'en fout des restos, il aime les chevaux, il est comme moi.
3: C'est agréable quand même.
2: Bon, alors dis donc, il paraît que tu collectionnes les pièces de 2 euros ?
4: Eh oui.
2: Mais alors, de tous les pays, il paraît que t'en as combien des pièces, alors ?
4: Ouais, j'en ai plus d'une centaine, quand même.
2: Et de combien de pays différents ?
4: Je les ai pas trop comptés, mais au moins un paquet.
2: Ah bah super, et alors, oui. Et tu les mets, il paraît que tu les mets dans des coffrets en velours.
4: Dans un coffret en velours, oui. Il y a un casier pour chaque pièce, et du coup, je les mets sous pochette et... Je les garde, je les collectionne tous.
2: Oh là là, c'est bien ça du tout. Bon, bah écoute, moi j'aime bien les collectionneurs de pièces. Alors, tu t'es inscrit à Pékin Express avec Jenny Lee, il paraît ?
4: Oui.
2: Et
4: oui,
2: alors ?
4: Eh ben, on n'a pas été, malheureusement, on n'a pas été sélectionné, mais on a quand même fait deux sélections, mais on n'a pas été retenu pour la troisième.
2: Et pourquoi ? Qu'est-ce qui s'est passé ?
4: Ah ben, ils nous disent pas pourquoi.
2: Oh là là !
4: On a passé le premier casting, on a fait une deuxième, une visio, et le troisième, c'était pour aller à Paris, et du coup, on n'a pas été sélectionné pour la troisième.
2: Oh !
3: Vous qui connaissez bien M6, vous pouvez faire quelque chose quand même.
2: Je sais pas qui c'est.
4: Oui.
2: Qui c'est qui produit Pékin Express ? Je m'en rappelle même pas. C'est qui la boîte de prod ? Je sais pas.
3: Appeler Rottenberg, surtout.
4: Oui, Stéphane Rottenberg, il faut appeler, oui.
2: Stéphane, prends-les, ils sont très gentils, Mickaël et Jenny Lee. Alors, il paraît que tu as un petit message. T'envoies un message à ta mère tous les soirs, c'est ton habitude ?
4: Oui, c'est ça, oui.
2: Quelle chance tu as de pouvoir envoyer des messages à ta maman.
3: La fête des mères dimanche.
2: Et oui, c'est la fête des mères dimanche et c'est là-dessus qu'on va... C'est le thème de ma question à choix multiples. Écoute bien, c'est une question qui peut te rapporter 3 points. Je vais te poser la question, je te ferai des propositions, tu auras 10 secondes pour me donner. Allez, attention, c'est parti, musique.
5: Allô maman, bobo.
2: Voilà, ça, c'est Éric Bastien, tous les dimanches soirs, qui appelle sa mère médecin pour lui demander...
3: Je me suis cassé un ongle.
2: Voilà.
3: Qu'est-ce que je dois faire ?
2: Cette pauvre Madame Bastien.
3: On l'embrasse.
2: On t'embrasse très fort, Madame Bastien. Alors, donc c'est dimanche, la fête des mères. Petite question. Selon plusieurs sondages, quel cadeau arrive le plus souvent juste après les fleurs pour la fête des mères ? Qu'est-ce qu'on offre le plus juste après les fleurs ? Des chocolats ? Des parfums ? Des bijoux ? Une photo du torse poilu d'Éric Bastien. Alors, qu'est-ce qu'on offre à part les fleurs, des chocolats, des parfums, des bijoux, le torse poilu d'Éric Bastien ? Top chrono, 10 secondes.
4: Moi, j'hésite entre chocolat et parfum, mais je dirais des chocolats.
2: Eh bien, t'as bien raison, parce que c'est des chocolats. Oui, les fleurs, c'est évidemment ce qu'on offre en premier, mais les chocolats, c'est juste derrière. Bravo, t'as 3 points, ça te fait 4.
3: Alors, comme ça, Estelle, on a déjà fait du parachute ascensionnel, quand on était... Ascensionnel, j'ai oublié de l'être.
2: On est bientôt le week-end marchand de lettres.
3: C'est ça. Bon, c'est quand, ça ? C'était à quelle occasion ?
6: C'était en Corse, on était en vacances en Corse, et voilà, j'étais du parachute ascensionnel.
3: Donc j'imagine, ouais, t'as un petit côté casse-cou, hein, quand même, faut être courageux pour faire
6: ça. J'avais.
3: Ah, t'as arrêté. Avec le temps. Estelle, t'as beaucoup voyagé, t'as été en Italie, en Espagne, en Grèce, en Thaïlande, mais tu as un rêve, c'est aller... à New York. Tu connais pas Alors, tu connais déjà New York ou tu sais ton rêve?
6: Non, je connais pas du tout les États-Unis. Voilà. Oui, j'aimerais bien aller à New York.
3: Ah c'est la ville qui dort jamais. Hein. Mais je te souhaite d'y aller.
2: Non, mais les clichés, c'est la ville qui dort jamais.
3: C'est ce qu'il dit toujours de New York. Voyons, c'est la ville qui ne dort jamais.
2: Le mec qui fait genre, il a été 12 fois à New York, il connaît tous les bars.
3: Je connais même pas. Comme ça, on s'agace aussi rapidement. Alors, on s'énerve. Alors, Estelle.
6: Alors, on m'a demandé un défaut, j'ai dit celui-là. J'avais du mal à en trouver un,
2: hein, pour celui-là. J'ai du mal à en trouver un, hein. Qu'est-ce qu'il faut pas entendre,
3: dis-donc. Oh, non, mais bon, mais ça t'arrive souvent de t'agacer ou c'est parce que t'as répondu comme ça? Non, t'es plutôt cool, toi.
6: Non. Oui. Ah, non, de moins en moins, là aussi.
3: Bon, alors tout va bien. Un dernier petit mot sur ta rencontre avec Eric. Ah, c'était au mariage de son cousin, en 90?
6: Oui.
3: Et alors?
6: En 90, oui.
3: Vous connaissiez de vue déjà?
6: Le 21 avril 90. Oui, oui, on se connaissait. Bon, oui, on habitait le même village, donc oui, on s'était déjà vu, on va dire.
3: Il t'a fait sentir que tu lui plaisais. En gros, ça s'est fait comme ça.
6: Voilà, c'est ça.
3: Ah ben oui, mais bon, c'est une belle histoire, parce qu'il habitait Toulouse. Toi, t'habitais Toulouse, lui, t'es à Thonon-les-Bains, donc c'était pas gagné au départ, quand même, l'histoire.
6: Non, oui, la distance aurait pu jouer en notre défaveur, mais pas du tout, non.
3: Ben oui.
2: Enfin, c'est toi qui es venu en Savoie.
3: Oui,
2: voilà.
6: Oui,
3: ça fait quand même combien de temps là que vous êtes ensemble? Parce que je crois que c'est pas mal, là. Hein. Combien?
6: Eh ben, 36 ans.
3: 36 ans et 34 ans de mariage. Félicitations, bravo.
6: Voilà.
3: Voici ta question, elle arrive, c'est une question à 3 points, une question à choix multiples. Quel est le titre de la nouvelle série Netflix tournée en Martinique? Le titre de cette nouvelle série Netflix tournée en Martinique. Tropique sous tension, Bandit, Soleil noir, Plus belle la Dame Ido. Top chrono, 10 secondes. Tropique sous tension, Bandit, Soleil noir, Plus belle la Dame Ido.
6: Je sais pas, Tropique sous tension, ça me dit quelque chose. Tropique sous tension.
3: Tropique sous tension, nouvelle série Netflix. Je sais pas si tu as Netflix tourné en Martinique. Non, c'est Bandit, c'est la première grande série Netflix tournée en Martinique. Je crois que c'est en décor.
2: Oui, mais toi, ce qui te dit quelque chose, qui t'a trompé, c'est Tropique criminel. C'est la série avec Béatrice Delaboulay et Sonia Roland. Mais c'est sur France Télé.
6: Oui, c'est ça, ouais.
3: C'est des frères et sœurs qui doivent survivre ensemble, je crois. Ça, c'est un truc.
2: Bandit, oui.
3: Oui, Bandit, oui.
2: Voilà.
3: Quelle bonne réponse.
2: Hein. Ça fait 4 Michael, 3 Estelle. Et là, tout de suite, on part avec Louis Chédid. Ainsi soit-il. Ainsi soit-il, mes chéris. Vous écoutez ici, on vous aime. Tout de suite.

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3: Alors, c'est vrai que nous sommes dans le quartier où a été tourné...
0: Peur sur la ville.
3: Peur sur la ville, où effectivement, Jean-Paul Belmondo...
0: qui avait la classe,
3: mon mari dans une autre vie, se promène en hélicoptère. Mais je sais pas, je n'ai pas la vision de toi. Enfin, je vous en parle.
0: Pourtant, moi, je veux bien aller chasser Minos hein, sur les tours de Beaugrenelle en face de la radio. Là.
3: Moi aussi. Ouais. Alors, nous sommes avec Mickaël qui a 4, Estelle qui a 3. Mickaël qui joue avec ici Sud-Lorraine. Mickaël, nous allons parler du fait que tu es un peu taquin avec tes collègues.
4: Tout à fait, oui. Même trop.
3: Ah là là là là, ça fait de la blague, ça fait de la blague. Oula. Il paraît qu'une fois, tu as entouré de films étirables une voiture de collègues, c'est-à-dire
4: un rouleau de films. Et en plus, il pleuvait le jour-là et c'était bien amusant. Je l'ai encerclé, j'ai fait plein de tours avec. Et le collègue, quand il est sorti à 16h, il ne pouvait pas rentrer dans sa voiture et il pleuvait.
3: Ah mon
4: Dieu.
3: Donc
4: la voiture était filmée et tout. Donc c'était vraiment rigolo et je l'ai filmé en plus.
3: Il t'adore donc.
4: Oui.
3: Il paraît que tu caches des outils, tu déprogrammes des machines, c'est-à-dire.
4: Oui, et quand quelqu'un fait un programme sur la machine et qu'il part pour aller soit chercher un outil ou autre, je dérègle la machine, je change les cotes. Et du coup, il n'y a pas la même pièce, donc c'est rigolo.
3: C'est hyper rigolo, mais tu mets des bonbons à l'amande dans le café de tes collègues.
4: Aussi, oui. Et ils toussent pas mal après, du coup. Ouais.
0: Il est sympa celui-là.
3: Mais dis-moi, ils se sont jamais vengés de toi?
4: Non, pas spécialement, non.
3: Ah bon, c'est-à-dire?
4: Non, je sais pas s'ils ont peur, ils ont peur de me refaire la même chose ou non. J'ai pas de farce de leur côté.
3: Je vais appeler immédiatement tes collègues. Je pense que moi, je serais toi, je ferais quand même un petit peu attention.
0: Oui.
3: Parce que toutes ces années à faire des blagues.
0: Je pense qu'ils vont venir le cap, tu rais.
4: Oui.
0: Ça s'appelle cap, hein, je le rappelle pour ceux qui nous ont joué à dire. Voilà.
3: Je demande pardon à la France. Alors, ne ris pas, Mika, ne ris pas. Alors,
4: mais si, c'est rigolo.
3: Bon. Tiens, je vais te mettre une petite chanson. Pour.
4: Oui.
3: Oui. Parce qu'il paraît que tu as eu une petite aventure quand tu es parti en voyage à l'île Maurice.
4: Oui.
3: Et oui, parce que t'es bien arrivé avec ta chérie, mais pas les bagages. Alors, qu'est-ce qui s'est passé ?
4: Ils m'ont pas suivi, malheureusement.
3: Alors, qu'est-ce qui s'est passé ?
4: On est arrivé à Air Mauritius. On attendait comme deux et nos valises ne sont pas arrivées. Ils étaient restés à Charles de Gaulle.
3: Et donc, comment vous avez fait sans...
4: On a dû se débrouiller pour trouver des magasins là-bas, pour s'habiller, pour voilà. Donc, les vacances commençaient déjà très bien.
3: Ah là là là là, une semaine d'achat pour acheter des nouveaux vêtements qu'on n'a pas forcément, on aime bien. Alors, il paraît que Jenny Lee, elle aimait pas trop, il y avait trop de couleurs.
4: C'est ça.
3: Ah là là, bah oui, je comprends, c'est terrible.
0: Bah c'est mieux le noir, hein, c'est comme Zorro, il peut mettre des capes.
4: Zorro.
0: Oh là là. Tu me surpasses aujourd'hui.
4: Ah, il me tacle.
0: Oh, c'est gentil.
3: Alors, tu sais quoi, la meilleure réponse, mon petit chat, c'est que tu vas gagner. Tu vas gagner 5 points tout de suite. Tiens, je te mets une petite chanson.
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3: Alors, comment ça s'appelle quand on voit tout un groupe de poissons qui nagent, justement? On dit c'est.
4: Comment un ça s'appelle? Un banc de poissons.
3: Un banc de poissons? Alors, est-ce que c'est vrai? Est-ce que c'est faux? Est-ce que c'est vrai? Est-ce que c'est faux? Eh ben, c'est vrai, oui, bien sûr. Donc, ça fait 5, t'as 9.
0: Comment tu l'engueules?
3: Voilà. Mais non,
0: oui, mais bien sûr, non, non, non.
3: Je l'engueule pas, je me réjouis au contraire.
0: Chacun son coaching.
3: Ah oui, ça, moi, j'encourage, hein, tu sais.
0: Ah, applaudis. Bon, alors, Estelle est en face, là. On va jouer dans un instant pour tenter de marquer 5 points de plus. Estelle a ici Pays de Savoie. Estelle qui a été à Koh-Lanta. Alors. Attention, tu n'as pas fait Koh-Lanta l'émission. Tu as été à Koh-Lanta en Thaïlande.
6: Oui, je n'ai pas participé à l'émission. Non.
0: Parce que la première édition de Koh-Lanta, l'émission, c'était en Thaïlande, à Koh-Lanta. C'est pour ça que l'émission s'appelle comme ça. Qu'est-ce qui t'est arrivé sur le bateau ?
6: On avait prévu de faire une petite excursion à la journée. Donc on est tous partis sur une petite pirogue. Voilà, on avait loué un petit bateau un petit peu traditionnel. Et voilà, on allait sur une petite île, on a passé la journée, etc. Donc il y avait quoi, une heure de traversée, tout s'est bien passé. Et au retour, les guides nous disaient, il faut partir une heure avant, enfin même deux heures avant, on prévoit un orage, etc. Donc, au lieu de partir à 15h, on est parti à 14h. Bon, bah voilà, bon, c'est dommage, parce que c'est vrai que la journée était belle, on avait bien profité, etc. Et puis, bah voilà, on part, et 10 minutes après, la mer est complètement déchaînée. C'est cru de 6 mètres, voilà, donc on a passé 2 heures dans le bateau. À avoir la peur de notre vie, on est arrivé complètement trempé. Et puis,
0: Et pareil,
6: le retour
0: pris...
6: a été chaotique.
0: Bah oui, 6 mètres de vague, ta fille a vomi, tout le monde a été trempé, donc non, c'est pas drôle ça. Hein,
3: c'est
0: pas
3: c'est
0: drôle.
3: Sympa.
6: Ah non, c'est pas drôle.
0: Bon, puis alors, une petite anecdote assez amusante. Tu as rencontré Gérard Holtz.
6: Oui.
0: Ça, c'est Gérard Holtz quand il vivait au Maroc. Gérard Holtz, t'avais 14 ans. Il était à l'aéroport de Lyon. Alors, toi, t'étais avec ton papa, si j'ai bien compris, avec ton frère. Et du coup, son vol à Gérard était annulé. Et qu'est-ce qu'il a proposé, ton papa ?
6: Eh ben, mon papa est allé le voir. Je sais pas, oui, mon papa a entendu. Il était à côté de nous. Et mon papa est allé le voir. Et il lui a proposé de venir dormir à la maison.
0: Et il l'a fait.
6: Et Gérard Holtz a accepté.
0: Mais voilà. C'est génial. Donc, t'as eu Gérard Holtz à la maison qui est venu dormir chez toi quand t'étais gamine, quoi. C'est amusant.
6: Voilà.
0: C'est amusant, ouais. Ça. Et il t'a envoyé un petit mot, je crois. Ou il vous envoyait un petit mot après pour vous remercier.
6: Oui, pendant quelques années, oui, pour la bonne année, il nous envoyait un petit mot.
0: Voilà. Adorable, voilà. Adorable. Ouais. Allez, voici ta question. C'est une question cash. Et nous allons t'offrir un indice. Ça, c'est la musique de Christophe Colomb. Film. C'est Vangelis, il me semble. En quelle année Christophe Colomb a-t-il découvert l'Amérique ? Top chrono, 10 secondes.
6: 1492.
0: En quelle année Christophe Colomb a-t-il découvert l'Amérique ? Et moi, j'ai découvert en plastique, comme me dit Franck Dubosc, dans Camping. C'est bien 1492. C'est vrai, Christophe Colomb a atteint les Bahamas après avoir traversé l'Atlantique pour les rois d'Espagne. Il était convaincu qu'il était en Inde, et en fait non, il a découvert cette terre, et voilà, il a appelé ça les Indiens. Bien sûr, on met les habitants les Indiens, puis c'est devenu, voilà, tout à petit à petit, l'Amérique. Ben oui, c'est les Indiens au départ, non, l'Amérique. Quand même.
3: 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Allez, Estelle, tu as 8, Michael, tu as 9. Là, tout de suite, on va écouter Fever Dream d'Alex Warren. Vous écoutez ici, bougez vos petits boules, c'est bientôt l'été. Et puis, on départagera les candidats avec le bingo. A tout de suite, mes chers.

0: à 80 mètres de haut, oui. Et du coup, on est resté tout en haut, bloqué, en voyant dans le vide, tout ça. Et j'avais juste une peur, c'est que les sécurités, elles s'enlèvent. Mais du coup, ça va.
1: Oh, attends. Oui. T'es bloqué une demi-heure à 80 mètres de haut sans pouvoir bouger.
0: Oui, c'est ça, oui.
1: J'ai envie de mourir rien que quand tu le racontes.
2: Ouais, vous savez, il est capable de tout.
0: Oui.
2: Voilà.
1: Ok. Il paraît que t'as fait aussi du saut élastique.
0: Oui. Oui, oui.
1: Oh là là là, mais t'as pas eu peur ?
0: Non.
1: Bon, t'es très fort. Bon, qu'est-ce que tu veux que je te dise ? T'es très fort. Voilà. Bon, alors, pour t'encourager à gagner ce bingo et à être là avec nous demain pour partir peut-être à Autun ou gagner Malongo, je vais te mettre une chanson tellement pleine de bonne humeur. Tout le bonheur du monde.

0: Racine Sémilia, on vous souhaite tout le bonheur du monde. Alors, j'espère que ce bonheur va te porter chance. C'est l'heure du bingo. Il faut vraiment le remporter, il faut vraiment que tu gagnes. Donc, à mon top chrono, tu vas me donner un maximum de Jean. Les gens, le prénom Jean, je célèbre, c'est-à-dire tous les gens. Pas les gens G-E-N-S, hein, je rappelle, le prénom Jean.
1: Oui, le prénom, oui.
0: Voilà, tous les gens connus, célèbres, de tous les milieux. Top chrono, 10 secondes.
1: Jean-Charles, Jean-Philippe, Jean-Édouard.
0: Non, Jean célèbre, célèbre.
2: Les connus.
3: Ah non.
0: Et non, Jean Dujardin, Jean Lefebvre, Jean Carmel.
1: Ah d'accord, j'étais parti sur...
0: Célèbre, ouais. Les célèbres, connus, célèbres.
1: Oui.
0: Aïe, aïe, aïe, Jean Rochefort, Jean Reynaud, Jean Ferrat, bon bah...
1: Oui, il y en avait plein, oui.
0: Ah bah t'es parti sur autre chose. Mickaël, j'espère que tu es conscient que là, si elle marque ne serait-ce qu'un point, c'est elle en finale demain.
1: Tout à fait, oui.
2: Estelle, écoute.
1: Oui.
2: Ben oui.
0: Alors.
2: Je pense que là, c'est un boulevard, là. Là, je pense qu'on est pas mal.
4: J'espère.
2: Alors, peut-être que je suis trop présomptueux. On va rester tranquille. Mais c'est vrai que Valérie l'a dit, il suffirait d'un point puisque Mickaël a chuté.
0: Il suffirait de presque rien. Un petit point, rien. Et c'est gagné.
2: Ah là là.
0: Et oui.
2: Bon, avant de jouer, voici une chanson qui va plaire à Valérie et à tous ceux et celles qui, comme Valérie, sont fans. Tu es marié depuis 34 ans et tu t'es marié sur cette musique.
5: La maladie.
2: Tu t'es marié sur du Sardou.
4: Dans le
2: On adore. Valérie,
4: réaction. J'adore
2: Sardou. Bah oui, ce qui fait un point commun de plus avec Valérie pour en parler ensemble. Moi aussi, j'aimerais que vous voyiez la tête parfois que Valérie fait.
0: Non, mais parce que tout le monde sait que moi, mon idole, c'est Johnny et que Sardou. Voilà.
2: Il y a Team Johnny, Team Sardou.
0: Exactement. Alors.
2: Et Team Florent Pagny aussi. Hein.
0: Ah, mais j'adore Florent.
2: Elle aime aussi. Hein.
0: Et les sangs.
2: Allez Estelle, j'ai besoin d'un point pour faire une égalité parfaite. Ça veut dire qu'on aurait deux candidats chacun pour demain vendredi.
0: Ça va, stop.
2: Je te demande un maximum, je te donne un prénom. Donc c'est les célébrités, hein, je rappelle, les célébrités. Max de John, les John, voilà, c'est l'équivalent de Jean finalement. Les John célèbres, top chrono 10 secondes.
4: John Travolta, John Lennon. John Fitzgerald, John Wayne.
2: Bon, ça suffira, tu m'as compris. John Malkovich, bien sûr. Il y avait John Ford, John Carpenter, John Kennedy, John Lennon.
0: McEnroe. Ah là là là là. Eh bien, Mickaël, tu as compris, c'est Estelle qui sera avec nous demain. Pour la finale.
1: Félicitations Estelle.
2: Bravo Mickaël quand
4: même. Merci Mickaël.
0: Bon, bravo Mickaël, tu as quand même pas démérité.
2: Mais il sera pas de retour demain.
0: Bon, alors. Oh là là, Mickaël.
2: Et pas de retour.
0: Bon, je suis désolé, Mickaël. Alors, demain, je rappelle que le premier prix, c'est un week-end exceptionnel à Autun à l'occasion d'Augusto Dunum, le rêve du roi pour deux personnes. Le transport est compris, l'hôtel de la gare, tout est compris, tous les repas. Vous visiterez la ville d'Autun, son musée, le site archéologique du Mont Beuvray, le château de Couches et le théâtre antique d'Autun va s'illuminer et va donner lieu au plus grand spectacle historique de France. Si vous ne gagnez pas ça, vous gagnez quoi?
2: La machine Malongo, 30 de dosette, 6 verres en verre qui alimente bien sûr le café du roi à Autun. On le sait, Joe Malongo, la légende.
0: Eh bien, je vous embrasse tous un par un. Je remercie
2: du monde.
0: Céline à la réalisation, Thomas à la technique, Sadika au standard, Maître Coupez au savoir.

0: toute cette équipe.
1: Éric Bastien à la vanne. Je demande pardon évidemment à mon candidat du jour pour ses vannes. Et puis, bah, à demain, mes petits canards, on vous aime, on vous embrasse.
0: Ah, bah, à demain, pour la finale.
1: Oui, voilà, pour la finale.
0: Deux candidats chacun.
1: Oui.
0: J'ai tellement hâte.
1: Dis donc, il n'est pas un peu l'heure d'aller se coucher ?
0: Oui, parce que là, on vient de passer un bon moment avec le best-of d'Otake. Faut quand même qu'on récupère pour tout à l'heure, là.
1: Et puis surtout, c'est l'heure que Johan Guérin nous informe.
0: Il est là, Johan Guérin ?
1: Mais oui !
0: Le grand Johan Guérin ?
1: Bien sûr !
0: Il arrive tout de suite avec Ici, dès 5h.

0: William Scheller et Rock'n'Roll Dollar pour vous souhaiter la bienvenue.
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0: Bonjour, très bon réveil, un plaisir de partager ce début de matinée avec vous et avec l'équipe des Leftos, Faustine, Saveria, Diana, Mélodie et Aude Razo. Bonjour Aude.
3: Bonjour Johan Guérin, bonjour à tous. L'équipe de France de foot, nos Bleus, affronte la Côte d'Ivoire ce soir en match amical. Revue des troupes dans le journal de 5h.
0: Au rapport. Et tiens, et si on pensait déjà aussi aux vacances d'été, tous les bons plans pour voyager en train sans se ruiner sont dans Par ici les économies avec Valère Coréard dans 5 minutes. 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
0: Jeudi 4 juin, très bon réveil. Merci de votre fidélité, 5h. La polémique monte 6 jours après la disparition de Liana.
3: La justice aurait-elle pu stopper le principal suspect, Jérôme Barella? On le sait désormais, il était déjà au cœur de 5 autres enquêtes ou signalements. Écoutez le coup de colère de Grégory Bobato, le maire de Florence, dans le Gers, là où la jeune Liana a été vue pour la dernière fois.
4: La réalité, c'est que nous faisons les frais de décennies d'économie sur le dos de sujets cruciaux que sont l'accompagnement de la parole des victimes et l'urgence que devraient revêtir les procédures quand il s'agit d'enfants. Ils sont victimes deux fois, de criminels pédophiles d'abord et d'un système qui les écrase par sa lenteur ensuite. Stop à un système qui n'apporte qu'un soutien de façade. Stop à un système qui ne répond seulement et uniquement seulement à coup de énième enquête administrative. Avant de tomber dans des calculs de politique politicienne, en se soustrayant aux explications pour nos dirigeants, au lieu de remonter la chaîne des responsabilités, n'oublions pas qu'en priorité, nous continuons de rechercher une petite fille. C'est d'une jeune fille qu'il s'agit, c'est une jeune fille que nous devons retrouver, car c'est tout un territoire et des parents qui ont perdu le sommeil depuis 6 jours.
3: Les recherches qui se poursuivent aujourd'hui dans le Gers pour retrouver Liana, le ministre de l'Intérieur, Laurent Nunez, annonce l'ouverture d'une enquête administrative avec son homologue de la justice pour identifier d'éventuels dysfonctionnements après la plainte pour viol sur mineur déposée en août dernier sur une petite fille de 10 ans.
0: L'actualité marquée aussi ce matin par un terrible féminicide à Martigues.
3: Une femme de 25 ans, tué de 58 coups de couteau. Son compagnon a passé la nuit en prison. Il est en détention provisoire. Mis en examen, lui assure qu'il n'a pas tué sa compagne. Les députés adoptent une proposition de loi pour limiter notre exposition au cadmium, ce métal lourd, toxique. Le texte a été largement adopté cette nuit. Seul le Rassemblement national a voté contre. Texte qui prévoit de réduire les taux de cadmium dans les engrais phosphatés et qui se retrouve dans les sols et dans nos aliments, le blé, le riz notamment.
0: Les députés qui se penchent maintenant sur le plastique à la cantine.
3: Une proposition de loi doit être examinée aujourd'hui, Guillaume Fariol. Elle prévoit d'interdire totalement le plastique dans la vaisselle des cantines, à l'école, dans les crèches et les maternités.
5: Aujourd'hui, le plastique n'est interdit que pour les contenants dans les cantines, crèches, maternités, c'est-à-dire les bacs, les barquettes dans lesquelles sont préparés ou réchauffés les plats. Mais pour ce qui est des assiettes, couverts, récipients en tout genre, le plastique reste autorisé. La proposition de loi examinée aujourd'hui prévoit donc de l'interdire pour de bon. Ce texte vient corriger une aberration, selon Marine Bonavita de Zero Waste France, car le plastique est nocif.
6: La littérature scientifique a permis de montrer qu'il y a d'un côté les substances chimiques liées au plastique qui sont dangereux, mais également l'ingestion des microplastiques, parce que quand on utilise du plastique de manière répétée, au fur et à mesure du temps, le plastique va se dégrader. Et le plastique qui se dégrade, il va aussi se dégrader quand on va les utiliser dans notre bouche.
5: Ce qui contamine ensuite l'organisme. Parmi les dangers pour les enfants, risque de troubles hormonaux, troubles du neurodéveloppement, entre autres. C'est ce que montre une étude publiée dans la prestigieuse revue de Lancet l'an dernier, d'où l'urgence de valider cette proposition de loi, insiste Zero Waste France. L'ONG est très optimiste sur l'adoption du texte par l'Assemblée nationale. Il partira ensuite au Sénat.
3: Les précisions de Guillaume Farioll. Se mettre en jambe et partir du bon pied. L'équipe de France de foot affronte la Côte d'Ivoire ce soir en match amical. Tic-tac, tic-tac. Ouais. On est à 12 jours maintenant du premier match de nos Bleus à la Coupe du Monde. Où en sont nos Français? Sont-ils les favoris de ce mondial? La réponse de l'ancienne internationale française Charlotte Lorgeret, retenez bien son nom, elle sera notre consultante sur notre radio ici pour toute la compétition.
7: Je pense que physiquement, dans la puissance collective et individuelle, je pense qu'on est l'équipe la plus puissante offensivement, avec des joueurs qui vont tous vite, ils courent tous très longtemps. Donc au-delà de l'aspect technique, où je trouve que effectivement il y a aussi une très très belle équipe en France, mais je trouve que physiquement, tous les milieux de terrain aussi vont très très vite. Derrière aussi, il y a beaucoup de qualité de vitesse, donc je pense que c'est là que la France va faire des ravages. Peut-être le point rouge, là, en ce moment, c'est William Saliba qui est blessé. Notre charnière va forcément un petit peu évoluer. C'est vrai que défensivement, il va falloir se poser les bonnes questions, mais il y a la qualité pour, j'en doute pas.
3: Charlotte Lorgeret qui analysera tous les matchs de nos Bleus pendant ce mondial sur notre radio ici, aux côtés de Pia Clément. Et puis avant ça, donc France-Côte d'Ivoire, match amical ce soir 21h10, c'est à suivre sur ici.fr, notre site internet. Le match se joue à Nantes, au stade de la Beaujoire, et on va voir pas mal de joueurs sur la pelouse, puisque Didier Deschamps va faire tourner, c'est ce qu'il nous dira à 5h30, restez avec nous. La météo, Johan, journée agité.
0: Là aussi, ça va tourner dans le ciel. Ce jeudi matin, le front arrivé la veille sera actif du sud-ouest au massif central avec des pluies continues. À l'avant, le soleil légèrement voilé brille des Pyrénées aux Alpes du Sud jusqu'à la Méditerranée. Près des côtes de la Manche, c'est une traîne active qui se met en place avec quelques coups de tonnerre possibles. Ailleurs, les nuages restent nombreux avec des pluies intermittentes. À noter, le vent sensible sur les côtes atlantiques et de la Manche toute la journée, 70 km/h en rafale. Dans l'après-midi, ce front pluvieux s'étend des Pyrénées aux Alpes et au Jura avec une forte tramontane jusqu'à 80 km/h et des orages sur le relief des Pyrénées-Orientales. Soleil qui se voile de plus en plus aussi avant l'arrivée de la pluie en soirée sur la Provence. Ailleurs, c'est un régime d'averse, alors parfois fréquente et localement orageuse, de l'Île-de-France aux Ardennes qui se met en place. Les températures à Lille, Rennes et Caen, 14 degrés relevés ce matin. À Paris, Nantes et Clermont-Ferrand, 16. Nous avons à Strasbourg, Bordeaux, Toulouse, Bourges et Metz, 17. 19 à Marseille. Et pour les maximales, elles plafonnent le plus souvent entre 17 et 20 sur le pays. On atteindra entre 25 et 30 dans le sud-est.
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0: 5h06, très bon réveil, un plaisir de vous compter dans la grande famille ici. Ce jeudi, on le débute au son du groupe ABBA, Money, Money, Money. C'est ce que je me dis chaque matin, mais portefeuille, il reste plutôt vide.

0: le petit plaisir de se réveiller au son d'Abba à 5h09. Bienvenue.
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0: C'est l'une des histoires les plus incroyables de ce Roland-Garros 2026. À 24 ans, la Polonaise Maja Rawlińska, issue des qualifications, a balayé, alors on le sait, Diane Paris pour s'offrir une place en deuxième semaine. Et hier, la 114e mondiale s'est même hissée en demi-finale. Parcours de rêve, mais aussi un vrai casse-tête logistique. Pourquoi ? Parce que Maja n'avait tout simplement pas prévu de rester si longtemps dans le tournoi et n'avait pas de quoi en fait payer sa chambre d'hôtel à Paris.
3: Ah.
0: Et c'est vrai que c'est que le paradoxe un petit peu du tennis qui est un peu cruel, parce qu'elle est virtuellement riche de près de 700 000 euros grâce à cette demi-finale, mais le chèque n'est versé qu'à la fin du tournoi, et en fait avec ses faibles gains en carrière, elle s'est retrouvée en fait bloquée à la réception de son hôtel parce qu'elle pouvait plus payé, il a fallu un appel à l'aide dans la presse polonaise pour qu'un sponsor règle la facture en urgence.
3: C'est fou quand même.
0: C'est complètement fou, mais rassurez-vous parce que ça va bien pour elle désormais.
3: Et elle jouera aujourd'hui.
0: Exactement, 5h10 dans l'actualité ce jeudi, Aude.
3: Et si les enfants des quartiers les plus riches côtoyaient les enfants des quartiers populaires? Oui, c'est possible et ça se passe dans les écoles de Marseille. On y sera dans quelques minutes.
0: Pour la musique du réveil, c'est au son de Renan Luce.
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0: on l'écoute dans 5 minutes, mais avant, par ici, les économies.
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0: Bonjour Valère Coréard.
6: Bonjour Johan, bonjour Aude.
3: Bonjour.
0: Chaque jour avec vous, un bon plan pour notre pouvoir d'achat. Aujourd'hui, vous vouliez nous rappeler tous les bons plans pour voyager en train en dépensant le moins possible cet été.
6: Vous n'avez peut-être pas encore décidé de ce que vous ferez cet été ou de comment vous allez vous rendre sur votre lieu de vacances. Le train a deux réputations plutôt justifiées. C'est de plus en plus cher et c'est ce qui se fait de plus écologique. Pour autant, sur le prix, il existe plusieurs pistes pour faire baisser la facture. Voici donc un petit état des lieux. Alors, le basique, c'est la carte avantage que vous devez choisir en fonction de votre âge. Elle coûte 49 euros et vous donne accès à des réductions qui sont autour de 30% en moyenne. Mais attention, pas tout le temps et pas sur tous les trajets. Si vous prenez souvent le train, les abonnements max sont aussi intéressants, mais comptez quand même 79 euros par mois. Gros avantage, on vous propose des quotas de billets à 0 euros, du moins inclus dans votre abonnement.
3: Est-ce qu'il existe aussi des offres si on veut voyager en train en Europe ?
6: Oui, vous avez raison d'en parler, c'est une offre sur mesure pour les jeunes voyageurs notamment, mais pas que. Le pass Interrail vous permet d'acheter un pass pour une durée déterminée et de voyager en train sans débourser d'argent en plus. 33 pays font partie de ce programme, ce qui permet quand même de sillonner librement le continent. Pour 250 à 400 euros par personne en moyenne, vous achetez votre pass pour voyager cet été en toute sérénité. Et puis sinon, vous avez bien sûr l'offre discount de la SNCF avec les Ouigo, mais attention aux frais cachés bien sûr. Et puis l'ouverture à la concurrence des rails avec de nouvelles compagnies qui arrivent. Et là, ça vous donne aussi l'occasion de comparer. Alors si vous aussi, vous avez des bons plans pour se déplacer cet été sans trop dépenser, pensez à m'écrire par ici leséconomies@radiofrance.com.
0: Merci Valère. Tous les bons plans se partagent chaque matin à l'antenne, mais aussi sur ici.fr, page par ici les économies.
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0: 5h13, Aude, on est à l'école ce matin.
3: Avec une belle initiative pour encourager la mixité sociale dès le plus jeune âge, direction Marseille. Ça fait 4 ans à Marseille que des classes de quartiers très différents sont jumelées les unes avec les autres. Objectif, faire se côtoyer des enfants des quartiers aisés avec ceux des quartiers populaires. Le reportage est signé Mathilde Vinceneuf.
9: Pendant toute l'année scolaire, une classe de l'école Vincent Leblanc dans le 2e arrondissement de Marseille, un quartier populaire, a été jumelée à une classe de l'école Rouet-Charles-Allais, 8e arrondissement, l'un des plus chics de la ville. Ensemble, les élèves de CM1, CM2 ont réalisé un podcast.
10: Bonjour.
11: Salam.
10: Shalom. Hola.
11: Kodasa.
9: Ketiona, 10 ans.
10: On a commencé à s'envoyer des lettres. On a commencé à se rencontrer. Eux, ils sont venus de notre école pour visiter notre quartier. Et nous, on est partis dans leur quartier pour visiter.
9: Au cours de ces visites, Ritej, 9 ans, a bien remarqué que le quartier de Ketiona ne ressemblait pas tout à fait au sien.
10: Il y avait des bâtiments, ils étaient très jolis comparé à les nôtres. Ils sont un peu délabrés.
9: Faire découvrir aux enfants des réalités différentes, c'est tout l'enjeu du jumelage. Marion Chapulu est la directrice de l'association Citizen Corps qui a créé le programme du Grand Bain à Marseille.
12: On est parti de l'idée qu'en créant des jumelages d'écoles primaires, on va pouvoir faire du lien entre des enfants qui ne connaissent pas la réalité sociale, d'enfants qui vivent parfois à quelques kilomètres, enfin même pas un kilomètre de là où ils sont. Et ces enfants se croiseraient sinon jamais, de temps en temps au Vieux-Port, mais ils n'auraient pas du tout l'idée de se parler, ils n'ont pas du tout la même vie.
9: Et pas facile pour les élèves de prendre conscience de ce qui les sépare, religion, couleur de peau, argent, comme quand des enfants de quartiers populaires ont traité de menteurs des enfants de quartiers aisés qui racontaient avoir des piscines dans leur jardin. Difficile aussi d'imaginer l'écart de niveau scolaire, raconte Marion Chapulu.
12: Les enfants d'une école de quartier favorisé avaient un peu pris en grippe, ou en tout cas mal interprété les courriers de leurs petits camarades qui avaient beaucoup de fautes d'orthographe. Et pour eux, ça voulait dire qu'en fait, les enfants n'étaient pas intéressés.
9: Malgré les préjugés, des amitiés secrètes, Ketiona espère bien rester copine avec Ritej.
10: Peut-être que je pourrais aller la voir ou que nos parents pourront changer les numéros.
9: Cette année à Marseille, 35 classes d'écoles publiques et privées ont participé au programme de jumelage, un programme voué à se développer dans d'autres villes dès la rentrée prochaine.
0: Une belle initiative à Marseille. 1300 élèves ont participé à ce programme cette année. Bah tiens, on va rester un petit peu dans l'univers aussi de l'école. On va aller en cours d'histoire ce matin.
3: J'étais très forte en histoire.
0: Ah bah moi aussi, franchement, j'ai adoré l'histoire. Il y a un programme télé justement insolite, l'histoire au scalpel sur France 5. C'est didactique, c'est divertissant. C'est un format en fait enquête scientifico-policière qui sort des sentiers battus et qui nous entraîne dans un intrigant jeu de pistes sur les traces ce soir de Voltaire. On vous le présente ce programme dans 3 minutes. Mais avant, on fait un petit coucou aux voisines avec Renan Luce.
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et voisine, Renan Luce, 5h19. Bon réveil, l'éphéméride de ce 4 juin. On souhaite un bon anniversaire aujourd'hui à l'actrice Angelina Jolie, 51 ans, et au chanteur Antoine, 82 ans. Ma mère m'a dit...

0: petit souvenir de l'époque yéyé. 4 juin 1783, tiens, premier vol d'une montgolfière. En fait, ce sont les frères montgolfiers qui réalisent la première démonstration publique de leur ballon à air chaud. C'était à Annonay, c'est en Ardèche. Vol qui a duré environ 10 minutes.
1: Je ne savais pas du tout que c'était les frères montgolfiers.
0: Ouais, exactement. Vous les seriez tenté ou pas par un vol à montgolfière?
1: Oh, j'aimerais bien, j'ai jamais
0: Moi
1: fait.
0: Moi aussi, franchement, se laisser porter comme ça par
1: le vertige par contre.
0: Ah ouais, donc ça va être compliqué. Bon, écoutez, on va essayer de s'arranger.
1: Je m'accrocherai.
0: Exactement, on va organiser ça.
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0: Mais d'ailleurs, j'ai vu qu'il y a une des radios locales de notre réseau ici qui a, sur un ballon, mis le logo ici. Franchement, ça, c'est quand même la classe. Allez, 5h20, retrouvons Patrice Gascon avec ses coulisses télé. Aujourd'hui, Patrice, vous allez nous parler d'une enquête, mais alors pas d'une enquête comme les autres, parce que l'émission de France 5 que vous avez repérée, elle autopsie des morts célèbres.
3: Pour ne rien vous cacher, en découvrant cette émission de France 5, au début, j'ai cru, en écoutant les différents experts qui y interviennent, j'ai cru qu'on parlait de moi.
4: C'est la première fois dans l'histoire culturelle qu'un homme de lettres devient une vedette.
5: Il est fascinant, cet homme.
4: C'est une icône, c'est une rockstar.
3: Et puis j'ai vite compris que ces compliments s'adressent en fait à Voltaire. Place à une star du siècle des Lumières, c'est Voltaire, le héros du numéro de cette formidable émission de France 5 que je vous invite à découvrir, l'histoire au scalpel. Le concept de cette enquête est simple mais bluffant quand il prend vie sous vos yeux. Un médecin, légiste et anthropologue, Philippe Charlier, enquête sur la mort de personnages célèbres. En l'occurrence, ce soir donc, le grand Voltaire, puis en seconde partie de soirée, le peintre italien Raphaël. Et il le fait avec ses outils de médecin légiste, par exemple en disséquant le cœur de Voltaire. Je vous assure, le vrai cœur de Voltaire conservé précieusement dans une relique. D'ailleurs, je lui ai demandé à Philippe Charlier, que ressent-on quand on fait un métier comme le sien, légiste? Que ressent-on en disséquant le cœur de Voltaire? Philippe Charlier.
6: Pour être honnête, on ressent pas grand-chose, en fait, quand on a le cœur de Voltaire dans les mains, parce qu'on est totalement concentré. C'est ce qu'on appelle la froideur scientifique. C'est vraiment pas un mythe. Et on est tellement concentré sur le travail à faire, sur le protocole à suivre, sur l'intégralité des sensations, vérifier que tout se passe bien, qu'on ne contamine pas notre échantillon. Donc, il n'y a pas beaucoup la place pour le sentiment. En revanche, c'est vrai, une fois qu'on quitte la pièce, une fois qu'on se retrouve dans le métro, dans le bus ou sur le trottoir parisien, là, on se dit, ah oui, quand même, il s'est passé quelque chose d'assez extraordinaire. Déjà, c'est assez étonnant, Voltaire avait un cœur, c'est pas forcément évident pour tout le monde. Et puis en plus, il était là dans mes mains, avec des gants bien sûr, avec une distance, avec un reliquaire. Mais oui, il était là dans la paume de ma main.
3: Philippe Charlier qui nous apprend que oui, il tenait là dans sa main le cœur de Voltaire. Philippe Charlier qui perce les derniers mystères qui entourent la mort de grands personnages historiques ce soir sur France 5 dans l'Histoire au scalpel, réalisé par Dominique Hatt. Donc ça commence à 21h05 avec Voltaire à la recherche du corps dispersé et ça se poursuit à 22h avec Raphaël, les secrets des reliques. Quant à nous, on se retrouve demain pour de bien vivantes nouvelles coulisses télé.
0: Et on sera au rendez-vous. Merci beaucoup Patrice Gascoin. 5h23. Tiens, parlons d'un matériau qui est partout dans notre quotidien, l'aluminium. C'est vrai qu'on en a bien besoin. Stéphane Bern a choisi ce matin de revenir sur son invention. Vous allez tout savoir, mais avant, I Just Might. Ça, c'est de l'or et c'est signé Bruno Mars.

0: Bruno Mars, I Just Might, 5h26, un peu d'histoire avant l'actu. Stéphane Bern, ce matin, on voyage au temps où l'aluminium valait de l'or.
1: Napoléon III réservait ses services en aluminium à ses invités d'honneur. Aujourd'hui, on le froisse et on le jette sans y réfléchir à deux fois. Au 19e siècle, l'aluminium est un métal de luxe. On fabrique des bijoux, des lingots, des couverts. À l'époque, sa blancheur, sa légèreté et sa malléabilité en font un produit très prisé. Prisé dans le sens apprécié et convoité, pas prisé comme le tabac, non. Mais il est aussi extrêmement rare. L'aluminium, contrairement à l'or ou à l'argent, n'existe pas sous forme métallique dans la nature. Pour pouvoir en tenir dans sa main, il faut d'abord parvenir à l'extraire de la bauxite.
2: C'est un minerai qui contient du fer et de l'aluminium.
1: On y parvient pour la première fois au début du 19e siècle, mais l'opération est extrêmement coûteuse. Et l'aluminium coûte aussi cher que l'or, c'est l'alu. Jusqu'à ce qu'arrive Paul Héroult, un jeune homme de 23 ans. En 1886, il met au point un procédé révolutionnaire, l'électrolyse de l'alumine dissoute dans la cryolite. Une formule quelque peu barbare pour les non-initiés qui désigne l'extraction de l'aluminium contenu dans la bauxite à partir d'une activation électrique. Fort de cette découverte, le physicien installe son usine à Froges, au pied des Alpes. Là, les torrents dévalent les pentes et la force hydraulique permet de produire l'électricité nécessaire pour industrialiser ce nouveau procédé. Beau travail de la part de Paul Héroult, il a bien turbiné. L'aluminium va perdre en valeur mais devenir un incontournable de nos vies modernes. Et là, tout s'emballe. On en trouve désormais partout, dans nos cuisines, les transports et même l'aéronautique. C'est difficile à croire, mais à une époque, une simple boîte de conserve aurait eu quasiment la même valeur qu'une chaîne en or. En revanche, c'est moins joli à porter autour du cou.
0: Ça, on est d'accord. Merci beaucoup Stéphane Bern. 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Nous sommes le jeudi 4 juin dans l'info du jour. On se projette sur la Coupe du Monde de foot avec un match de préparation ce soir. Les Bleus affrontent la Côte d'Ivoire. Alors, quelle sera la tactique de Didier Deschamps? On y revient dans moins de deux minutes. Mais avant 5h30, toute l'actualité en France et dans le monde, c'est le 90 secondes avec vous, Drazo.
3: Les députés valident une proposition de loi pour limiter notre exposition au cadmium, ce métal lourd, toxique, qu'on retrouve notamment dans les céréales, le blé, le riz. Le texte prévoit une réduction des taux de cadmium dans les engrais phosphatés. Une femme tuée de 58 coups de couteau à Martigues. Son compagnon est mis en examen. Il assure qu'il ne l'a pas tuée. La victime a été retrouvée lundi dans son appartement inanimé avec plusieurs plaies sur les parties supérieures du corps. Dans le Gers, la polémique enfle après la disparition de Liana. On ne peut pas s'empêcher de se dire que ça aurait pu être évité. C'est ce que déclare la Fondation pour l'Enfance. Le suspect, visé par 3 procédures pour viol ou agression sexuelle, est au cœur de 5 enquêtes et signalements. L'espoir de la famille de Christophe Glaise. Elle renonce à se pourvoir en cassation contre la condamnation du journaliste à 7 ans de prison en Algérie. La grâce du président Tebboune est désormais possible, selon le frère de Christophe Glaise. L'espoir, dit-il, est plus grand que jamais avec le réchauffement des relations franco-algériennes. Le numéro de votre département est supérieur à 55. Question, est-ce que vous avez fait votre déclaration de revenus? Date limite ce soir, 23h59 sur impots.gouv.fr. Pour les autres départements, c'est déjà terminé. À Roland-Garros, on suit aujourd'hui les 2 demi-finales femmes. Marta Kostiuk face à Mira Andreeva et Diana Schneider face à la sensation polonaise Maja Rawlińska. Chez les hommes, Matteo Arnaldi se qualifie en demi après l'abandon de l'autre Italien, Matteo Berrettini.
0: L'info du jour, c'est le match amical de nos Bleus ce soir face à la Côte d'Ivoire.
3: Match amical certes, mais surtout mise en jambe et revue d'effectifs à 12 jours du premier match de l'équipe de France au Mondial aux États-Unis. Et oui, ça approche, la tension monte. Julien Froment, Didier Deschamps, le sélectionneur le dit, il va faire tourner ce soir.
4: Didier Deschamps n'en fait pas un mystère, il a déjà en tête le 11 de départ qui débutera à la Coupe du Monde face au Sénégal le 16 juin prochain.
5: Évidemment que j'ai dans ma tête, oui.
4: Mais l'équipe type attendra car l'heure est à la récupération après une saison à rallonge pour la plupart des joueurs de l'équipe de France.
5: Je fais en sorte de répartir le temps de jeu. Les 6 de la Champions League qui sont arrivés tardivement, je serai amené à gérer, à répartir le temps de jeu aussi. Même si ça va peut-être à l'encontre de l'expression collective.
4: William Saliba, le défenseur d'Arsenal, est laissé au repos. Peu de chance également de voir les doubles champions d'Europe parisiens Ousmane Dembélé et Désiré Doué sur la pelouse de la Beaujoire. Pas de repos en revanche pour Kylian Mbappé dont la saison s'est terminée sans titre avec le Real Madrid. Le capitaine des Bleus, revanchard, est jugé en pleine forme par son sélectionneur Mbappé qui aura l'occasion ce soir d'égaler les 57 buts inscrits par Olivier Giroud sous le maillot tricolore. Une occasion en or pour lui et pour les Bleus de lancer la campagne pour la Coupe du Monde.
3: Allez les Bleus, oui. On y croit, coup d'envoi 21h10 ce soir pour ce France-Côte d'Ivoire.
0: Et le match se joue à Nantes au stade de la Beaujoire et c'est à suivre sur ici.fr. Soyez bien rendez-vous. 5h33, la météo. Ce jeudi matin, le front arrivé la veille sera actif du sud-ouest au massif central avec des pluies continues. À l'avant, le soleil légèrement voilé brille des Pyrénées aux Alpes du sud jusqu'à la Méditerranée. Ailleurs, ce sont les nuages qui sont nombreux avec quelques pluies intermittentes. À noter le vent qui, lui, est sensible sur les côtes atlantiques et de la Manche toute cette journée jusqu'à 70 km/h en rafale. Dans l'après-midi, le front pluvieux s'étend des Pyrénées aux Alpes et au Jura avec une forte tramontane jusqu'à 80 km/h. Et des orages sur le relief des Pyrénées orientales. Le soleil va se voiler aussi de plus en plus avant l'arrivée de la pluie en soirée sur la Provence. Et puis ailleurs, c'est un régime d'averses parfois fréquentes et localement orageuses qui s'impose de l'Île-de-France jusqu'aux Ardennes. Les températures relevées en ce moment à Lille, Rennes et à Caen, 14 degrés. À Paris et Clermont-Ferrand, 16. Nous avons à Bordeaux, Toulouse, Bourges et Metz, 17. Jusqu'à 19 à Marseille. Vos messages aussi sur la page Facebook ici avec Bernard qui est en Loire-Atlantique qui a relevé 14 degrés fait de Bretagne, 14 degrés même température à Soumans, c'est dans le département de la Creuse, on embrasse Marie-Noël, 16 à Châtellerault dans le Poitou, merci Bernadette, on a 17 en Alsace à Lampertheim, on salue Astrid, 21 degrés 7 au Lavandou, merci Eddy. Pour les maximales, elles plafonnent le plus souvent entre 17 et 20 degrés, on va atteindre entre 25 et 30 dans le sud-est.
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0: 5h34, excellent réveil. On espère que vous allez bien, que vous avez passé une et que vous passez même une belle semaine. On pense fort à vous, les travailleurs du petit matin. La journée démarre bien, la preuve avec Renaud et Miss Maggie.

0: Il est l'heure de se réveiller. Miss Maggie avec Renaud, 5h38. Bon réveil.
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0: C'est pas vrai, c'est le rendez-vous qui chaque matin vous évite les pièges et les arnaques. Et c'est Aude, Michel Drucker qui prend la parole.
3: Oui, fâché Michel Drucker parce que des escrocs utilisent sa voix et son visage pour nous vendre un pseudo-médicament miracle.
0: On en parle dans moins de 5 minutes. Pour le réveil, on vous réserve Charlotte Cardin.
4: Tant pis pour elle.
0: Charlotte Cardin, tant pis pour elle, arrive dans les prochaines minutes. Mais avant, on accueille Yannick qui est à Saint-Gilles, c'est dans le Gard. Bonjour Yannick.
5: Bonjour.
0: Ravi de vous accueillir de bon matin à 5h39. Qu'est-ce que vous faites là en ce moment?
5: Je me prépare pour aller au travail.
0: Qu'est-ce que vous faites dans la vie?
5: Je travaille chez Enedis.
0: D'accord. Donc, quel côté? Plutôt côté bureau ou vous êtes sur le terrain vous?
5: Tout sur le terrain.
0: D'accord.
5: Pour les clients professionnels.
0: Ok. Bon, Yannick, en même temps, c'est la dernière journée pour vous avant les vacances, c'est ça?
5: L'avant-dernière. Je suis en vacances demain soir.
0: Ah là là, franchement, qu'est-ce que vous allez faire de ces vacances alors?
5: Alors, je pars en van et je fais la Costa Brava en Espagne. Là, je descends jusqu'à Alicante. Mm-hmm. Voilà.
0: Franchement, c'est canon.
5: Oui. Trois semaines.
0: Trois semaines?
5: Oui.
0: Oh là là, mais vous partez avec qui Yannick?
5: Avec ma femme.
0: Oh, c'est génial, franchement c'est une super aventure. Mais ouais, c'est la première fois que vous partez en van ou pas?
5: Non, on l'a déjà fait l'année dernière, on a fait tout un périple depuis Saint-Gilles, on est monté du côté de La Rochelle, après on a fait la Normandie, jusqu'en Normandie, la Bretagne, la Normandie, et voilà, et après on est redescendu pareil pendant trois semaines.
0: Ouais. Vous êtes un vrai baroudeur Yannick?
5: Un petit peu, ouais, tous les week-ends, là, on part en van, puisqu'on n'est pas très très loin de l'Espagne, ou voilà, quand on a envie d'un peu de s'évader, ben.
0: Franchement, j'adore cette liberté, c'est vrai. En plus, vous avez votre van, donc vous l'avez aménagé, vous l'avez acheté déjà comme ça. Franchement, je commence à m'intéresser au modèle, moi.
5: Il était déjà aménagé, bon, je l'ai amélioré.
0: Ouais.
5: Mais voilà, il est vraiment, c'est un petit cocon, là. C'est un petit chalet à l'intérieur.
0: Ouais.
5: Et il est vraiment très, très joli.
0: Oh là là, franchement, c'est canon, ça donne très, très envie. Yannick, il y a de la place ou pas pour deux autres personnes pour vous accompagner?
5: Alors, deux autres, ça va être compliqué, mais bon, après, j'ai pas mal de matériel camping, donc toile de tente, ça peut le faire.
0: Eh ben voilà, on va s'arranger Yannick, voilà, c'est formidable. On vous retrouve nous demain avec Aude, on sera là au rendez-vous à Saint-Gilles, chez vous. En attendant, on vous offre nous ce matin le livre illustré La boussole céleste du papillon. C'est publié aux éditions Tana et Radio France. C'est le livre de Benoît Prospero qui arrivera très bientôt chez vous. Justement, si vous aimez l'aventure comme ça et si vous aimez aussi être au contact de la nature, parce que c'est ce que je comprends aussi Yannick, je pense que vous allez vraiment bien apprécier ce livre de Benoît Prospero. On vous souhaite de belles vacances Yannick.
5: Eh ben, je vous remercie beaucoup.
0: Profitez bien.
5: Vous aussi. Bonne journée.
0: Écoutez, nous les vacances sont un peu plus loin, mais on y pensera en tout cas. On vous souhaite une belle journée et à très bientôt.
5: Merci beaucoup, au revoir.
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0: C'est pas vrai, le rendez-vous anti-arnaque. Aude, Michel Drucker alerte les internautes.
3: Oui, je vous lis ce que Michel Drucker, le vrai Michel Drucker, nous écrit. Attention, on utilise mon visage et ma voix pour la vente d'un médicament anti-douleur articulaire. Ne vous faites pas avoir. Poudre de perlimpinpin. Alors, petite recherche de mon côté. J'ai trouvé la vidéo dont il parle. Elle est sur Facebook. On écoute.
6: Il y a 3 ans, je me suis retrouvé dans une situation dont je ne parlais à personne. Des douleurs dans les genoux, le dos bloqué, les épaules et la nuque comme du bois. Mais tout a changé quand j'ai entendu parler de la boisson spéciale du docteur Grégoire Gibault. Au bout de 3 jours, la douleur avait complètement disparu. J'ai passé 80 ans et je me sens comme à 50.
3: Bon, c'est la voix de Michel Drucker, on la reconnaît bien, elle est quand même un peu hachée, vous aurez noté. C'est son visage aussi, mais Michel Drucker n'a jamais dit ça, tout est truqué. Problème, certains internautes vont se rendre compte tout de suite qu'il y a en tourloupe, mais d'autres pas du tout.
0: Ouais, d'ailleurs, Aude, beaucoup d'auditeurs vous contactent parce que ils se font piéger par des pubs comme ça, en
3: oui,
0: fait.
3: Oui, voilà, on a Françoise, par exemple, elle me dit qu'elle a acheté des gélules contre la maladie d'Alzheimer, soi-disant vantée par le célèbre docteur Simès. Un autre auditeur me raconte, lui, qu'il est tombé sur une image du comédien Artus, qui lui vendait, lui, des pilules minceurs. Artus, le docteur Simès, Michel Drucker, ils ont tous alerté un jour ou l'autre sur ces pubs mensongères, mais c'est sans fin. Elles reviennent tout le temps et toujours. Donc mon conseil, il est tout simple. Quand vous voyez une célébrité vous vanter un médicament sur les réseaux sociaux, vous n'achetez pas. Voilà. Même si vous êtes malade, que vous avez tout essayé, un produit qui a besoin de mentir pour faire sa pub est forcément suspect.
0: Ça, c'est un bon rappel. Merci beaucoup. Aude Razzeau, chronique C'est pas vrai, à retrouver sur ici.fr et l'application ici. Et puis, pour nous écrire, une adresse mail qu'on a mis à votre disposition, ici.arnaque avec un S. @radiofrance.com 5h45, voici Charlotte Cardin, tant pis pour elle.
7: Tant pis.

0: Charlotte Cardin qui fera la tournée des festivals cet été. Ça débute dès ce week-end au festival Wheel of Green dans le bois de Vincennes. Elle passera aussi le 1er juillet à Hérouville-Saint-Clair au festival Beauregard ou encore à Arras le 3 juillet prochain. Tiens, après la vague de chaleur qu'on a connue, vous avez été nombreux à vous demander si vous deviez installer un climatiseur à la maison. Alors comment s'y repérer entre les marques et les offres? On voit ça avec 60 millions de consommateurs dans moins de 2 minutes. 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Bonjour.
1: Bonjour Johan et bonjour Maïwenn Bordron.
2: Bonjour Gauthier, bonjour à tous.
1: C'est dans une semaine, tout pile, le lancement de la Coupe du Monde.
2: Mais oui, certains passionnés de football attendent forcément cet événement depuis un moment. Et cette fois, ça y est, le compte à rebours s'accélère. Donc J-7 avant le lancement de la compétition aux États-Unis, au Canada et au Mexique. Pour l'équipe de France, il va falloir attendre un petit peu puisque son premier match, c'est seulement le 16 juin face au Sénégal, mais on va déjà pouvoir commencer à avoir un aperçu du jeu des Bleus avec un premier match amical ce soir face à la Côte d'Ivoire. Ça se déroule au stade de la Beaujoire à Nantes. Deuxième match de préparation ensuite, ça sera lundi prochain face à l'Irlande du Nord. Et on a demandé à des jeunes qui participent en ce moment à un championnat de France de football, le sport scolaire a changé près de Laval, ce qu'ils en pensaient, ce qu'ils pensaient des Bleus et de leurs favoris forcément pour cette compétition. Ça sera écouter dans l'info d'ici à 7h32.
1: Et vous, est-ce que vous la voulez, cette troisième étoile?
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1: Ouais, c'est pas dans la liste, la troisième étoile, dans la liste de Zaz. Mais c'est pas grave.
2: Bientôt sur le maillot des Bleus.
1: Absolument. Zaz, je veux, ce sera pour vous réveiller en musique dans le prochain quart d'heure. Vous voudriez un petit peu de soleil? Bah, il y en aura aujourd'hui, en tout cas ce matin, un temps plus humide dans l'après-midi, des températures fraîches, 19 à 20 degrés. On y revient dans 10 minutes avec toute l'équipe d'ici matin, en ce jeudi 4 juin. À tout de suite.
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0: 5h49, la une de la presse.
5: Avec une question qu'on s'est tous posée ces derniers jours. Climatiseur, rafraîchisseur, refroidir avec quoi? 60 millions de consommateurs nous livrent ces conseils dans son dernier numéro.
0: On le décrypte avec la journaliste Fanny Guibert. Bonjour Fanny.
6: Bonjour.
0: Merci d'être avec nous ce matin. C'est vrai que les Français s'équipent de plus en plus. Alors il y a les climatiseurs, ventilateurs, rafraîchisseurs pour les logements. Vous avez des chiffres très concrets?
6: Oui, effectivement, il y a toujours environ 800 000 climatiseurs qui ont été vendus l'année dernière. Et les climatiseurs mobiles, ça c'est les climatiseurs fixes, et les climatiseurs mobiles, on en est l'année dernière à 386, presque 400 000, avec une progression de 66% par rapport à l'année précédente. Donc oui, effectivement, les vagues de chaleur se généralisent et les gens s'équipent.
0: Bon, c'est vrai qu'on s'y perd aussi dans toute cette offre. Qu'est-ce qui correspond à quoi?
6: Alors, il y a d'un côté, nous en tout cas dans notre essai, nous avons testé des climatiseurs mobiles, donc c'est des petits appareils qu'on peut facilement installer parce qu'on peut faire une évacuation par une fenêtre sous réserve de bien calfeutrer. Et donc le climatiseur, lui, va permettre de vraiment baisser la température et de la maintenir à un niveau à peu près stabilisé. Les rafraîchisseurs, eux, sont des beaucoup plus petits appareils avec une puissance beaucoup plus faible, mais aussi plus économique, et qui, eux, permettent de rafraîchir l'air aussi un petit peu, parce que l'air est aspiré, il passe sur un filtre humidifié, et ensuite, donc, il perd sa chaleur et ça permet de rafraîchir la température.

0: On est vraiment sur des tarifs beaucoup plus faibles, de l'ordre de plutôt 100-200 euros pour les ventilateurs ou rafraîchisseurs.
1: Ouais, c'est significatif. Autre question budget, parce que quand on utilise ce type d'appareil, est-ce que ça fait aussi grimper la facture d'électricité au final ?
0: Alors oui, il faut quand même, c'est pour ça qu'il est toujours conseillé de faire ça en dernier recours, le rapport est de 1 à 20 environ entre un rafraîchisseur, la consommation d'un rafraîchisseur et la consommation d'un climatiseur mobile. Donc avec des factures qui par exemple peuvent être de 10-20 euros pour un rafraîchisseur et plutôt de 200 à 400 pour un climatiseur. Mmh. Donc voilà, ça donne le rapport entre les deux et donc effectivement il faut faire attention, surtout si on a un climatiseur, de respecter la recommandation de l'ADEME, de pas être à moins de 26 degrés parce que à 26 degrés on est déjà très bien quand il fait très chaud dehors. Mais c'est pas la peine de tomber plus bas, sinon c'est dommage pour la consommation et pour l'environnement.
1: Les bons conseils en tout cas ce matin, Fanny Guibert, merci beaucoup de votre présence. Ce test est à retrouver dans le dernier numéro de 60 millions de consommateurs qui est à la une des kiosques. 5h53, tiens, les écouteurs filaires sont redevenus branchés.
2: Oui, j'ai vu ça.
1: Ah oui, j'espère que vous avez gardé les vôtres.
2: Je dois en avoir au fond d'un tiroir.
1: Gardez-les, ça va valoir de l'or je pense. On décrypte la tendance, Revival avec Muriel Jordan, mais avant on se fait plaisir avec Survivor.

0: Survivor, Burning Heart, 5h56. Tiens, pour éviter de vous sentir largué dans ce monde qui va parfois trop vite, il y a Muriel Jordan qui repère et qui décrypte pour vous les tendances. Muriel, les écouteurs filaires donc reviennent à la mode.
1: Oui, vous avez vu toutes ces stars qui s'affichent avec des écouteurs filaires alors que les écouteurs sans fil étaient devenus la norme. Si t'avais pas de AirPods, t'étais un Cro-Magnon, t'avais raté ta vie. Ou tu ne comprenais pas la modernité. Aujourd'hui, on en revient un peu de tout ça et des dizaines de milliers d'internautes glorifient le filaire. Encore une preuve qu'un

0: Objet, ça s'en va.
1: Et ça revient.
0: Oups, désolé, chaque fois que je prononce ce terme, Clo-Clo se réveille. Donc ça s'en va
1: et ça revient.
0: Coucher Claude. Pardon. Donc, parmi les nouveaux amoureux du filaire, les jeunes. Beaucoup. Mais pourquoi ce revirement? Parce qu'ils se rendent compte des limites des écouteurs sans fil. Leur batterie s'use avec le temps, on peut difficilement les réparer, difficilement les recycler. Il faut des métaux rares pour les fabriquer. Sans compter qu'il faut régulièrement les recharger aussi. Hein. Tout un tas de raisons qui poussent ces internautes à dire que les écouteurs filaires, c'est génial.
2: Je me suis acheté des écouteurs avec fil. Je suis la plus heureuse du monde parce que maintenant, quand je serai dans les transports et que j'aurai plus de batterie, ben en fait, j'aurai toujours mes écouteurs avec fil qui me serviront.
3: Moi, ça fait un moment que j'ai arrêté les AirPods.
4: Ça, monsieur, c'est le pic de la technologie. C'est exceptionnel. Je ne dois pas les charger. Quand ils tombent par terre, ben ils tombent par terre. Ils sont là devant moi. De plus, combien de fois ça a sauvé mon téléphone? Mon téléphone se jette, il suicide. Boum! Rattrapé par le fil, soit l'élastique. C'est exceptionnel.
0: Vous voyez, encore une preuve que malgré l'appel du marketing et de la tendance, on ne veut pas perdre le fil avec la sobriété.
5: Bon, les écouteurs filaires qui plaisent de plus en plus aux oreilles, et ça s'explique aussi par une peur des ondes et du piratage, Muriel.
0: Et oui, peur des ondes parce que les casques sans fil fonctionnent par rayonnement et radiofréquence tout près du cerveau. Il est donc légitime de nous interroger sur les effets sur la santé, même si les scientifiques indiquent que les niveaux de radiation sont très en dessous des seuils de dangerosité. Sans parler de l'impact sur notre audition à cause de ces radiofréquences justement. Et ensuite, la technologie sans fil est sujette au piratage. Des hackers peuvent écouter vos conversations. Bon, ça, je vais vous avouer que ça me fait moins flipper. Si les pirates veulent m'entendre demander à mon mari d'acheter le pain ou me plaindre du ménage qui n'a pas été fait dans l'appart, ben libre à eux. Mais quand même, c'est embêtant. Mais filaire ou pas, le casque audio présente quand même parfois quelques dangers. En témoigne cette étude européenne qui a examiné 81 modèles de casque audio, une étude évoquée par le média belge RTBF.
6: Globalement, on retrouve du bisphénol dans tous les modèles. Le bisphénol, c'est un perturbateur endocrinien. Ça veut dire, en gros, que ça peut foutre le bordel dans tes hormones. Heureusement, dans certains modèles, la quantité est trop faible pour que ça puisse avoir un réel impact sur ta santé. L'étude démontre aussi la présence d'autres substances dangereuses en quantité plus ou moins élevée en fonction des modèles.
0: Donc, si vous comptez en acheter, privilégiez quand même les modèles les moins toxiques. Bref, les écouteurs filaires sont en train de redevenir branchés.
7: Merci beaucoup, Muriel Jordan. Je savais que j'ai bien fait de garder justement ces écouteurs filaires à la maison. Bon, avec ou sans fil, en tout cas, vous pouvez écouter votre radio et ça tombe bien parce que c'est l'équipe d'ici matin qui prolonge le réveil à vos côtés.
8: Bonjour à vous, ravi d'être présent ce matin avec toute l'équipe. Alors attendez, je vérifie, oui, il y a Mayouen Bordereau qui vous informe. Bonjour Mayouen.
9: Bonjour Gauthier, bonjour à tous.
8: Il y a Christelle qui vous accueille au téléphone. Christelle Letiec, bonjour.
10: Bonjour Gauthier, bonjour à tous.
8: Pour faire la météo ensemble, si vous constatez une difficulté sur la route aussi, votre réflexe, vous le savez, c'est le 02 43 67 11 11. Ewen Canevet est aux manettes ce matin. Bonjour Ewen.
11: Bonjour, bonjour à tous.
8: Et bienvenue en ce jeudi, nous sommes le 4 juin.
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8: Merci d'écouter la première radio du département, il est 6h. Le pire a été évité mardi midi dans les cantines de plusieurs écoles de Laval.
13: Des bouts de plastique bleu ont été retrouvés dans des barquettes d'haricots verts. Ce sont des agents municipaux qui ont fait cette découverte. Aucun enfant n'a ingurgité ces bouts de plastique, selon la mairie de Laval. Alexandre Frémont, une enquête est ouverte pour qu'un tel incident ne se reproduise pas.
14: Oui, un signalement a été effectué auprès des fournisseurs pour comprendre comment ces bouts de plastique bleu ont pu se trouver à cet endroit. Ce midi-là, ce sont des agents de la ville qui sont tombés sur ces morceaux en ouvrant des barquettes pour distribuer les repas aux enfants. Et malgré cette vigilance, des bouts se sont glissés dans des assiettes données aux élèves, mais aucun n'en a mangé, nous précise la ville. Les assiettes ont tout de suite été retirées. Une enquête est donc ouverte pour savoir pourquoi des morceaux de plastique se sont retrouvés là, dans ces barquettes. D'où viennent-ils et à qui la faute? Et on le répète, il n'y a en tout cas pas eu d'incidence sur les élèves.
13: C'est à lire sur ici.fr. Dernier jour de procès devant la cour d'assises de Loire-Atlantique pour l'enlèvement et le meurtre de Jonathan Coulon. Ce petit garçon de 10 ans a été tué en 2004 alors qu'il participait à une classe de mer à Saint-Brévin-les-Pins en Loire-Atlantique. Dans le box des accusés, Martin Ney, un Allemand de 55 ans, déjà condamné pour les meurtres de 3 garçons en Allemagne. Il encourt la réclusion criminelle à perpétuité. Le verdict est attendu ce soir.
8: L'homme de 41 ans soupçonné de l'enlèvement de Liana a été visé par plusieurs plaintes pour viol sur mineur.
13: On vous a parlé sur ici Mayenne de cette collégienne de 11 ans portée disparue dans le Gers depuis vendredi dernier. Comment expliquer que ce père de famille n'ait jamais été jugé, qu'il ait un casier judiciaire vide? Une enquête administrative a été ouverte pour identifier d'éventuels dysfonctionnements au sein de la justice. Le ministre de l'Intérieur, Laurent Nunez, l'a annoncé hier. La piscine intercommunale de Goron, visée par des actes de vandalisme, des dégradations ont été commises dans la nuit de mardi à mercredi. La piscine reste fermée jusqu'à nouvel ordre. Les dégâts importants ne permettent pas d'ouvrir la structure en sécurité, peut-on lire sur la page Facebook de la communauté de communes du Bocage Mayennais. La collectivité a porté plainte.
8: C'est un don qui peut sauver des vies et qui ne fait pas mal, contrairement aux idées reçues.
13: Le don de moelle osseuse a été très médiatisé en France ces derniers mois avec l'histoire d'Elio, un petit garçon de 4 ans atteint d'une leucémie. Ses parents originaires de Nice ont lancé un appel au don sur les réseaux sociaux au mois de mars, un appel massivement partagé puisqu'il a même été relayé par le président de la République, Emmanuel Macron. En Mayenne, 1 000 000 de personnes est inscrit sur ce fichier. Des donneurs, de nombreuses femmes en font partie, mais il manque des hommes parmi ces donneurs, souligne Jean-Marie Plourdeau. C'est le président de France Adote 53, une association pour le don d'organes.
1: Le fichier français, c'est 2/3 de femmes, 1/3 d'hommes. L'appel prioritaire, ce sont les jeunes hommes, de toutes origines d'ailleurs, hein, puisque notre population française est diversifiée, d'origine diversifiée, et donc de 18 à 25 ans, ce sont des gens, des jeunes, sportifs, en très bonne santé, c'est une priorité. Mais tout le monde est admis pour s'inscrire, bien sûr. Pour s'inscrire, le processus est très rapide, soit une prise de sang, soit un test salivaire. Ça se traite par courrier. Ils font avec le goupillon qui leur a été adressé un prélèvement salivaire. Ils le retournent. C'est simple, pas de déplacement.
13: On revient sur les modalités du don de moelle osseuse dans l'info d'ici à 6h32. Et pour avoir des informations sur ce type de don, vous pourrez vous rendre dimanche après-midi, Square de Boston à Laval. France Adote 53 tient un stand à l'occasion de l'événement Les motards ont du cœur. Des centaines de motards vont sillonner les routes mayennaises pour sensibiliser le public au don d'organes. Les Lavallois appelés à voter pour le ou la sportive de l'année. Les votes en ligne sur le site internet de la ville de Laval sont ouverts jusqu'à aujourd'hui. 3 catégories sont en lice. Les habitants peuvent voter pour leur sportif, leur équipe et leur événement favori. Les lauréats seront dévoilés mardi prochain lors de la cérémonie des ambassadeurs sportifs lavallois au Théâtre de Laval. J-7 avant le début de la Coupe du Monde de football aux États-Unis, au Canada et au Mexique. L'équipe de France va débuter la compétition le 16 juin face au Sénégal. Les Bleus vont jouer 2 matchs amicaux avant de se rendre aux États-Unis. Le premier, c'est ce soir à Nantes face à la Côte d'Ivoire. Leur dernier match de préparation avant le Mondial, ce sera lundi prochain face à l'Irlande du Nord. Les footballeurs du SCO d'Angers se retrouvent dans la même situation que le Stade Lavallois. Les Angevins n'ont plus d'entraîneur depuis hier. Le club a annoncé que le coach Alexandre Dujeu souhaitait mettre fin à son contrat. Angers a terminé 13e de Ligue 1 cette saison. Gauthier, la météo, toujours pluvieuse, toujours pas de traces du soleil dans le ciel.
8: On a mis fin au contrat avec le soleil, mais il devrait revenir quand même.
13: Il a été un peu insolent la semaine dernière.
8: C'est sûr, il est trop d'esprit d'initiative, trop de zèle. Aujourd'hui, il sera là quand même ce matin, on va voir plutôt de belles, voire de très belles éclaircies pour la première moitié de la journée. Les averses prendront le relais ensuite. Et puis demain, on devrait avoir un temps sec avec un peu plus de soleil. Les températures cet après-midi, il fera 18 degrés à l'Huisserie dans l'Aglo Lavalloise, 19 dans le sud Mayenne à Renazé. Sur la route, je vous rappelle, c'est les travaux à Entrammes jusqu'à la fin du mois de juin. La route est barrée la nuit entre 20h et 6h du matin avec une déviation au niveau d'Entrammes sur l'axe Laval-Château-Gontier. Et puis en gare SNCF de Laval, il n'y a pas de retard de train à vous signaler pour l'instant.
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8: Allez, un petit réveil au cas où. En ce jeudi matin, avec Zaz, je veux. En ce début de journée. Allez, on est ravis de vous retrouver avec toute l'équipe d'ici matin. C'est parti.

0: Je veux Zaz à 6h09.
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0: Comment ça va ce matin? J'espère que vous êtes en forme, plus que moi, en tout cas. On est avec l'équipe d'ici matin. Il y a Ewen qui réalise l'émission, il y a Maïwen qui vous informe, et il y a Christelle qui vous accueille au téléphone 02 43 67 11 11. Avant 6h30, je vous offrirai vos invitations pour aller au cabaret, le live à Château-Gontier sur Mayenne. On ouvrira la boîte à questions, c'est dans 10 petites minutes. En ce jeudi 4 juin, c'est une journée particulière. C'est la journée nationale des cafés, des bistrots et des terrasses.
3: Moi, ton café, c'est moi qui l'ai fait. Moi, ton café, au lait.
0: Et oui, bon petit-déj, si vous êtes en train de préparer votre café à 6h10. Et puis, souvenir de 1783, c'est ce jour-là que, pour la première fois, un ballon a atteint 500 mètres de hauteur. Des frangins, Joseph et Étienne de Montgolfier. Ah tiens, ça me rappelle le nom d'un ballon. Donc, c'est un 4 juin en 1783 que leur ballon a atteint 500 mètres de hauteur. Allez, dans un instant, on vous emmène au jardin. Est-ce que vous savez ce qu'est un ragoût minier? C'est rigolo ce nom-là. Eh ben, vous allez tout savoir dans quelques secondes.
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0: Et on pourra esquisser quelques pas de danse avec les Bee Gees. Ça, c'est dans 3 minutes. Mais d'abord, direction le jardin. Bonjour Philippe Guiton.
5: Bonjour Gauthier, bonjour à tous.
0: Ah, et vous n'êtes pas seul, hein. Chaque jour, vous avez un invité à vos côtés. Une invitée d'ailleurs ce matin.
5: Elle est productrice de plantes comestibles à Nuit et sur Vicoin. Voici Émilie Tamizier. Bonjour Émilie.
6: Bonjour Philippe.
5: On va commencer par la muroise. Alors c'est marrant parce qu'on a l'impression que c'est un peu un mot inventé.
6: Oui, ben vous avez raison. La muroise, c'est la contraction de deux noms de plantes. Donc la mûre et la framboise. Donc c'est un hybride.
5: La muroise.
6: Exactement. Voilà. C'est un hybride de ces deux plantes. C'est vraiment une plante pour les gourmands, hein, dans le jardin. Ça pousse très très bien. En gros, ça va pousser comme un framboisier, mais un framboisier beaucoup plus grand, qui va faire des grandes tiges qu'il ne faut pas hésiter à contenir. Bref, et il va vous offrir des énormes framboises.
5: Et quand vous dites énormes, elles sont peut-être
6: 2-3 fois la taille d'une framboise.
5: Ah oui,
6: donc bien allongées, avec un goût très prononcé de framboise. Donc c'est extra par gourmandise, pour manger comme ça dans le jardin, ou pour faire des desserts, pour faire des confitures. C'est une plante très très avantageuse et très gourmande.
5: Donc c'est la muroise. Et puis la découverte du jour aujourd'hui, alors je connais pas du tout, mais vous êtes arrivé en me disant on va parler du ragoût minier.
6: Tout à fait.
5: C'est mignon ça.
6: C'est mignon. La plante est plus mignonne que son nom, un ragoût minier. C'est rigolo comme nom. En fait, c'est simplement un cerisier nain. On peut aussi l'appeler cerisier de Nankin.
5: Alors quand vous dites cerisier nain, ça veut dire qu'il va grimper jusqu'à combien?
6: Il va grimper jusqu'à 1,50 m, 2 mètres.
5: Ah oui, donc voilà. il est plus petit que moi, quoi.
6: Oui, ouais,
5: d'accord.
6: Ouais. Effectivement, plus petit. Mais lui, il va pousser plutôt un port en boule, si vous voulez. Donc, faut prévoir autant en largeur qu'en hauteur, quasiment.
5: Et on va pouvoir manger directement les cerises.
6: Exactement.
5: À hauteur de bouche, quoi.
6: Tout à
5: c'est
6: fait.
5: C'est génial, ça.
6: Les grands-enfants et les petits-enfants vont se régaler. En début d'été, ils forment des petites cerises très, très bonnes, sucrées, acidulées, qu'on pourrait apparenter au goût de la cerise griotte.
5: Ah oui, c'est très goûtu, quoi.
6: C'est très, très bon, soit frais, soit en confiture. Autre particularité très intéressante sur cet arbuste, c'est qu'il est très florifère et très tôt dans la saison, c'est-à-dire dès le mois de mars, vous allez avoir une plante couverte de fleurs, très beau à regarder. Garder très élégant et aussi très intéressant pour nos amis les butineurs qui vont avoir une source considérable de nourriture en tout début de printemps.
5: Ouais, voilà, dès le mois de mars, c'est vrai qu'ils en manquent à ce moment-là. Ça s'appelle le ragoût minier. Merci pour toutes ces découvertes et à bientôt.
6: Merci à vous Philippe, à très bientôt.
0: 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On va parler foot dans un instant. Vous soutenez quelle équipe, vous? Alors, hormis le Stade Lavallois, évidemment, ça, c'est forcément. Si on est Mayennais, on soutient le Stade Lavallois. On va parler foot avec les gens d'ici dans 4 minutes.

0: Je vous imagine très bien passer de la salle de bain à la cuisine en dansant sur les Bee Gees, You Should Be Dancing à 6h18. On va voir du soleil ce matin, nous dit Météo France. Soleil très agréable avant le retour à la mi-journée. Oui, bon, d'accord. De la grisaille et de la pluie. La bonne nouvelle, c'est que demain, le temps devrait se maintenir, rester sec avec des éclaircies sympas. Pour les maximales cet après-midi, on atteindra 19 degrés à Cran dans le sud Mayenne, 18 degrés dans le quartier d'Avenières à Laval. Chaque jour, nous venons à votre rencontre. Vous, les gens d'ici, vous nous racontez un petit peu de votre quotidien au micro de Benoît Thérèse. Ce matin, on est à Villaines-la-Joëlle, dans le nord-est du département. On rencontre un habitant qui porte une tenue aux couleurs de l'Olympique de Marseille.
1: Bah, que vous voulez que je vous dise, moi, j'ai acheté ça, cette veste-là, parce qu'elle me plaisait bien, la veste. Je l'ai pas acheté pour les cuissons, quoi. Marseille, je suis pas marseillais, moi. La veste, elle me plaisait bien. Bon, bah, je l'ai acheté, quoi. Voilà, quoi.
2: Bah, vous aimez le foot, quand même, pour porter une veste avec l'Olympique de Marseille?
1: Bah, j'aime le foot. J'ai joué au foot pendant de nombreuses années. Mais après, moi, je suis d'abord, stéphanois et puis, manceau.
2: Et pas, lavallois?
1: Non, je suis pas lavallois, non.
2: Bah, donc, vous êtes heureux, là, pour le Mans?
1: Ah, bah oui, je suis heureux. On vient de Mans. Ouais, c'est magnifique, hein. On vient de monter en Ligue 2, on monte en Ligue 1. Moi, je pensais pas qu'on allait remonter. Ouais, c'est super.
2: Comment ça se fait que vous êtes pour Le Mans, Villaines-la-Joëlle, en Mayenne?
1: Bah, je sais pas, c'est comme ça, des origines mancelles, tout ça, quoi. Plus au Mans, c'est quand même une ville qui est plus attractive, hein. Il y a le Grand Prix moto, il y a les 24 heures du Mans, il y a le basket, voilà, tout ça, quoi.
2: Quel est votre prénom?
3: Alain.
2: Et Alain, c'était quoi votre poste quand vous jouiez au football?
1: Moi, c'était milieu de terrain, ouais, ouais. Bon, ça fait déjà des années que j'ai arrêté, hein, parce que maintenant j'ai un certain âge. J'ai joué dans 3 clubs, j'ai joué à Villaines, j'ai joué à Verton, puis après en Paille.
2: Et beaucoup de victoires, évidemment, pour vous, alors?
1: Bah, victoire, défaite, match nul, voilà, tout ça, quoi.
2: Ouais, un petit peu de tout, normal.
1: Un petit peu de tout, ouais.
2: Bon, bah, bonne journée.
1: Bah, merci à vous, puis bonne journée à vous aussi.
0: Des gens d'ici sportifs que nous rencontrons chaque jour. Des galeries de portraits sympas à retrouver sur l'appli ici. Le cabaret, le live, c'est un cabaret unique en France avec des musiciens qui jouent en live sur scène, des danseuses, des arts du cirque, un repas bio et local dans l'assiette. Et c'est à Château-Gontier sur Mayenne. J'ai des invitations pour vous pour la soirée du 26 juin prochain. Pour ça, bah, va falloir répondre à cette question que je pioche dans la boîte à questions. Ah oui, question cabaret forcément. Quel est le plus ancien cabaret encore en activité à Paris? C'est le paradis, mais le paradis quoi? Le paradis céleste, le paradis latin ou le paradis perdu? Quel est ce paradis qui a donné son nom au plus ancien cabaret de France encore en activité à Paris? Est-ce que c'est le paradis céleste, le paradis latin ou le paradis perdu? 02 43 67 11 11. Deux invitations pour le cabaret Le Live à Château-Gontier-sur-Mayenne en nous appelant maintenant. Et pendant ce temps, l'hymne de cette année des Enfoirés, l'île au trésor. Je crois qu'on...

0: Trésor, les enfoirés à 6h24. L'horoscope dans un instant avec vous, les vierges. Oh, vous êtes gentils aujourd'hui. Oui, c'est l'horoscope qui l'annonce. Ça veut peut-être dire que d'habitude, vous l'êtes pas assez. Je sais pas. On verra ça dans quelques secondes. Et toute l'actu locale, c'est dans 5 minutes.
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0: Vous écoutez ici Mayenne, bienvenue. Qui remportera ces deux invitations pour le cabaret Le Live à Château-Gontier sur Mayenne pour le 26 juin prochain? C'est peut-être Philippe qui nous appelle de Saint-Pierre-des-Nids. Bonjour Philippe.
9: Bonjour Gauthier.
0: Vous êtes potéen donc, hein, si vous nous appelez de Saint-Pierre-des-Nids. On est dans le nord-est du département. On recherche le nom de ce cabaret, le plus ancien cabaret de France, qui est toujours en activité. C'est le paradis perdu, le paradis céleste ou le paradis latin?
9: Paradis latin, oui.
0: Vous n'avez pas perdu votre latin, effectivement. J'ai senti une petite hésitation de dernière seconde, mais vous vous êtes repris. Bravo Philippe, c'est gagné. Vous emmènerez qui vous voulez au cabaret Le Live le 26 juin. Bravo à vous.
9: Merci.
0: Avec grand plaisir. Philippe, c'est une journée animée qui vous attend aujourd'hui. Vous allez faire un jeu de cartes. Qu'est-ce que vous allez faire cet après-midi?
9: Oui, c'est le rendez-vous du tarot le jeudi, oui.
0: Ah, c'est au sein d'un club sur...
9: Oui, une association, oui, l'Amicale Tarot de 53 à Saint-Pierre-des-Nids, oui.
0: Eh ben super, et ça va, tout le monde est bon joueur généralement. Et accepte de perdre.
9: Oui, il y a quelques petits accrochages dans le moment, mais bon, c'est pas...
0: Ça se remet bien. Parfait, merci Philippe d'avoir joué avec nous. Dernière question avant de se quitter, quelle est la radio la plus écoutée en Mayenne?
9: Ici Mayenne.
0: Allez, c'est l'heure de l'horoscope. Catherine Viguier, il y a du neuf dans le ciel.
10: Ah oui, mais beaucoup de natifs l'acceptent. Ah. Bélier, vous mettez votre sérieux au service de votre job et tout autant à celui de la famille. Taureau, une belle journée, où que vous soyez, vous allez profiter d'un dépaysement bienvenu. Gémeaux, grâce à une étreinte, une psychanalyse, un cours zen, vous gagnez en sérénité. Cancer, y a-t-il quelqu'un qui fait battre votre cœur? Oui, non, sans quoi il y a de l'amitié. Lion, c'est un jour qui compte pour vous, tout s'enchaîne, le perso, le pro. Bon, allez-y doucement. Vierge, une journée gratifiante, votre gentillesse fait beaucoup de bien à ceux qui en ont besoin. Balance, journée concernant votre foyer et puis vous vous interrogez sur votre vie, votre enfance aussi. Scorpion, vous faites entendre votre voix ou vous vous déplacez et ça se passera super bien. Sagittaire, une personne vous manque, même présente, elle vous semble loin. Bon, c'est passager. Capricorne, super journée. Quelque chose se règle au sujet d'une personne qui compte pour vous. Verseau, soignez votre vie intérieure. Si vous cherchez un bon thérapeute, vous le trouverez. Poisson, à nouveau, vous bénéficiez d'une chouette conjoncture astrale qui valorise vos talents divers et variés. Et pour nous tous, on vise l'excellence afin d'être fier de nous.
0: Rien que ça. Mais vous avez raison, il faut être exigeant, Catherine.
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0: Bonjour, l'équipe d'Ici Mayenne est là pour vous accompagner. On est ravis, comme chaque matin, c'est Maïwenn Bordron qui vous informe. Bonjour Maïwenn.
11: Bonjour Gauthier, bonjour à tous.
0: Ewen Canevet est à la console, il réalise l'émission. Il y a Christelle Letiac qui vous accueille au 02 43 67 11 11. Et merci à Quentin Ocant, grâce à qui vous pouvez aussi nous suivre en direct à la télé. Dans 10 minutes, on va rencontrer une jeune Mayennaise qui brille dans un sport, le basket. basketball, c'est dans quelques instants. Et puis, il y aura aussi l'info d'ici, Maïwenn.
2: On fera le point sur les dons de moelle osseuse. C'est un don qui a été très médiatisé il y a quelques mois avec l'histoire d'un petit garçon de 4 ans atteint d'une leucémie. Un appel aux dons avait été lancé au niveau national et ça a bien marché. En Mayenne, on a besoin également de donneurs. On fera le point avec le président de l'association Adote 53.
0: Mais avant ça, un point sur l'actu en France et dans le monde. C'est avec vous, Audrey Azo.
11: Nous faisons les frais de décennies d'économies dans la justice. C'est le coup de colère du maire de Florence, là où la jeune Liana a été vue pour la dernière fois. Le suspect était déjà au cœur de 3 procédures pour viol ou agression sexuelle. 2 avaient été classées sans suite. Les députés valident une proposition de loi pour limiter notre exposition au cadmium, ce métal lourd toxique qu'on retrouve notamment dans les céréales, le blé, le riz. Le texte prévoit une réduction des taux de cadmium dans les engrais phosphatés. Les Français les plus pauvres sont davantage exposés aux cancers les plus mortels. Constat que fait la DRES, la Direction de la Recherche et de la Statistique. Les plus démunis ont 2 fois plus de risques, par exemple, que les plus riches de développer un cancer du poumon. Après le méga-feu dans l'Aude l'été dernier, les 3 agents de l'ONF auditionnés doivent sortir de garde à vue ce matin, soupçonnés d'avoir jeté une cigarette par la fenêtre de leur voiture. Ils étaient passés quelques minutes seulement avant le déclenchement de l'incendie. L'espoir de la famille de Christophe Glaize, le journaliste sportif français condamné à 7 ans de prison en Algérie. Son frère estime que la grâce du président Tebboune est désormais possible. Il promet sinon de faire le plus de bruit possible lors de la Coupe du Monde de foot. Le mondial, justement, J-12 avant l'entrée en lice de l'équipe de France. Mise en jambe et revue des troupes ce soir avec un match amical contre la Côte d'Ivoire. Vous le suivez sur ici.fr, notre site internet. Coup d'envoi à 21h10 à Nantes au stade de la Beaujoire.
2: Audrey Azo, vous revenez toutes les heures jusqu'à 8h30 pour faire le tour de l'info en 90 secondes. Dans l'info d'ici, l'association France Adote 53 appelle les Mayennais à faire un don de moelle osseuse. L'importance de ce don a été mise en avant récemment avec l'histoire d'Elio, un petit garçon originaire de Nice atteint d'une leucémie. Ses parents ont lancé un appel à l'aide sur les réseaux sociaux au mois de mars pour trouver un donneur pour leur fils de 4 ans. Un appel relayé par le président de la République Emmanuel Macron et ça a marché puisqu'un donneur a été trouvé. Elio a pu bénéficier d'une greffe de moelle osseuse mardi dernier. Les dons permettent donc de sauver des vies et c'est très simple à faire, rappelle Jean-Marie Plourdeau, c'est le président de France Adote 53.
12: Pour être donneur de moelle osseuse, il y a lieu d'être préalablement inscrit sur un registre national. Il faut être majeur et l'âge limite c'est 35 ans. Si toutes les conditions médicales sont remplies, eh bien on est inscrit sur ce registre national jusqu'à 60 ans. Au-delà des 60 ans, on est retiré du fichier. Le processus est très rapide, hein, pour s'inscrire, soit une prise de sang, soit un test salivaire. La moelle osseuse, alors on la trouve dans le corps humain, en particulier dans les os du bassin, mais dans tous les os du corps. La moelle osseuse se régénère en permanence, c'est la machine à globules en fait. On peut avoir une moelle osseuse déficiente. On peut aussi avoir une maladie du sang. 80% des leucémies sont traitées quand il y a un donneur par une greffe de moelle osseuse ou de cellules de moelle osseuse.
13: Le don de moelle osseuse, est-ce que ça fait mal ? Ou est-ce que c'est comme un don du sang ?
12: Alors, il n'y a pas de collecte de moelle osseuse comme une collecte de sang. Le don se fait qu'à partir du moment où il y a une compatibilité entre un potentiel donneur et un malade. Un malade en France ou à l'étranger ? Puisque tous les fichiers sont interconnectés. Les premières personnes concernées pour un don chez un malade, ce sont les frères et sœurs. C'est là qu'on peut trouver un frère ou une sœur compatible qui présente la même carte d'identité biologique, son frère jumeau en fait, que le malade. S'il n'y a pas dans la fratrie, on ira voir sur le fichier français. Aujourd'hui, sur le fichier français, il y a à peu près 420 000 inscrits. S'il n'y a pas de donneur aux mêmes caractéristiques, ça sera sur les fichiers étrangers. Il y en a 73 interconnectés. Alors après, ce sont les médecins greffeurs qui décident du type de greffe. Soit de la moelle osseuse prélevée dans les os du bassin. Ça se pratique maintenant que pour 25% des cas. En général, c'est pour la pédiatrie. Hein. Sinon, par le biais du sang. Et là, ça se pratique en ambulatoire.
13: On nous prélève le sang pendant plusieurs heures, c'est ça ?
12: Voilà. Le futur donneur, on lui administre un médicament 5 jours avant qui booste ses cellules de moelle osseuse qui vont passer dans le sang en abondance et qui vont être prélevés avec son sang. Ça passe dans la machine trie, le sang est réinjecté et on garde les cellules de moelle osseuse dans la poche et c'est ça qu'on va appeler le greffon.
2: Un millier de Mayennais est inscrit sur ce fichier de donneurs de moelle osseuse. Il s'agit surtout de femmes. France Adot 53 appelle donc les hommes à faire un don de moelle osseuse. Les profils de jeunes âgés de 18 à 25 ans sont particulièrement recherchés car ils offrent les meilleures chances de guérison aux patients.
0: Des agriculteurs de Préampas et Saint-Sanson dénoncent des problèmes de divagation de bovins.
2: Des vaches détruisent des cultures, des clôtures. La coordination rurale 53 a donc réclamé une réunion avec la maire de la commune et la préfecture de la Mayenne pour mettre fin à ces dégâts dans les champs, témoignage d'un agriculteur de Villepaille dans le journal de 7h. La météo, Gauthier, quelques rayons de soleil aujourd'hui ou...
0: Oui, alors qu'ils... Puis qui vont mettre du temps à arriver, mais effectivement, là pour l'instant on a du crachin sur Cran par exemple, nous signale Stéphanie. Le ciel est encore gris un peu partout à Mayenne, à Évron, mais Météo France nous annonce effectivement des éclaircies. Ce matin, à partir de la mi-journée, ça va à nouveau bien se couvrir avec de l'humidité et des températures entre 17 et 19 degrés. On aura 18 degrés dans le quartier du Tertre à Laval, 19 dans le sud Mayenne à Saint-Denis-d'Anjou pour faire la météo avec nous. 02 43 67 11 11. Il y a des travaux jusqu'à la fin du mois de juin à Entrammes. On est sur l'axe Laval-Château-Gontier. Alors, en journée, pas de problème. En revanche, à partir de 20h et jusqu'à 6h du matin, la route est barrée dans les deux sens avec une déviation qui est mise en place. Si vous êtes témoin d'une difficulté, prévenez-nous. Vous pouvez utiliser l'application WhatsApp. Le numéro, c'est toujours le même. 02 43 67 11 11.
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0: C'est un objet cylindrique et creux, de forme allongée. Quand vous soufflez dedans, ça fait partir un projectile très très vite. Hein. La sarbacane. Et la particularité de la sarbacane, c'est que c'est à la fois un tube dans lequel vous pouvez souffler et un tube que vous pouvez chanter aussi sous la douche, hein, grâce à Francis Cabrel. Il est 6h37.

0: Sarbacane, Francis Cabrel à 7h20.
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0: Vous avez envie de faire de bonnes affaires? Eh bien écoutez, ça tombe très bien. Dimanche, journée festive à Château-Gontier sur Mayenne. Ce sera la braderie des commerçants. On vous donnera le programme d'ici 10 petites minutes. Et puis pour la musique, il y aura Clara Luciani. La grenade. Et Clara Luciani. Ce sera juste avant les infos de 7h. Et tout de suite, c'est le sport à l'honneur chaque jour avec vous, Cédric Ruiz. Une pratique sportive dans notre département à découvrir. Bonjour Cédric.
3: Bonjour Gauthier, bonjour à tous.
0: Et ce matin, vous avez choisi de mettre à l'honneur une jeune Mayennaise qui a brillé cette saison en Mayenne, et bien au-delà d'ailleurs du département jusqu'à la capitale. Et son sport, c'est...
3: le basket en Mayenne, avec une belle saison pour plein de clubs de notre département. Vous n'êtes pas sans savoir que l'US Laval Basket a remporté le trophée de la Coupe de France amateur. C'était il y a quelques semaines. Énorme le rendez-vous en plus à la capitale, à Paris. Et il n'y avait pas que l'US Laval qui représentait la Mayenne, puisqu'il y avait aussi une jeune Benjamine qui fait partie du Pays de Laval Basket, le PLB. Et j'ai la chance d'avoir dans 100% sport justement cette jeune à mes côtés. C'est Soalia. Bonjour Soalia.
4: Bonjour.
3: Merci d'être avec nous. Soalia, tu as 11 ans et donc toi, tu as vécu l'histoire aussi. Alors pas comme l'US Laval, mais tu es partie aussi à Paris. C'était à l'Accor Arena.
4: Oui.
3: Raconte-nous alors déjà pourquoi tu étais là-bas et comment ça s'est passé.
4: Je suis allée là-bas vu qu'on a fait des épreuves. Ça s'appelle le Challenge Benjamin. D'abord, il y avait le départemental.
3: Ouais.
4: J'ai terminé deuxième. Après, ils prenaient 6 filles de la Mayenne pour aller au régional. Au régional, j'ai terminé première.
3: Okay.
4: Ils prenaient une fille, donc moi. Et après, c'était le national à Bercy, à Paris.
3: Il n'y a pas beaucoup de jeunes de ton âge qui ont la chance aussi de pouvoir participer à ce genre de rendez-vous. Oui. Comment ça s'est passé? T'y allais avec qui? T'y allais en famille? Des gens t'ont accompagné du club aussi? Comment ça s'est passé?
4: Je suis allée en famille avec mes parents. Et il y avait de la famille qui est venue me voir, voilà.
3: Et du coup, tu finis en plus, parce que bon, c'était une compétition.
4: Oui.
3: Je crois que tu as fini en plus pas mal classée.
4: Oui, j'ai fini troisième.
3: C'est ça, sur le podium pour le coup.
4: Oui.
3: Alors comment l'expérience, tu l'as vécue toi, quand on aime le sport, quand on aime le basket, qu'on se retrouve aussi à Paris, à la capitale, et qu'en plus on est sur le podium, quelques semaines après, là, c'est quoi ton ressenti sur cette expérience?
4: C'est bien, c'est une belle expérience, même si le basket, ça reste quand même un sport collectif.
3: Ouais.
4: Je le souhaite à tout le monde de le faire. Enfin, j'étais super contente et je me dis que même si j'ai pas gagné, enfin, ça reste quand même un truc que j'oublierai jamais.
3: Une super expérience.
4: Oui.
3: T'as pas gagné, t'es troisième.
4: Oui.
3: Mais quand on aime le sport, on challenge, t'aurais aimé être deuxième, voire première. Ça aurait été chouette aussi. Le basket, pourquoi ce choix? Pourquoi tu continues? Parce que je présume que t'as des copains, des copines qui doivent faire peut-être d'autres sports. Qu'est-ce que t'y trouves, toi, dans ce sport-là?
4: J'ai commencé, c'est ma sœur qui a commencé, mon papa il en faisait déjà. Quand elle jouait, je voulais jouer et du coup j'ai commencé à faire du basket et ça m'a plu.
3: Qu'est-ce qu'on te souhaite pour le futur autour de là? T'as 11 ans, alors attends, 11 ans, tu dois être en 6e.
4: Oui.
3: C'est ça, tu vas continuer toi peut-être en sport-études au collège? Comment t'envisages le basket dans le futur?
4: Je fais pas de sport-études, mais j'aimerais bien aller plus loin au basket et si je peux jouer en pro, je joue en pro. Enfin, je m'arrête pas, quoi.
3: Merci, Soalia.
4: De rien.
0: De belles histoires et de beaux parcours dans le domaine du sport dans notre département de la Mayenne. C'est à retrouver sur ici.fr avec 100% sport. Vous avez des animaux à la maison, des animaux domestiques, chiens, chats, par exemple. Ça vient d'où, cette expression? On va poser la question à notre veto dans quelques secondes.
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3: Ici matin, 7h moins le quart, on s'intéresse à vos animaux de compagnie chaque matin avec notre véto Pierre Fabin. Bonjour.
4: Bonjour Gauthier, bonjour à tous.
3: Ah oui, vous avez une boule de poil à la maison, mais est-ce qu'on sait vraiment ce qu'implique le terme d'animal domestique? Pierre Fabin, justement, au-delà de la gamelle, qu'est-ce qui définit ce statut particulier?
4: Alors, le mot domestique vient du latin domus, la maison. Et contrairement à un loup ou à un tigre, le chien ou le chat a littéralement été façonné par l'homme depuis des milliers d'années pour vivre à nos côtés. La différence majeure, c'est qu'aujourd'hui, sa survie dépend à 100% de nous. Si vous le relâchez un bulldog français ou un chat persan au milieu d'une forêt, il sera incapable de chasser pour se nourrir ou de survivre au froid. En l'adoptant, vous devenez son seul fournisseur d'eau, de nourriture et de sécurité. Ce lien de dépendance totale n'est pas seulement affectif, il crée une responsabilité très concrète et des devoirs strictement encadrés.
3: Et puis le chat, il a besoin qu'on lui ouvre ou qu'on lui ferme la porte aussi, sinon c'est pas drôle. Alors sur le plan juridique et légal, quand on décide d'adopter un animal, quelles sont nos obligations incontournables au quotidien ?
4: Alors aujourd'hui, l'animal est reconnu par la loi comme un être vivant doué de sensibilité. Ce n'est plus un simple meuble. Donc vous avez l'obligation absolue de survenir à ses besoins vitaux. Laisser un chien attaché en permanence à une chaîne courte dans le jardin en plein soleil, sans abri ni eau fraîche, c'est aujourd'hui de la maltraitance passible de peine de prison. L'autre grande obligation légale, c'est l'identification. Pucer son chien ou son chat est obligatoire, c'est sa carte d'identité. Et attention aux conséquences financières, si votre portail est mal fermé, que votre chien s'échappe et provoque un grave accident, de la route par exemple, en traversant, c'est vous le propriétaire qui êtes juridiquement et entièrement responsable des dégâts.
3: Et alors, au-delà de la loi, de la gamelle, de la puce électronique aussi, qu'est-ce que ce statut exige pour que les animaux soient en bonne santé et équilibrés à la maison ?
4: Le pire piège, c'est de les traiter comme des petits humains. Avoir un animal domestique, c'est respecter les besoins profonds de son espèce. Par exemple, pour un chien, avoir un jardin immense, ça ne suffit pas. Il a un besoin vital de sortir de chez lui chaque jour pour renifler de nouvelles odeurs. Le vrai contrat, c'est de changer vos habitudes pour lui offrir une belle vie.
3: Et pour retrouver tous ces conseils de notre véto Pierre Fabin, il y a l'appli Ici et notre site ici.fr. Allez, dans 3 minutes, je vous emmène à Villaines-la-Joëlle dans le nord-est du département, puisque samedi, ce sera la fête du vélo. Ouais, je vous donne tous les détails juste après Clara Luciani, la grenade. Merci d'avoir choisi Ici Mayenne pour vous réveiller.

0: Clara Luciani, La Grenade, 6h51. Ils sont toujours là. Ils sont toujours là, les nuages dans le ciel, nous confirme Françoise à Grazer. On est dans le nord-est mayennais avec 13 degrés ce matin. C'est toujours gris, mais les éclaircies devraient arriver. On devrait avoir un temps lumineux pour ce matin. Et le retour d'averses à partir de la mi-journée pour les maximales, comptez entre 18 et 20 degrés. 20 à Cossé-le-Vivien dans le sud Mayenne, 18 degrés dans le quartier d'Hilard à Laval.
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0: 6h51, c'est l'heure des 3+, ces trois infos qui permettent de bien démarrer la journée. Et on s'intéresse à une recyclerie solidaire qui est en place à Baie. On est dans le nord-est du département, c'est tous les samedis matins, rue Daniel Démo. Vous y trouverez des vêtements, de la vaisselle, de la déco ou encore des livres et tout ça à petit prix. Et en plus, c'est pour une belle

0: cette année qui sera mise dans les mains d'une autre asso. Le soleil permet d'amener du sourire sur le visage de tout le monde et on a en contrepartie aussi ce moment, une tombola. Donc les gens ont aussi envie de participer pour pouvoir être tirés au sort le soir même ou les jours d'après, en tout cas, pour voir s'ils sont gagnants. Donc c'est vrai qu'on a plutôt ce côté un petit peu sourire sur tous les visages.
1: Allez, donc pensez à votre ticket de tombola. Le grand déballage de Château-Gontier sur Mayenne, c'est ce dimanche 7 juin. Et puis si vous aimez le vélo, bah, c'est la fête du vélo à Villaines-la-Juhel. Ce samedi, dans le nord-est du département, il y aura un atelier d'auto-réparation pour apprendre à réparer vous-même votre vélo. Ce sera sur le parking de l'Ampère à 14h30, suivi d'un cortège cycliste de 6,5 km à partir de 18h. Et l'arrivée se fera à l'étang de Courcité vers 19h30. Et vous retrouvez ces 3 plus sur ici.fr et sur l'appli Ici. Avant de retrouver toute l'actu locale dans moins de 7 minutes, on fait un petit tour sur le continent africain avec Johnny Clegg et Savuka.

Catherine's of Africa, Johnny Clegg et Savuka, 6h57. Est-ce que vous avez déjà essayé de passer une journée sans téléphone portable? C'est pas simple, hein. On va demander des conseils à nos humoristes et toute l'actu locale arrive dans moins de 3 minutes.

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9: Et pour commencer la journée avec le sourire, on peut compter sur nos humoristes avec l'humour en tube. On s'intéresse au téléphone portable. Ouais, oui, parce que c'est vrai que s'en séparer une journée, c'est souvent source d'angoisse. On va essayer d'en rigoler de cette addiction avec vous, Fred Ballard.
10: Il y a un truc qui est terrible avec ces appareils, vraiment monstrueux même. Tu vois qui t'appelle. C'est pas bien. Souvenez-vous, avec les vieux téléphones avant, quand ça sonnait, c'était une loterie. C'était ou tout bon ou tout mauvais.
11: Ah, c'est vrai qu'avec le bon gros téléphone fixe à fil que les moins de 40 ans ne doivent pas connaître, il y avait ce charme indéniable, hein, un mélange de surprise, d'angoisse ou d'espoir monté en nous à chaque fois que la sonnerie du téléphone faisait trembler les murs de la maison.
10: Allô ? Oh merde, c'est la tante Yolande. Elle va me prendre la tête pendant 2 heures. Oui, mais tu lui parlais avant à la tante Yolande. Alors qu'aujourd'hui, quand tu vois marqué sur l'écran « Tante Yolande », tu la vires en messagerie directe, la vieille.
11: Voilà, oui, c'est moche. Hein, d'autant qu'on est assez nombreux à avoir le sentiment d'être la tata Yolande de nos enfants quand on tente désespérément de les joindre. Heureusement que tonton Célig arrive à nous dérider face au temps qui passe et que Titoff sait nous faire marrer quand la tech nous dépasse.
12: Sinon, l'alternative avec le kit main libre, sinon c'est le Bluetooth. Hein, je sais pas qui a trouvé le nom. Le Bluetooth. En français, touffe bleue.
11: Une fois traduit en français, la novlangue digitale de la Silicon Valley devient nettement plus drôle et beaucoup plus accessible. Avec la touffe bleue, tout de suite, on se sent mieux. Hein, l'avenir s'annonce radieux.
9: Eh ben oui, avec la bonne humeur de nos humoristes, l'humour en tube à retrouver sur ici.fr.
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9: Vous écoutez Ici Mayenne, nous sommes le 4 juin, il est 7h. Bonjour Maïwenn Bordon.
13: Bonjour Gauthier, bonjour à tous.
9: Le ton monte entre plusieurs agriculteurs de prés en paille Saint-Sanson dans le Nord Mayenne.
13: Des vaches en divagation causent des dégâts importants dans des champs. Elles détruisent des cultures, cassent des clôtures. Des agriculteurs concernés par ces dégradations dénoncent également des risques pour la sécurité routière, car des bovins ont été aperçus errants sur la route. Ça fait des années que ça dure et rien ne bouge. La coordination rurale de la Mayenne a donc réclamé l'organisation d'une réunion avec la maire de la commune et la préfecture. La rencontre a eu lieu jeudi dernier, les échanges ont été plutôt constructifs, affirme Patrick Curta, il est éleveur à Villepaille et membre de la coordination rurale de la Mayenne.
14: Nous, ce que nous attendons tout simplement, c'est que la réglementation soit respectée, que ce soit au niveau des divagations, hein, ça c'est, ce n'est pas acceptable, que ce soit au niveau des autorisations d'exploiter concernant des terres, ce qui s'est produit aussi récemment par chez nous avec du vol d'herbe sur pied. Nous avons aussi demandé les garanties sanitaires, puisqu'il n'y avait plus de prophylaxie totale au niveau du troupeau, et les agriculteurs du secteur aussi se plaignaient d'avoir tous attrapé le BVD. Donc voilà, on est sur des maladies réglementées. Bon, nous avons bien compris que il y a des limites. Donc l'État a un pouvoir sans avoir du pouvoir. Et nous attendons surtout une vraie circulation des informations pour rassurer les agriculteurs et dire bon, ça a été fait, ça avance, etc. Et qui va permettre d'avancer sur des choses concrètes. En bon français, l'incivilité doit stopper en campagne.
13: Une manifestation avait été organisée au mois de mars à Pré-en-Paille-Saint-Sanson pour dénoncer cette divagation de bovins. Une banderole avait été déployée pour alerter les habitants sur laquelle on pouvait lire « Stop divagation pour votre sécurité ». Une découverte inquiétante dans les cantines de plusieurs écoles de Laval. Mardi midi, des agents de la ville sont tombés sur des morceaux de plastique bleu dans des barquettes d'haricots verts. Certains de ces bouts ont même été retrouvés dans les assiettes des écoliers, mais aucun élève n'en a ingurgité grâce à la vigilance du personnel de la cantine scolaire. La mairie de Laval a ouvert une enquête pour déterminer comment cet incident a pu se produire. C'est à lire sur ici.fr. La piscine de Goron fermée jusqu'à nouvel ordre à cause de dégradation. L'établissement a été vandalisé dans la nuit de mardi à mercredi. Selon la communauté de communes du Bocage Mayennais qui gère cette piscine, les dégâts sont trop importants pour permettre une ouverture en toute sécurité. La collectivité a porté plainte pour identifier le ou les auteurs de ces actes de vandalisme.
9: Vous avez forcément été voir cette œuvre d'art qui a presque 1000 ans si vous êtes rendu à Bayeux dans le Calvados.
13: La tapisserie de Bayeux va quitter la France cet été pour la première fois de son histoire. Direction le British Museum à Londres. Cette toile de brodée de 70 mètres de long raconte la conquête de l'Angleterre par Guillaume le Conquérant en 1066. Son transfert en Angleterre a été annoncé l'été dernier par Emmanuel Macron et a suscité de nombreuses inquiétudes vu la fragilité de ce chef-d'œuvre. Victor Vasseur, le ministère de la Culture a donc présenté hier les mesures qui seront prises pour protéger cette tapisserie lors du voyage, avec notamment une grande cage en aluminium.
3: C'est un bijou technologique. Il y a d'abord cette boîte noire qui va servir de valise où le trésor sera précieusement rangé comme un millefeuille. Un coffre-fort posé sur des ressorts pour absorber les vibrations et amortir les chocs lors du voyage. Le trajet vers Londres est préparé depuis plusieurs mois avec deux voyages à blanc, étudiés dans les moindres détails, explique Delphine Christophe, directrice générale du patrimoine et de l'architecture au ministère de la Culture.
15: Nous avons absolument tout mesuré. Chaque petite irrégularité de la route a été notée avec l'heure exacte pour pouvoir retrouver après sur les relevés des capteurs en fait ce qui s'était passé à ce moment-là.
3: Un transport périlleux pour ce trésor de 70 mètres de long qui pèse 350 kilos. Et un voyage inédit pour le transporteur d'œuvres d'art Ischia. Lucie Delhomme est la responsable musée au sein de la société de transport.
16: L'œuvre, on la connaît très fragile et c'est pour ça que la caisse a été faite sur mesure pour l'œuvre, testée pour cet itinéraire, ce qui ne se fait jamais puisqu'on a déjà travaillé sur des œuvres très très fragiles avec des caisses qui ont été faites spécialement pour ces œuvres. Nous n'avons jamais eu l'opportunité de tester les itinéraires. Et c'est ça qui est vraiment innovant.
3: La tapisserie de Bayeux sera exposée à partir du mois de septembre au British Museum pendant moins d'un an. La date de son transport, prévue cet été, demeure secrète pour des raisons de sécurité.
13: Cette œuvre d'art sera exposée précisément à Londres jusqu'au 11 juillet 2027. Pendant ce temps-là, le musée Normand sera rénové. Les travaux ont d'ailleurs commencé en septembre l'année dernière. Le musée de Bayeux ne rouvrira ses portes qu'en octobre 2027. Les bars à l'honneur aujourd'hui partout en France à l'occasion de la journée nationale des cafés, des bistrots et des terrasses. Ces lieux de convivialité jouent souvent un rôle important dans les communes pour créer du lien social entre les habitants. Il en existe 38 000 aujourd'hui en France. De plus en plus d'établissements sont contraints de fermer à cause de difficultés financières. On fera le point sur ces fermetures en Mayenne avec notre invité ce matin à 7h47. On reçoit Patrick Coat, le président de la branche bar et brasserie de l'UMI 53, l'Union des métiers et des industries de l'hôtellerie.
9: Le stade de la Beaujoire, près de chez nous à Nantes, accueille ce soir le premier match amical de l'équipe de France de football.
13: La Coupe du Monde débute dans une semaine tout pile aux États-Unis, au Canada et au Mexique. Pour peaufiner leur préparation, les Bleus affrontent la Côte d'Ivoire ce soir, puis l'Irlande du Nord lundi soir. Les passionnés de football le sont confiants, comme ces collégiens qui participent en ce moment au championnat de France de football du sport scolaire à Changé, près de Laval. Pour Wassim, par exemple, un jeune venu d'Amiens, les Bleus vont aller très loin dans cette compétition.
17: Je pense qu'ils atteindront le dernier carré sur... Ça sera sûr, en tout cas pour moi. Grâce à leur collectif, parce qu'ils ont un collectif très intéressant, avec un côté offensif très démarquant, comme Ryan Cherki, Olivier, Mbappé, Dembélé, le Ballon d'Or. Donc je pense qu'ils peuvent faire très mal à cette Coupe du Monde. La France, elle est quand même favorite, mais il y a des nations qui sont ici pour essayer de montrer qu'eux aussi sont présents. Je pense aux nations comme l'Espagne, le Maroc, l'Argentine, l'Angleterre, ils seront là pour tout donner eux aussi.
13: Et comme Wassim, de nombreux jeunes fans de foot comptent suivre les matchs des Bleus malgré le décalage horaire avec les États-Unis. Des rencontres auront lieu en pleine nuit. Le témoignage de ces collégiens passionnés de foot est à écouter en longueur dans l'info d'ici à 7h32. Pour suivre le premier match de l'équipe de France dans cette Coupe du Monde, il faudra attendre le mardi 16 juin avec une rencontre face au Sénégal. Qui sera élu sportif ou sportive lavallois de l'année? Les habitants de Laval peuvent voter en ligne sur le site de la mairie jusqu'à aujourd'hui. Deux hommes sont en lice, Mathieu Dupe de Laval Cyclisme 53 et Émeric Brault de Laval Aquatic Club. Laurine Beuchet, elle, représente Laval Aglo Athlée 53. Le ou la lauréate sera désigné mardi prochain lors d'une cérémonie organisée au Théâtre de Laval. La météo, Gauthier, c'est toujours de la grisaille, mais un petit changement aujourd'hui, c'est petit, timides éclaircies.
9: On va sur du gris clair. Vous voyez, petit à petit, on gagne quand même en luminosité. Bon, ça reste du gris pour l'instant, mais on devrait quand même avoir des éclaircies et voir le soleil, nous dit Météo France ce matin. Cet après-midi, ce sera le retour d'un temps humide et bien nuageux. On aura au plus chaud de la journée 20 degrés à Renazé dans le sud Mayenne, 19 à Luisery dans l'agglo lavalloise. Sur la route, il y a toujours ces travaux à Entrammes. Alors en journée, pas de difficulté de circulation. C'est la nuit que la route est barrée, donc sur l'axe Laval-Château-Gontier. Route barrée dans les deux sens au niveau d'Entrammes. Tous les soirs de 20h jusqu'à 6h du matin. Et ça va durer comme ça jusqu'à la fin du mois de juin. Si vous êtes témoin d'une difficulté sur votre parcours, 02 43 67 11 11 en gare SNCF de Laval, les trains sont à l'heure.
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9: Vous venez d'allumer Ici Mayenne, bien joué. Oui, mais maintenant faut vous lever. Allez, c'est parti, bon réveil.

0: Vertige de l'amour, Alain Bachung à 7h11.
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0: Bon petit déj à l'écoute d'Ici Mayenne. J'espère que vous êtes en forme en ce jeudi matin. Alors si je vous dis vitesse, stratégie, réflexe, vous pensez peut-être à la Formule 1 par exemple, au sport mécanique.
3: La pétanque.
0: Ça pourrait marcher pour la pétanque aussi, mais ça fonctionne aussi très bien pour le tennis de table. Et quand on assiste à un match, je peux vous dire que wow, question vitesse et réflexe, on en prend plein les yeux. Et justement du 12 au 14 juin prochain, les championnats de France de tennis de table vont se jouer chez nous en Mayenne. Je vous offre vos places pour les finales avec la boîte à questions. Ce sera dans moins d'un quart d'heure.
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0: 7h13, pour vous informer chaque matin, vous pouvez compter sur Mayenne Bordon, mais aussi sur David Ossiou qui porte son regard sur l'actu avec mon œil. Bonjour David.
7: Bonjour Gauthier, bonjour Mayenne.
3: David, l'équipe de France de football joue ce soir à Nantes contre la Côte d'Ivoire. C'est l'avant-dernier match amical des Bleus à une semaine du coup d'envoi de la Coupe du Monde aux États-Unis.
7: Bon alors, on sera combien devant notre télé ce soir? Plus de 5 millions? Moins de 5 millions? Parce que c'est devenu l'un des petits mystères des Bleus, les Français. Ils aiment leur équipe de France, ils aiment Kylian Mbappé, ils aiment les grandes compétitions, les soirées où tout le pays retient son souffle devant un tir au but. Mais les matchs ordinaires des Bleus attirent moins qu'avant pour l'instant. Cette équipe de France reste bien sûr populaire. Est-ce que pour autant la Coupe du Monde a déjà commencé dans les têtes? Depuis des semaines, les organisateurs tentent de faire monter la température. Comme avant chaque Coupe du Monde, il y a l'hymne officiel. Mais comme d'habitude, les chansons qui restent ne sont presque jamais celles-là. En 98, personne n'avait prévu que les Français chanteraient Gloria Gaynor. En 2018, personne n'avait commandé le tube de l'été ramener la coupe à la maison. Et aujourd'hui, sur les réseaux sociaux, eh bien, il y a la chanson imbattable qui commence à circuler parmi les supporters.

0: Après avoir entendu ça, le doute s'estompe un peu quand même. On y est là. Bien sûr qu'on va bloquer les dates pour voir les Bleus contre le Sénégal, l'Irak, la Norvège. 76% des Français disent vouloir suivre la Coupe du Monde. Plus de 90% affirment qu'ils regarderont les matchs des Bleus. La ferveur viendra avec les résultats, comme d'habitude. Mais elle garde une part d'imprévisible. C'est comme pour une chanson populaire. On peut lancer la musique, mais on ne peut pas obliger les gens à la chanter.
1: Après la Côte d'Ivoire, ce soir, les Bleus vont affronter l'Irlande du Nord lundi soir à Lille. Et leur premier match de Coupe du Monde, ce sera le mardi 16 juin. Il va falloir attendre encore un petit peu face au Sénégal.
2: Et un Mayennais fait partie de l'aventure, Jérôme Brizard, arbitre, et il était notre invité il y a quelques jours. On vous a mis l'article sur notre site ici.fr. Dites-moi, Maïwenn, j'ai regardé votre voiture là en passant, en arrivant à la radio ce matin.
1: J'ai mal garé.
2: Alors non, ça va, mais l'état en fait de propreté, c'est pas brillant. Pardon,
1: Les miettes de pain sur le siège passager, non, c'est la baguette que je prends tous les jours.
2: Mais voilà, c'est ça. En même temps, c'est bon le pain, je vous comprends. Il y a une entreprise en Mayenne et qui nettoie les voitures et qui fonctionne très très bien. Et justement, Maïwenn, on ira faire un tour avec Claire Martin.
1: J'aurais besoin de ses services.
2: Non, ici ça marche. En même temps, je dis ça, mais vous verriez l'état de la mienne, je pense que c'est imbattable. On va retrouver Claire Martin pour Ici ça marche, c'est dans, trois petites minutes. Le temps d'écouter Donna Lewis. C'est une bonne façon de bien démarrer ce jeudi 4 juin.

0: Forever, Donna Lewis à 7h19. Matin, Claire Martin nous présente ce qui fonctionne dans notre département. Ici, ça marche. On va s'intéresser à votre voiture avec le nettoyage de votre véhicule. 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Claire, vous avez rencontré son gérant.
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0: 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Bon alors, en sachant qu'après le problème c'est que quand la voiture est trop propre, on peut ne plus vouloir l'utiliser de peur de la salir. Ah bah oui. Il est 7h22, on ouvre la boîte à questions pour vous offrir vos invitations pour aller voir les finales du championnat de France de tennis de table. Ça fait 3 ans que le comité départemental œuvre à faire venir l'élite du tennis de table. C'est chose faite du 12 au 14 juin et 2 invitations à gagner tout de suite donc pour les finales qui se joueront le dimanche 14 juin. Une question que je pioche tout de suite dans la boîte à questions. Question géographie mayennaise. On cherche une rivière. Une rivière qui traverse la commune de Montsûr. Est-ce que c'est l'Ouette, la Jouanne ou la Mayenne ? Quelle est cette rivière qui traverse Montsûr ? Est-ce que c'est la Jouanne, l'Ouette ou la Mayenne ? 02 43 67 11 11. Appelez-nous maintenant. J'ai 2 invitations pour les finales des championnats de France de tennis de table. Et tout de suite, c'est Alain Chamfort.

0: Manu Reva, Alain Chamfort sur la première radio du département. Bougez pas, toute l'actu locale est de retour dans moins de 4 minutes.
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0: 7h27, merci d'avoir choisi ici Mayenne. La boîte à questions avec à l'intérieur une question de géographie mayonnaise que je vais poser à Yannick tout de suite de Louvernay. Bonjour Yannick.
6: Bonjour Gauthier.
0: En jeu ce matin, deux invitations pour aller voir la finale des championnats de France de tennis de table. C'est à Espace Mayenne à Laval le 14 juin prochain. On cherche une rivière qui traverse la commune de Montsûr. Est-ce que c'est la Mayenne, la Jouanne ou l'Ouette?
6: La Jouanne.
0: C'est pas la Mayenne, vous êtes sûr?
6: Ah, sûr, oui, je connais bien le département.
0: Ah, je voulais vous piéger, ah, effectivement.
6: Bravo. Oui.
0: La Jouanne, donc, qui traverse la commune de Montsûr, et grâce à vos connaissances en rivière, eh bien, vous remportez vos invitations pour le 14 juin pour les finales des championnats de France de tennis de table. Un grand bravo à vous, Yannick.
6: Oui, merci, c'est super.
0: Le sport, c'est
6: un bel événement.
0: Bah, c'est ça. C'est... Vous, à partir du moment où c'est sportif, j'ai l'impression que ça vous intéresse.
6: Ah bah oui, je dis, j'étais sur le prologue des boucles, hein, et le stade, hein, je connais depuis l'âge de 8 ans, donc.
0: Ah oui, donc foot, ouais. Vélo, voilà, le sport, c'est quelque chose qui vous anime.
6: Oui, aussi. Oui. Tout le basket aussi, parce que. Suivi le parcours de l'USL aussi.
0: Est-ce que vous trouvez qu'on est un département qui est bien sportif? On peut être fier de nos sportifs et sportives mayennais, mayonnaises?
6: Bah oui, surtout que ça évolue, et puis les équipes ont eu des bons classements cette année. En basket, l'USL, on est en Évron. Enfin, le matin, la première chose, c'est de lire la page des sports.
0: Oui, mais je crois qu'Yannick, on va vous prendre en chroniqueur sportif, parce que vous êtes pas mal, hein. Vous avez de bonnes connaissances. Yannick, merci d'avoir joué avec nous. Je vous souhaite une excellente journée.
6: Et merci.
0: Rappelez-moi, quelle est la radio la plus écoutée en Mayenne?
6: Ici Mayenne, hein, comme je crois tous les matins.
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0: 7h29, bon début de journée. Dans un instant, on vous emmènera dans le nord-est du département, après en Paille-Saint-Sanson, dans une ferme fromagère qui fabrique notamment la tome de paille, avis aux gourmands. Ce sera avec Benoît Noubalade dans 10 minutes. Et puis dans un instant, Maïwenn Bordron, l'info d'ici.
7: On a rencontré des jeunes passionnés de football. On leur a demandé un petit peu leur pronostic pour les matchs de l'équipe de France avant le lancement de la Coupe du Monde. Et forcément, ils sont plutôt confiants, vous les entendrez.
0: Ce sera juste après un point sur l'actu dans le monde et en France avec vous, Aude Razo.
8: Les députés valident une proposition de loi pour limiter notre exposition au cadmium, ce métal lourd toxique qu'on retrouve notamment dans les céréales, le blé, le riz. Le texte prévoit une réduction des taux de cadmium dans les engrais phosphatés. Une femme tuée de 58 coups de couteau à Martigues. Son compagnon est mis en examen en détention provisoire. Il assure qu'il ne l'a pas tuée. La victime a été retrouvée lundi dans son appartement inanimé avec plusieurs plaies sur les parties supérieures du corps. Dans le Gers, la polémique enfle après la disparition de Liana. On ne peut pas s'empêcher de se dire que ça aurait pu être évité, déclare la Fondation pour l'enfance. Le suspect était déjà au cœur de 3 procédures pour viol ou agression sexuelle. 2 avaient été classées sans suite. Après le méga-feu dans l'Aude l'été dernier, les 3 agents de l'ONF auditionnés doivent sortir de garde à vue ce matin, soupçonnés d'avoir jeté une cigarette par la fenêtre de leur voiture. Ils patrouillaient dans la zone. Ils étaient passés quelques minutes seulement avant le déclenchement de l'incendie. sur ici.fr, notre site internet. On vous fait vivre ce soir le match amical France-Côte d'Ivoire. Objectif, se mettre en jambe et partir du bon pied avant la Coupe du Monde de foot. J-12 avant l'entrée en lice de nos bleus. Coup d'envoi 21h10 au stade de la Beaujoire à Nantes. À Roland-Garros, on suit aujourd'hui les deux demi-finales femmes. Marta Kostiuk face à Mira Andreeva et Diana Schneider face à la sensation polonaise Maja Rawlińska. La surprise de ce Roland-Garros sorti des qualifications.
7: Prochain tour de l'info en France et dans le monde dans une heure. Dans l'info d'ici, les passionnés de football se préparent à suivre les matchs de la Coupe du Monde. La compétition débute dans une semaine, tout pile aux États-Unis, au Canada et au Mexique. L'équipe de France, elle aussi, se prépare avec un premier match amical ce soir à Nantes face à la Côte d'Ivoire. De nombreux jeunes vont suivre le parcours des Bleus dans cette Coupe du Monde, comme ces collégiens qui participent depuis le début de la semaine au championnat de France de football sport scolaire à Changer près de Laval, Marcelin Robine.
9: Victor compte les jours avant le début de la Coupe du Monde.
10: L'événement principal des vacances d'été. Hein.
9: Le collégien venu d'Amiens a lui aussi entamé sa préparation comme les footballeurs.
10: Sur un peu les matchs amicaux, lundi il y avait la Tunisie contre l'Autriche, on a regardé un peu dans notre chambre d'hôtel, histoire de se mettre un peu dans l'ambiance. Comme ça au moins on s'habitue au rythme footballistique qu'ils vont nous proposer durant ces vacances d'été.
9: 48 équipes vont en effet participer au Mondial, aux États-Unis, au Canada et au Mexique. C'est 16 de plus qu'il y a 4 ans au Qatar. Mais il y a une chose qui ne change pas. Pour l'adolescent Picard, la France a toutes ses chances de soulever le trophée.
10: Elle est largement favorite avec une attaque Mbappé, Olysée et Dembélé. Ça a été imparable, hein, je pense. Franchement, même la défense, Konaté ou pas Mécano, tous les trucs comme ça. Même le banc, avec notre collectif, on peut faire au moins 3 équipes. On peut limite aller tous en 8e avec n'importe quelle équipe et n'importe quel joueur. Hein.
9: Taïeb, en 3e à Saint-Denis, en région parisienne, est aussi très confiant. Il voit les Bleus ramener la coupe à la maison.
11: La France, depuis déjà 10 ans, elle est favorite à toutes les compétitions. Parce que la France est devenue une grande nation. On voit encore une fois, c'est la numéro 1 au classement FIFA. On attend que ça. En plus, elle est favorite, meilleure attaque du monde pour moi.
9: Mais pour regarder les matchs du mondial, il va falloir veiller tard. Le coup d'envoi du deuxième match de poule des Bleus sera donné par exemple à 23h et d'autres rencontres auront lieu en pleine nuit. Il faudra être rusé, s'amuse Taïeb.
11: Ah, on dort pas, hein. On va pas dormir, c'est doux.
9: Les parents sont d'accord ?
11: Non, mais on va faire ça en cachette s'il faut.
9: Pour Stella, ce sera plus compliqué de regarder les matchs tard. L'adolescente joue au football à l'ancienne de Château-Gontier.
12: Je pense pas que je vais pouvoir. Je vais regarder le résultat le lendemain, je pense, quand je vais me réveiller.
9: Et les profs, ils en pensent quoi de ces affiches en pleine nuit ? Restez concentrés sur le brevet, conseille Yann Berner, enseignant d'éducation physique et sportive au collège Jules Renard à Laval.
13: J'espère qu'ils vont pas regarder les matchs trop tard. J'imagine que ceux qui sont vraiment fans de football et mordus vont forcément regarder les matchs en début de soirée. Et pour la réussite du brevet, notamment, je pense au troisième, j'espère qu'ils se coucheront pas trop tard pour les matchs de l'équipe de France.
9: Ce soir, en tout cas, pas de problème d'horaire. La rencontre entre la France et la Côte d'Ivoire débutera à 21h10.
7: Deuxième match de préparation pour les Bleus, ça sera lundi soir face à l'Irlande du Nord. L'équipe de France de football jouera son premier match de Coupe du Monde le mardi 16 juin face au Sénégal.
0: Des bouts de plastique bleu découverts dans des barquettes d'aliments servies dans des écoles lavalloises.
7: Des agents de la ville de Laval sont tombés dessus mardi midi. Aucun enfant n'en a ingurgité selon la mairie de Laval. Une enquête est ouverte auprès du fournisseur de la ville pour comprendre comment ces bouts de plastique sont arrivés dans ces barquettes. On revient sur cet incident dans le journal de 8h. La météo, Gauthier, c'est toujours cette grisaille qui persiste dans le ciel mayennais.
0: Oui, on va commencer à s'attacher, hein. Ou pas, je sais pas. Effectivement, il y a pas mal de nuages dans le ciel. On nous annonce quand même des éclaircies dans la matinée qui devraient arriver. Matinée plutôt lumineuse en comparaison à l'après-midi qui nous attend avec le retour d'averses et de pas mal de nuages. En revanche, demain, on devrait retrouver un temps sec avec des éclaircies d'après Météo France. Les températures, on aura cet après-midi 18 degrés à Mayenne, 19 degrés dans le quartier des Fourches à Laval. Pour faire la météo ensemble, 02 43 67 11 11. Sur la route, si vous êtes témoin de difficultés, prévenez-nous. Là aussi, la circulation est légèrement ralentie ce matin entre Laval et Ahuillé. Voilà, vous avez une petite zone de ralentissement sur la départementale 32. Et puis, je vous rappelle, au niveau d'Entram, il y a des travaux jusqu'à la fin du mois de juin. La journée, pas d'impact. En revanche, le soir, dès 20h et jusqu'à 6h du matin, la route est barrée dans les deux sens jusqu'à la fin du mois de juin.
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0: Allez-y, dites deux, trois mots pour voir. Oh, vous vous avez encore la voix du matin. Allez, je vous rassure, on a tous la voix rauque au réveil. Enfin, quand je dis tous, sauf... Ah, c'est Jimmy Cliff en même temps, hein. Accompagné de Bernard Lavillier. Tempo, harmonie et mélodie. Enfin, si on le met dans le bon sens, ça fait mélodie, tempo, harmonie. Bienvenue sur la première radio du département. Il est 7h36 et tout va bien.

0: Jimmy Cliff et Bernard Lavillier en duo à 8h20.
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0: Un temps gris et humide pour cet après-midi. On va peut-être attendre un peu avant le pique-nique. Hein, on va attendre que ça s'améliore et que le temps redevienne un petit peu sec. D'ailleurs, je ne sais pas vous, comment vous fonctionnez à la maison quand vous préparez un sandwich. Vous l'emballez peut-être dans du papier alu. Eh bien, sachez qu'il y a 200 ans, ce métal valait une fortune. Vous auriez été super riche. C'est ce que va nous expliquer Stéphane Bern avec le voyage dans le temps, juste avant les infos de 8h. Et puis pour la musique, il y aura Thelma Houston. Leave me this way pour faire le plein de bonnes énergies en ce jeudi matin, c'est dans quelques minutes. Mais d'abord, pour faire aussi le plein de bonnes énergies, on va se mettre au sport comme chaque matin. On va partir en balade parce que ça c'est pas mal sur les routes du département avec Benoît Thérèse qui nous emmène dans le nord-est du département. On va faire un petit peu de marche ce matin. Direction Pré-en-Paille, Saint-Sanson, dans une ferme qui se trouve précisément à Saint-Julien-des-Églantiers.
3: La ferme fromagère du Pays de Paille, qui depuis 2 ans est autosuffisante en énergie. Vincent et Marie-Hélène de Moitié produisent avec leurs salariés des tomes, des fromages frais, des yaourts, de la crème, des fromages blancs. Dans cette ferme où les vaches sont exclusivement nourries au foin, la visite démarre avec Vincent. Et ce ne sont pas les vaches qui font du bruit autour de nous.
4: Le ventilateur du séchoir qui tourne.
3: Forcément, ça consomme pas mal, ça.
4: Oui, chaque moteur, c'est 11 kW.
3: Mais alors, comment vous faites pour réduire un petit peu la facture?
4: Pour réduire les factures, on a construit un bâtiment photovoltaïque. Comme ça nous permet d'être autonome au niveau électricité en journée, lors des journées de production.
3: 800 mètres carrés de panneaux solaires ont été installés. Avec Vincent, je visite la salle de traite où passe 2 fois par jour la 50aine de vaches montbéliardes. Puis nous entrons dans la salle voisine.
4: C'est la laiterie.
3: Et donc c'est les temps calés qu'on entend?
4: Oui.
3: Qu'est-ce qui est en train de se passer?
4: Ça refroidit.
3: Parce qu'en fait, il faut que le lait soit refroidi pour être travaillé, c'est ça?
4: Oui, on le refroidit, on maintient le lait à 11 degrés pour tout le lait qui va dans la fromagerie. Tout ce qui est tome de Pré-en-Paille, en fait.
3: Donc là, vous profitez qu'il y ait du soleil en ce moment, voilà, pour refroidir. Et demain, ce sera la température parfaite pour être travaillé.
4: Voilà, ouais. Et on fait ça en journée.
3: À l'extérieur, je rejoins Marie-Hélène à la tête de la fromagerie où quasiment tout le lait produit par les vaches de l'exploitation est transformé.
5: Ça fait à peu près 2500 litres de lait sur la matinée transformé directement.
3: Et c'est en partie vendu directement ici, hein, d'ailleurs, parce que on va entrer dans la petite boutique. Il y a même une petite cloche. Allez, c'est bon, on peut rentrer. Et nous voilà donc à l'intérieur de votre magasin. Alors, aussi bien vous, Marie-Hélène, que Vincent qui est à côté, je vous vois souvent les yeux sur votre téléphone. Comment ça se fait?
5: On regarde la courbe de production d'électricité en direct. Ça nous permet de bien comprendre et puis d'analyser aussi et d'améliorer la consommation, en fait. Si on peut produire et transformer un maximum sur l'autoconsommation, c'est tout bénef.
3: Et parce que vous avez une application sur le téléphone, ça ressemble à quoi?
5: Alors, c'est une petite application où on voit la production en direct et où va l'électricité. Donc là, on produit 132 kW, il y en a 30 qui sont autoconsommés et il y en a 102 qui sont revendus. Alors pour l'instant, il n'y a que le lave-vaisselle qui travaille au niveau du matériel. Donc voilà, on sait qu'il consomme à peu près 30 kW.
3: Vous avez gagné combien d'euros depuis que vous avez mis ça en place?
5: Alors, on ne saurait pas dire, mais de toute façon, ça paye un emprunt. Hein, mais ça nous fait économiser quand même sur la facture d'électricité tous les mois. Et il n'y a pas de secret, sur le mois d'avril, on a acheté 1000 euros d'électricité et on a revendu pour 2200 euros d'électricité.
3: Et avant ça, vous étiez à combien parfois d'euros dépensés par mois?
5: Alors, on pouvait monter en hiver jusqu'à 5000 euros d'électricité.
3: Ah oui?
5: Oui, c'est une très grande économie, en sachant qu'on consomme en moyenne 10 000 kW par mois.
3: Et ça peut doubler les mois où le foin est séché. D'ailleurs, les données qui s'affichent sur le téléphone, on les retrouve aussi sur une télévision pour les clients qui viennent dans la boutique. Ce qui m'a fait dire à Marie-Hélène... Bon, j'ai l'impression qu'on ne fait pas les choses à moitié, en tout cas chez vous, Marie-Hélène.
5: Ah non! Ah, vous ne saviez pas qu'on fait de petites blagues.
3: Petit rappel donc du nom de famille de Marie-Hélène et Vincent, ce n'est pas une, mais 2 moitiés.
0: Et ce fromage de paille, la tome de paille, vous pouvez la découvrir donc directement au magasin de la ferme, le samedi matin au marché de Laval, et puis en libre service aussi dans cette nouveauté, la boîte de paille, ce distributeur automatique qui est installé sur le parking de la pharmacie, c'est à Pré-en-Paille, Saint-Sanson. Bah, avec le fromage, Si on le découpe en dés, ça peut faire une planche apéritif plutôt sympa. Est-ce qu'on pourrait rajouter un peu de charcuterie aussi? Ça vous dit, Maïwenn?
5: Du petit déjeuner, pourquoi pas? Il n'y a pas d'heure quand c'est bon.
0: Absolument. Les planches apéritifs, ça marche toujours très bien dans les cafés, les bistrots. Ben, ça tombe bien parce qu'aujourd'hui, c'est la journée nationale des cafés, des bistrots et des terrasses. On en parle avec l'invité d'ici matin. C'est dans moins de 3 minutes.
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0: 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Moi aussi, je sais qui c'est. C'est Florent Pagny.
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0: C'est jeudi, nous sommes le 4 juin, c'est la journée nationale des cafés, des bistrots et des terrasses. L'occasion de mettre à l'honneur ces lieux de convivialité. Ce matin, sur Ici Mayenne, avec votre invité, Maïwenn Bordron, vous recevez le président de la branche bar et brasserie de l'UMI 53, l'Union des métiers et des industries de l'hôtellerie. Et
3: bonjour Patrice Coat.
4: Bonjour.
3: L'été arrive dans une quinzaine de jours, c'est l'une des périodes les plus importantes de l'année pour les gérants de bar et de cafés. Comment se porte le secteur dans notre département ?
4: Pour un plan plus régional, le secteur ne se porte pas très bien depuis le début de l'année, en fait. Les chiffres sont en baisse par rapport à l'année dernière.
3: Des chiffres en baisse par rapport à la clientèle, par rapport au chiffre d'affaires ?
4: Par rapport à la clientèle, le panier moyen, on sent bien de toute façon, aussi depuis ce fameux 28 février, on sent bien une baisse du panier moyen. On sent
3: 28 février,
4: difficulté.
3: Le déclenchement de la guerre
4: exactement,
3: en Iran par
4: exactement,
3: les États-Unis.
4: Avril, mai n'ont pas été des bons mois pour différentes raisons. Déjà, c'est la première. Ensuite, on a aussi le souci de la météo. On a attendu le beau temps, on l'a eu un petit peu au mois d'avril. On a attendu le beau temps au mois de mai. Quand il est arrivé, on a eu des grosses chaleurs. Et surtout pour les exploitants de terrasses, ça n'a pas été justement la bonne nouvelle attendue.
3: Est-ce que les gérants de bars et de cafés mayennais sont prêts pour cet été ? On connaît leurs difficultés à recruter régulièrement chaque année des serveurs pour la saison.
4: Alors nous, le problème de la saisonnalité de nos activités, on n'est pas concerné comme les départements touristiques que peuvent être la Vendée, la Loire-Atlantique, au niveau des saisonniers. On a moins ce problème-là. Donc nos effectifs sont théoriquement au rendez-vous. On a quand même pas mal de CV, de jeunes qui veulent travailler au mois de juillet ou des étudiants. J'en reçois personnellement assez régulièrement. Maintenant, au niveau de l'activité pour cet été, ce que nous espérons, c'est que la Coupe du Monde pourra aussi nous donner un petit coup de boost. Je rappelle que la diffusion dans les bars de la Coupe du Monde, c'est une diffusion qui est encadrée, une consommation d'alcool qui est encadrée. Donc, en fait, ça se passe en toute sécurité, contrairement à des diffusions un peu sauvages. Et nous espérons que la préfecture aura un peu d'indulgence avec des horaires d'ouverture qui pourront peut-être se prolonger. Nous sommes en tout cas en discussion avec la préfecture pour ça.
3: Et des restaurateurs Lavalois ont lancé un appel à l'aide au mois de novembre face à la baisse de la clientèle, notamment dans le centre-ville. Est-ce que c'est le cas également des bars et des cafés ? Vous parliez de cette baisse de chiffre d'affaires. Est-ce que des réunions peuvent être envisagées prochainement avec la mairie, par exemple ?
4: Alors, avec la mairie, nous... Vous n'êtes pas sans savoir qu'il y a eu aussi le lancement des Assises du Commerce. L'UMI est partenaire, moi Actom est partenaire, nos adhérents du centre-ville et de Laval Agglomération de toute façon seront impactés sur les actions qui, je l'espère, seront lancées par la mairie.

0: parfaitement normal. Donc oui, nous attendons qu'il y ait un peu plus de facilité dans nos activités.
1: Et vous évoquez également avec la préfecture peut-être la fermeture de certains établissements. C'est le cas régulièrement dans des petites communes en zone rurale, alors que ces bars, ces cafés jouent un rôle en tout cas important en termes de convivialité, de sociabilité.
0: Alors en ce qui concerne justement la ruralité, nous sommes au niveau régional, au niveau UMI régional, nous sommes très impliqués, nous avons rendu un rapport aussi avec d'autres partenaires comme le MEDEF au niveau régional sur la ruralité et sur l'importance de maintenir un lien social dans les villages. Il faut savoir que les bistrots en France, c'est 10 000 bistrots en moins, bistrots, cafés, etc. en moins en 10 ans. Beaucoup s'ouvrent, beaucoup ferment aussi. Beaucoup de communes perdent leur bistrot. C'est le seul lien social qui reste dans beaucoup de communes.
1: C'est le cas également en Mayenne. Vous avez répertorié des fermetures.
0: C'est le cas aussi en Mayenne. Il y a un projet de loi actuellement qui est au Sénat et pour justement permettre là de conserver des licences 4 pour des bars dans les villages de moins de 3500 habitants et éviter que ces licences partent. Une fois qu'elles sont parties, elles ne reviennent plus. Donc voilà, c'est une grosse action que nous menons actuellement au niveau régional, en partenariat avec plein d'autres acteurs.
1: Donc affaire à suivre pour maintenir ce lien social dans nos villages. Merci beaucoup Patrice Couette d'avoir été notre invité ce matin. Donc représentant des gérants de bars et de bistrots, ainsi que du monde de la nuit à l'UMI 53. Bonne journée à vous.
0: Merci vous.
2: Et cette interview est à retrouver sur ici.fr. De nombreux bars mayennais vont diffuser les matchs de la Coupe du Monde. Et bien justement, nos Bleus se préparent. Ils seront pas loin de chez nous ce soir, à Nantes, au stade de la Beaujoire. On y revient dans les infos de 8h, dans 5 petites minutes. Avant ça, Thelma Houston, Don't Leave Me This Way. Bienvenue.

0: Choix et Thelma Houston à 7h57. Chaque matin, nous voyageons dans le temps avec Stéphane Bern. Bonjour Stéphane.
1: Bonjour Gauthier, bonjour la Bayenne.
0: Et aujourd'hui, on revient à une époque où l'aluminium valait de l'or.
1: Napoléon III réservait ses services en aluminium à ses invités d'honneur. Aujourd'hui, on le froisse et on le jette sans y réfléchir à deux fois. Au 19e siècle, l'aluminium est un métal de luxe. On fabrique des bijoux, des lingots, des couverts. À l'époque, sa blancheur, sa légèreté et sa malléabilité en font un produit très prisé.

0: Priser dans le sens apprécié et convoité, pas prisé comme le tabac, non. Mais il est aussi extrêmement rare. L'aluminium, contrairement à l'or ou à l'argent, n'existe pas sous forme métallique dans la nature. Pour pouvoir en tenir dans sa main, il faut d'abord parvenir à l'extraire de la bauxite.
1: C'est un minerai qui contient du fer et de l'aluminium.
0: On y parvient pour la première fois au début du 19e siècle, mais l'opération est extrêmement coûteuse. Et l'aluminium coûte aussi cher que l'or, c'est l'alu. Jusqu'à ce qu'arrive Paul Héroult, un jeune homme de 23 ans. En 1886, il met au point un procédé révolutionnaire, l'électrolyse de l'alumine dissoute dans la cryolite. Une formule quelque peu barbare pour les non-initiés qui désigne l'extraction de l'aluminium contenu dans la bauxite à partir d'une activation électrique. Fort de cette découverte, le physicien installe son usine à Froges, au pied des Alpes. Là, les torrents dévalent les pentes et la force hydraulique permet de produire l'électricité nécessaire pour industrialiser ce nouveau procédé. Beau travail de la part de Paul Héroult, il a bien turbiné. L'aluminium va perdre en valeur mais devenir un incontournable de nos vies modernes. Et là, tout s'emballe. On en trouve désormais partout, dans nos cuisines, les transports et même l'aéronautique. C'est difficile à croire, mais à une époque, une simple boîte de conserve aurait eu quasiment la même valeur qu'une chaîne en or. En revanche, c'est moins joli à porter autour du cou.
2: Oui, c'est sûr. Hey Stéphane, si ça vous intéresse, je revends tous mes rouleaux de papier alu et je peux vous faire un bon prix, si vous voulez.
3: Non, bon. 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
2: Vous écoutez Ici Mayenne et il est 8h, bienvenue. Bonjour Maïwenn Bordron.
4: Bonjour Gauthier, bonjour à tous.
2: Que s'est-il passé mardi midi dans les cantines de plusieurs écoles de Laval ?
4: Des bouts de plastique bleu ont été retrouvés dans des barquettes d'haricots verts. Ce sont des agents municipaux qui ont fait cette découverte. Aucun enfant n'a ingurgité ces morceaux de plastique, selon la mairie de Laval. Mais Alexandre Frémont, une enquête est ouverte pour qu'un tel incident ne se reproduise pas.
5: Oui, un signalement a été effectué auprès des fournisseurs pour comprendre comment ces bouts de plastique bleu ont pu se trouver à cet endroit. Ce midi-là, ce sont des agents de la ville qui sont tombés sur ces morceaux en ouvrant des barquettes pour distribuer les repas aux enfants. Et malgré cette vigilance, des bouts se sont glissés dans des assiettes données aux élèves, mais aucun n'en a mangé, nous précise la ville. Les assiettes ont tout de suite été retirées. Une enquête est donc ouverte pour savoir pourquoi des morceaux de plastique se sont retrouvés là, dans ces barquettes. D'où viennent-ils et à qui la faute? Et on le répète, il n'y a en tout cas pas eu d'incidence sur les élèves.
4: C'est à lire sur ici.fr. Dernier jour de procès devant la cour d'assises de la Loire-Atlantique pour l'enlèvement et le meurtre de Jonathan Coulon. Ce garçon de 10 ans a été tué en 2004 alors qu'il participait à une classe de mer à Saint-Brévin-les-Pins en Loire-Atlantique. Dans le box des accusés, Martin Ney, un Allemand de 55 ans, déjà condamné pour les meurtres de 3 garçons en Allemagne. Il encourt la réclusion criminelle à perpétuité. Le verdict de la cour d'assises est attendu ce soir.
2: L'homme de 41 ans soupçonné de l'enlèvement de Liana a été visé par plusieurs plaintes pour viol sur mineur.
4: On vous parle depuis le début de la semaine sur Ici Mayenne de cette collégienne de 11 ans portée disparue dans le Gers depuis vendredi dernier. Comment expliquer que ce père de famille n'ait jamais été jugé, qu'il ait un casier judiciaire vierge? Une enquête administrative a été ouverte pour identifier d'éventuels dysfonctionnements au sein de la justice. Le ministre de l'Intérieur, Laurent Nunez, l'a annoncé hier. La piscine intercommunale de Goron, visée par des actes de vandalisme, de dégradation, a été commise dans la nuit de mardi à mercredi. La piscine reste donc fermée jusqu'à nouvel ordre. Les dégâts importants ne permettent pas d'ouvrir la structure en sécurité, peut-on lire sur la page Facebook de la communauté de communes du Bocage Mayennais. La collectivité a porté plainte.
2: À Pré-en-Pays et Saint-Sanson, dans le nord-est du département, des agriculteurs sont remontés contre un éleveur qui laisse ses vaches en liberté.
4: Des divagations de bovins dans la commune, ça fait des années que ça dure, mais la situation s'est empirée ces derniers mois. Des vaches ont détruit des cultures, des clôtures avec des pertes financières pour les agriculteurs concernés. Une banderole a d'abord été déployée au bord d'une route de Pré-en-Pays pour dénoncer ces divagations. Et nouvelle étape, jeudi dernier, une réunion a été organisée avec les agriculteurs victimes de ces dégâts, la maire de la commune et la préfecture de la Mayenne. Comme le détaille Patrick Curta, il est éleveur à Villepaille et membre de la coordination rurale 53.
6: Quand vous arrivez un matin, voir votre champ, voir si tout est OK, voir l'évolution des cultures, que vous arrivez que tout est cassé, écoutez, je sais pas à qui ça peut faire plaisir. Quand on a vécu tout ça, on a juste envie, c'est d'être tranquille. C'est pour ça qu'avec la CA, nous avons mené cette action pour que les gens retrouvent leur tranquillité et surtout que tout s'apaise dans la campagne. Faut pas que ça dérive et qu'on arrive à des situations physiques où voilà quoi, ça c'est hors de question. Donc on est là en toute bienveillance à notre niveau. Nous avons accepté de retirer la banderole, vraisemblablement la banderole gênée, mais c'était l'objectif, hein, c'était que ça gêne et de provoquer une réaction, hein. L'objectif était là, puisqu'en fait nous sommes quand même des non-violents, on tient à le préciser. Nous sommes arrivés à la première étape. La première étape, c'était de faire vraiment prendre conscience du problème. Si la situation ne s'arrange pas, cette fois-ci, nous n'avertirons pas. Nous ferons comme une divagation, nous mènerons une action.
4: Une première manifestation a été organisée au mois de mars à Pré-en-Paille-Saint-Sanson. Les agriculteurs présents, soutenus par la coordination rurale 53, avaient menacé de bloquer la Nationale 12, un axe très fréquenté entre Alençon et Mayenne.
2: De nombreux Mayennais seront ce soir dans les tribunes du stade de la Beaujoire à Nantes pour voir l'équipe de France de football.
4: Les Bleus affrontent la Côte d'Ivoire. C'est leur avant-dernier match de préparation avant le coup d'envoi de la Coupe du Monde. La compétition débute jeudi prochain aux États-Unis, au Canada et au Mexique. Avec cette affiche France-Côte d'Ivoire, les supporters vont donc avoir le droit à de belles retrouvailles ce soir à la Beaujoire, Marius Delaunay.
7: Le hasard fait bien les choses puisque les deux sélectionneurs présents à la Beaujoire ont été formés en tant que joueurs au FC Nantes. D'un côté, l'entraîneur de l'équipe de France, Didier Deschamps, un monument du foot français, un des plus beaux palmarès aussi, passé par les catégories de jeunes du club dans les années 80. Il a toujours clamé son amour pour les jaunes. Dans l'autre zone technique, c'est un enfant du quartier Malakoff à Nantes qui sera sur le banc. Il s'agit d'Emers Faé, ancien milieu de terrain, lui aussi formé à la Genolière, champion d'Afrique avec la Côte d'Ivoire il y a 2 ans. Deux belles carrières donc, deux personnes qui seront certainement applaudies par la Beaujoire. Le troisième revenant, en revanche, fera peut-être moins l'unanimité. Il s'agit d'Alban Lafont, le gardien qui lui pourrait démarrer sur la pelouse avec la Côte d'Ivoire, prêté par le FC Nantes justement au club grec du Panathinaikos cette saison. Il a gardé les buts des jaunes durant 4 saisons et il reste encore sous contrat avec les jaunes et verts.
4: France-Côte d'Ivoire, le coup d'envoi de ce match sera donné à 21h10 ce soir et ça sera à suivre en direct sur ici.fr. La pelouse de la Beaujoire devrait porter chance aux Bleus. L'équipe de France a toujours gagné tous ses matchs à Nantes. 6 rencontres jouées en plus de 40 ans et 6 victoires pour l'instant. Les Français joueront un deuxième match amical lundi prochain. Ils affronteront l'Irlande du Nord au stade Pierre-Mauroy près de Lille. La première rencontre des Bleus en Coupe du Monde, ça sera le mardi 16 juin face au Sénégal. Les bars mayennais qui espèrent bien pouvoir diffuser les matchs des Bleus avec une autorisation spéciale de la préfecture par rapport aux horaires tardifs. Des discussions sont en cours selon Patrice Coat, le président de la branche bar et brasserie à l'UMI 53, l'Union des métiers et des industries de l'hôtellerie. Il était notre invité il y a une dizaine de minutes. On est revenu avec lui également sur l'importance des bars et des brasseries dans les communes rurales. C'est aujourd'hui la journée nationale des cafés et des bistrots ainsi que des terrasses. Les footballeurs du SCO d'Angers se retrouvent dans la même situation que le Stade Lavallois. Les Angevins n'ont plus d'entraîneur depuis hier. Le club a annoncé que le coach Alexandre Dujeu souhaitait mettre fin à son contrat. Angers a terminé 13e de Ligue 1 cette saison. Les Lavallois appelés à voter pour le ou la sportive de l'année. Les votes en ligne sur le site internet de la ville de Laval sont ouverts jusqu'à aujourd'hui. 3 catégories sont en lice. Les habitants peuvent voter pour leur sportif, leur équipe et leur événement favori. Les lauréats seront dévoilés mardi prochain lors de la cérémonie des ambassadeurs sportifs lavallois au Théâtre de Laval. La météo, Gauthier, toujours pas vraiment de journée ensoleillée au programme.
2: Non, et puis ça caille, hein. Ce que nous dit Henri à Louvernay, texto. Hein. 12 degrés et 3 mm de pluie. On a entre 12 et 14 pour les températures ce matin. On arrivera à jusqu'aux 20 degrés péniblement dans le sud Mayenne. 20 degrés à Cran. On aura 18 degrés dans le quartier Saint-Nicolas à Laval. Avec une matinée qui devrait quand même être plus lumineuse que ce que l'on a connu hier. Et le retour de nuages et d'averses, ça ce sera pour cet après-midi. Pour faire la météo avec nous, 02 43 67 11 11. Vous pouvez également nous envoyer un petit message vocal ou une photo sur l'application WhatsApp. Le numéro reste le même. Sur la rocade lavalloise, il y a quelques zones de ralentissement actuellement. Lorsque vous arrivez de Mayenne, au rond-point des Anneaux, et puis lorsque vous venez de Bonchamp-les-Laval, par la départementale 57 en gare SNCF de Laval, 5 petites minutes de retard pour le TER qui doit partir pour Rennes à 8h32.
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2: Vous êtes sur la route du boulot, montez le son, écoutez. 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

0: qui chante, Michel Berger, 8h11.
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0: Excellente journée, j'espère que vous allez bien. Aujourd'hui, c'est la journée des cafés et des terrasses aussi. Qu'est-ce que je vous sers ?
3: Moi, café.
4: Ah, moi, j'aurais pris 3 cafés gourmands.
0: Ah, bah c'est possible, je peux vous le préparer. Allez, 3 cafés gourmands qui marchent. Bah, je voulais saluer le sourire, l'accueil des cafetiers mayennais, que ce soit à Mayenne, à Laval, à Évron, à Ernée, dans les grandes communes, dans les petits villages, ces commerces qui sont de vrais liens sociaux. Et en cette journée importante, nous avons eu un représentant il y a quelques instants qui était à l'invité d'Ici Mayenne, que vous pouvez retrouver sur ici.fr. Voilà, un grand bonjour à vous. Et puis, avant 8h30, on vous offrira un chouette cadeau, l'occasion d'aller au cinéma L'Avant-Scène. C'est à Laval, à l'occasion de la fête du jeu, parce que cet événement pour toute la famille continue jusqu'à ce samedi. On vous en parlera d'ici un petit quart d'heure.
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0: Bon début de journée, il est 9h13. Non, c'est pas vrai, il est 8h13. Alors, pour démêler le vrai du faux, justement, et débusquer ce qui n'est pas vrai, vous pouvez compter sur Aude Razeau. Bonjour Aude.
7: Bonjour Gauthier, bonjour Maïwenn.
4: Aude, vous nous alertez tous les matins face à de fausses infos, et ce matin, vous relayez une alerte de Michel Drucker, un compte Facebook qui utilise en ce moment son image pour nous faire acheter un pseudo-médicament.
7: Oui, voilà ce que Michel Drucker, le vrai Michel Drucker, nous écrit. Attention, on utilise mon visage et ma voix pour la vente d'un médicament antidouleur articulaire. Ne vous faites pas avoir, poudre de perlimpinpin. Alors, petite recherche de mon côté, j'ai trouvé la vidéo dont il parle. On écoute.
8: Il y a 3 ans, je me suis retrouvé dans une situation dont je ne parlais à personne. Des douleurs dans les genoux, le dos bloqué, les épaules et la nuque comme du bois. Mais tout a changé quand j'ai entendu parler de la boisson spéciale du docteur Grégoire Gibault. Au bout de 3 jours, la douleur avait complètement disparu. J'ai passé 80 ans et je me sens comme à 50.
7: C'est la voix de Michel Drucker, vous la reconnaissez, c'est son visage aussi, mais Michel Drucker donc n'a jamais dit ça. Tout est truqué. Problème, certains internautes vont se rendre compte tout de suite qu'il y a en tourloupe, mais d'autres pas du tout.
4: Et d'ailleurs, Aude, beaucoup d'auditeurs vous contactent parce qu'ils se font piéger par des publicités comme celle-là.
7: Oui, Françoise, par exemple, elle me dit qu'elle a acheté des gélules contre la maladie d'Alzheimer, soi-disant vantées par le célèbre docteur Simès. Un autre auditeur me raconte, lui, qu'il est tombé sur une image du comédien Artus qui lui vendait des pilules minceurs. Artus, le docteur Simès, Michel Drucker, ils ont tous alerté un jour ou l'autre sur ces pubs mensongères, mais c'est sans fin, elles reviennent toujours. Donc mon conseil, il est tout simple. Quand vous voyez une célébrité vous vanter un médicament sur les réseaux sociaux, vous n'achetez pas. Voilà. Même si vous êtes malade, que vous avez tout essayé, un produit qui a besoin de mentir pour faire sa pub est forcément suspect.
4: Aude, si on a un doute sur une information, on peut vous contacter directement par mail. Votre adresse, c'est ici.arnaque avec un s@radiofrance.com.
0: Il est 8h15. Bon début de journée. En musique. Bah oui, avant de retrouver Hervé Fortin et ses pronos pour le quintet du jour. Billy Paul et Your Song. Alors, peut-être pas de soleil encore dans le ciel mayennais, mais au moins on en a dans la radio. Allez, c'est parti.

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0: Your Song, c'est Billy Paul à 8h20. Bonjour Xavier Chauvelon.
1: Bonjour Gauthier Paturo.
0: Bonjour notre pronostiqueur épique Hervé Fortin.
2: Bonjour Gauthier.
0: Comme chaque matin, vous nous rejoignez autour de la table et à partir de 9h, on s'intéressera à la question des accidents.
1: Oui.
0: Si on est soi-même victime d'un accident.
1: Exactement, on continue un peu la lancée. Hier, on parlait d'accidents domestiques.
0: Oui.
1: Aujourd'hui, on va parler, vous avez été victime d'un accident, vous êtes blessé. Et vous vous retrouvez face à la complexité administrative, parfois la sécurité sociale, les assurances qui vous écoutent pas forcément, ou en tout cas vous avez l'impression de pas être écouté. Alors comment défendre votre cas? Comment vous débrouiller? Et bien c'est ça la question à laquelle nous allons répondre avec notre invité à partir de 9h. Et vous pouvez bien sûr témoigner, poser des questions éventuellement au 02 43 67 11 11 de 9h à 10h. Faut pas laisser les choses passer, faut
0: absolument
1: se défendre. Hein.
0: Et si vous êtes passé par là, que vous avez dû suivre un peu un parcours du combattant pour faire valoir aussi vos droits, n'hésitez pas. Le témoignage, il peut être anonyme.
1: Ah, il peut être anonyme, 02 43 67 11 11.
0: Alors, sinon, on peut vous mettre maître Fortin à disposition, si vous le souhaitez.
2: Je vous dis...
1: Pas sûr qu'on ait le même résultat.
2: Oui, petite affaire personnelle, mais remplissez bien vos constats d'assurance, vos constats amiables.
0: Ah, lorsqu'on a un accident de voiture.
2: Ça peut poser des problèmes avec les assurances.
0: Ouais. D'accord. Voilà. C'était le conseil de maître Fortin.
1: Avec, apparemment, en connaissance de
0: cause. Exactement. on sent le vécu. Le Quintet, on va en parler dans un instant. Mais d'abord, on a eu quand même une belle journée hier avec le GNT, le Grand National du Trot à Laval.
2: Avec un doublé mayennais, les deux chevaux de Marc Sassier, c'était Canto Avis et, comment il s'appelait, Horatius Della, qui ont fait premier et deuxième, bravo à l'entraîneur mayennais. Et puis aussi à saluer un coup de 4 de notre jockey que l'on connaît bien, Benjamin Rochard. 4 succès pour la Réunion, bravo.
0: Hein. Bravo la Mayenne, on peut être fier. Aujourd'hui, le Quintet nous emmène...
2: À Longchamp, Paris-Longchamp, dans la 6e course, et ce soir à 20h15, comme tous les jeudis. Handicap au féminin, alors sur 1600 mètres, avec des femelles de 4 ans et plus, montées par des femmes jockeys.
0: D'accord.
2: Ou des jockettes, on peut le dire aussi.
0: D'accord.
2: Donc tout au féminin. Le 2 au Microme, avec un bon numéro de corde, on peut la reprendre avec confiance. Le numéro 7, The Shadow. Ça vous dit quelque chose, The Shadow?
0: C'est l'ombre en anglais?
2: Non, c'était un groupe musical.
0: Ah oui, d'accord. Oui,
2: les Shadows.
1: Oui, je cherchais le rapport avec le cheval.
2: C'était ma génération, les Shadows.
0: Ah oui, les Shadows.
2: Au mieux et régulière, le 6 Fréja qui vient de s'imposer et peut, je pense, supporter la surcharge. Le numéro 12, Topissime, n'a pas été très heureuse en dernier lieu. Moi, je la reprends. Le 5 Trophane, bien rangé dans les stalles, c'est une chance régulière. Tout comme le 11 Élusive, Bellardo, qui aura la confiance de Nicolas Caudry, son entraîneur. Attention à lui pour un rachat. 2, 7, 6, 12, 5, 11. Et le numéro 3, Zawan, que j'avais oublié, 5e en dernier lieu d'une listed. On peut également la garder. Ce qui nous fait, donc, pour mon coup de cœur, le 12, Topissine. Et en numéro 2, 7, 6, 12, 5, 11 et 3. Des conseils de jeu à Pontchâteau avec les trotteurs en réunion 2. Je vous propose un petit couplet gagnant dans la 3e course avec le 4 Mario Bello et le 9 Maestro de Res. Donc 4 et 9. Et puis dans la 8e course, le 7 Jazz Session.
0: Très bien.
2: Et je termine, je reprends mon souffle avec cran.
0: Oui.
2: Réunion 3 cet après-midi, même cet après-midi, départ de la première course à 12h32. Donc
0: parfait,
2: tout à l'heure.
0: Eh ben c'est noté pour aller sur l'hippodrome de Cran aujourd'hui. Et puis vous retrouvez les pronos d'Hervé sur ici.fr. Merci beaucoup Hervé. Il est 8h23. L'avant-scène, c'est un cinéma lavallois qui participe à la fête du jeu. C'est jusqu'à samedi avec de nombreux films à découvrir en famille. On vous offre 3 invitations pour aller voir le film de votre choix tout de suite au 02 43 67 11 11. Et tout de suite, on va revenir dans les années 90. Je compte sur vous pour chanter Hervé, faire les chœurs. Femme like you.
2: Ah,
0: c'est
2: yes.
0: Camaro, c'est parti.
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0: Chantal de Changer qui gagne ses invitations pour le cinéma L'Avant-Scène à Laval à l'occasion de la fête du jeu. 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
0: Nous venons à votre rencontre chaque jour. Vous êtes les gens d'ici. On part à Villaines-la-Joëlle avec Benoît Thérèse pour rencontrer un habitant qui porte une tenue aux couleurs de l'OM.
7: Bah, que vous voulez que je vous dise, moi, j'ai acheté ça, cette veste-là, parce qu'elle me plaisait bien, la veste. Je l'ai pas acheté pour l'écusson, quoi. Marseille, je suis pas marseillais, moi. La veste, elle me plaisait bien, bon, bah, je l'ai acheté, quoi, voilà, quoi.
8: Bah, vous aimez le foot, quand même, pour porter une veste avec l'Olympique de Marseille?
7: Bah, j'aime le foot, j'ai joué au foot pendant de nombreuses années, mais après, moi, je suis d'abord stéphanois et puis manceau.
8: Et pas lavallois?
7: Non, je suis pas lavallois, non.
8: Bah, donc, vous êtes heureux, là, pour le Mans?
7: Ah, bah oui, je suis heureux, on vient de monter. Ouais, c'est magnifique, hein. On vient de monter en Ligue 2, on monte en Ligue 1. Moi, je pensais pas qu'on allait remonter. Ouais, c'est super.
8: Comment ça se fait que vous êtes pour Le Mans, Villaines-la-Joëlle, en Mayenne?
7: Bah, je sais pas, c'est comme ça, des origines mancelles, tout ça, quoi. Puis au Mans, c'est quand même une ville qui est plus attractive, hein. Il y a le Grand Prix Moto, il y a les 24 heures du Mans, il y a le basket, voilà, tout ça, quoi.
8: Quel est votre prénom?
7: Alain.
8: Et Alain, c'était quoi votre poste quand vous jouiez au football?
7: Moi, c'était milieu de terrain, ouais, ouais. Bon, ça fait déjà des années que j'ai arrêté, hein, parce que maintenant j'ai un certain âge. J'ai joué dans 3 clubs, j'ai joué à Villaines, j'ai joué à Verton, puis après en Paille.
8: Et beaucoup de victoires, évidemment, pour vous, Alain?
7: Bah, victoire, défaite, match nul, voilà, tout ça, quoi.
8: Ouais, un petit peu de tout, normal.
7: Un petit peu de tout, ouais.
8: Bon, bah, bonne journée.
7: Bah, merci à vous, puis bonne journée à vous aussi.
0: Les gens d'ici que vous retrouvez sur ici.fr. Dans un instant, l'info d'ici, on parlera de dons de moelle osseuse, Maïwenn Bordon.
9: Effectivement, l'association France Adote 53 appelle les Mayennais à faire ce don, un don qui ne fait pas mal, contrairement aux idées reçues. Le président de l'association nous expliquera comment ça marche dans quelques minutes.
0: Ce sera dans 2 minutes, on fait d'abord un point sur l'actu en France et dans le monde. Audra Zo.
10: Nous faisons les frais de décennies d'économies dans la justice. C'est le coup de colère du maire de Florence, là où la jeune Liana a été vue pour la dernière fois. Le suspect était déjà au cœur de 3 procédures pour viol ou agression sexuelle. 2 avaient été classées sans suite. Les députés valident une proposition de loi pour limiter notre exposition au cadmium, ce métal lourd toxique qu'on retrouve notamment dans les céréales, le blé, le riz. Le texte prévoit une réduction des taux de cadmium dans les engrais phosphatés. Les Français les plus pauvres sont davantage exposés aux cancers les plus mortels. Constat que fait la DRES, la Direction de la Recherche et de la Statistique. Les plus démunis ont 2 fois plus de risques, par exemple, que les plus riches de développer un cancer du poumon. L'espoir de la famille de Christophe Glaise, le journaliste condamné à 7 ans de prison en Algérie. La grâce du président Tebboune est désormais possible. Selon son frère, l'espoir, dit-il, est plus grand que jamais avec le réchauffement des relations franco-algériennes. L'association Sites et Monuments s'inquiète pour la tapisserie de Bayeux. Cet acte, la broderie emblématique du XIe siècle, va prendre la direction de Londres et du British Museum. On fait courir des risques inconsidérés à une œuvre du patrimoine mondial, réagit l'association. Mise en jambe et revue des troupes ce soir pour l'équipe de France de foot avec un match amical contre la Côte d'Ivoire. J-12 avant l'entrée en lice de nos Bleus à la Coupe du Monde. Coup d'envoi 21h10 à Nantes. Vous suivez le match sur ici.fr, notre site internet.
9: Le tour de l'info en 90 secondes revient demain matin dès 6h30. Dans l'info d'ici, l'association France Adote 53 appelle les Mayennais à faire un don de moelle osseuse. L'importance de ce don a été mise en avant récemment avec l'histoire d'Elio, un petit garçon originaire de Nice atteint d'une leucémie. Ses parents ont lancé un appel à l'aide sur les réseaux sociaux au mois de mars pour trouver un donneur pour leur fils de 4 ans. Un appel relayé par le président de la République Emmanuel Macron, et ça a marché puisqu'un donneur a été trouvé et Elio a pu bénéficier d'une greffe de moelle osseuse mardi dernier. Les dons permettent donc de sauver des vies et c'est très simple à faire, rappelle Jean-Marie Plourdeau, c'est le président de France Adote 53.
2: Pour être donneur de moelle osseuse, il y a lieu d'être préalablement inscrit sur un registre national. Il faut être majeur. Et l'âge limite, c'est 35 ans. Si toutes les conditions médicales sont remplies, eh bien, on est inscrit sur ce registre national jusqu'à 60 ans. Au-delà des 60 ans, on est retiré du fichier. Le processus est très rapide, hein, pour s'inscrire, soit une prise de sang, soit un test salivaire. La moelle osseuse, alors on la trouve dans le corps humain, en particulier dans les os du bassin, mais dans tous les os du corps. La moelle osseuse se régénère en permanence, c'est la machine à globules en fait. On peut avoir une moelle osseuse déficiente. On peut aussi avoir une maladie du sang. 80% des leucémies sont traitées quand il y a un donneur par une greffe de moelle osseuse ou de cellules de moelle osseuse.
11: Le don de moelle osseuse, est-ce que ça fait mal? Ou est-ce que c'est comme un don du sang?
2: Alors, il n'y a pas de collecte de moelle osseuse comme une collecte de sang. Le don se fait qu'à partir du moment où il y a une compatibilité entre un potentiel donneur et un malade. Un malade en France ou à l'étranger? Puisque tous les fichiers sont interconnectés. Les premières personnes concernées pour un don chez un malade, ce sont les frères et sœurs. C'est là qu'on peut trouver un frère ou une sœur compatible qui présente la même carte d'identité biologique, son frère jumeau en fait, que le malade. S'il n'y a pas dans la fratrie, on ira voir sur le fichier français. Aujourd'hui, sur le fichier français, il y a à peu près 420 000 inscrits. S'il n'y a pas de donneur aux mêmes caractéristiques, ça sera sur les fichiers étrangers. Puis on a 73 interconnectés. Alors après, ce sont les médecins greffeurs qui décident du type de greffe. Soit de la moelle osseuse prélevée dans les os du bassin. Ça se pratique maintenant que pour 25% des cas. En général, c'est pour la pédiatrie. Hein. Sinon, par le biais du sang. Et là, ça se pratique en ambulatoire.
11: On nous prélève le sang pendant plusieurs heures, c'est ça?
2: Voilà. Le futur donneur, on lui administre un médicament 5 jours avant qui booste ses cellules de moelle osseuse qui vont passer dans le sang en abondance et qui vont être prélevées avec son sang. Ça passe dans la machine trie, le sang est réinjecté et on garde les cellules de moelle osseuse dans la poche et c'est ça qu'on va appeler le greffon.
9: Un millier de Mayennais est inscrit sur ce fichier de donneurs de moelle osseuse. Il s'agit surtout de femmes. France Adote 53 appelle donc les hommes à faire un don également de moelle osseuse. Les profils de jeunes âgés de 18 à 25 ans sont particulièrement recherchés car ils offrent les meilleures chances de guérison aux patients.
0: Des agriculteurs de Pré-en-Paille Saint-Sanson dénoncent des problèmes de divagation de bovins.
9: Des vaches détruisent des cultures, des clôtures dans la commune. La coordination rurale 53 a donc réclamé une réunion avec la maire et la préfecture de la Mayenne pour mettre fin à ces dégâts dans les champs. Témoignage d'un agriculteur de Villepaille dans le journal de 9h. La météo, Gauthier, c'est le soleil qui commence timidement, mais peut-être sûrement, à pointer le bout de son nez.
0: Viens, allez, on l'encourage. On est tous avec le soleil, tu peux y arriver.
9: Mais ne reste pas trop fort dans le ciel comme la semaine dernière, s'il te plaît.
0: Bon, alors, si vous commencez à poser des exigences...
9: Ah oui, mais vous l'avez vu à l'œuvre.
0: Très chaud, effectivement. Non, on va avoir une matinée agréable parce que lumineuse avec des éclaircies très sympas. En revanche, à partir de la mi-journée, ça va se couvrir. Retour de nuages, d'averses et les températures, bon, toujours de la fraîcheur. On aura 17 à Pré-en-Paille Saint-Sanson dans le nord-est mayennais, 18 dans l'agglo lavalloise à Changer cet après-midi. Vos conditions de circulation, ça ralentit sur le boulevard des Trappistines à Laval ce matin. Également des ralentissements sur la départementale 32 quand vous arrivez d'Argentré vers Laval. Si vous êtes témoin d'une difficulté, prévenez-nous. Et puis ces travaux à Entram qui vont durer jusqu'à la fin du mois de juin sur cet axe très fréquenté Laval-Château-Gontier. La route est fermée dans les deux sens à partir de 20h et jusqu'à 6h du matin.
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0: 6h36, vous écoutez Ici Mayenne. La journée démarre tranquillement avec la guitare de Laurent Voulzy, accompagnée de Véronique Jeannot. Souvenez-vous, Désir, Désir, en ce jeudi matin. Merci d'avoir choisi la première radio du département pour vous accompagner.

0: Désir, désir, Véronique Jeannot, 8h41.
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0: C'est important de savoir ce qu'on a dans notre assiette, ce qu'on mange. Hein, on est tous d'accord là-dessus. Alors le meilleur moyen, c'est d'aller rencontrer directement les producteurs près de chez nous. C'est ce que vous propose un marché dans le cadre de la semaine de l'alimentation. Ça va se passer demain à Espace Mayenne, marché de producteurs de 16h à 21h. Un rendez-vous festif parce qu'il y aura de la musique aussi sur place. On va en parler dans un instant avec Sylvia Guabo du réseau. Bienvenue à la ferme. Elle sera notre invitée d'ici 5 petites minutes. Mais d'abord, place au sport avec vous, Cédric Ruiz. Bonjour.
3: Bonjour Gauthier, bonjour à tous.
0: Chaque jour, on met en avant une pratique sportive dans notre département. Ce matin, vous vouliez mettre à l'honneur une jeune Mayennaise qui a brillé cette saison et bien au-delà de notre département. Son sport, c'est le...
3: Le basket Mayenne, avec une belle saison pour plein de clubs de notre département. Vous n'êtes pas sans savoir que l'US Laval Basket a remporté le trophée de la Coupe de France à c'était il y a quelques semaines. Énorme le rendez-vous en plus à la capitale, à Paris. Et il n'y avait pas que l'US Laval qui représentait la Mayenne, puisqu'il y avait aussi une jeune Benjamine qui fait partie du Pays de Laval Basket, le PLB. Et j'ai la chance d'avoir dans 100% Sport justement cette jeune à mes côtés, c'est Soalia. Bonjour Soalia.
4: Bonjour.
3: Merci d'être avec nous. Soalia, tu as 11 ans et donc toi, tu as vécu l'histoire aussi. Alors pas comme l'US Laval, mais tu es partie aussi à Paris, c'était à l'Accor Arena.
4: Oui.
3: Raconte-nous alors déjà pourquoi tu étais là-bas et comment ça s'est passé.
4: Bah, je suis allée là-bas vu qu'on a fait des épreuves, ça s'appelle le Challenge Benjamin. D'abord, il y avait le départemental.
3: Ouais.
4: J'ai terminé deuxième. Après, ils prenaient 6 filles de la Mayenne,
3: ouais,
4: pour aller au régional. Au régional, j'ai terminé première.
3: Okay.
4: Ils prenaient une fille, donc moi. Et après, c'était le national à Bercy, à Paris.
3: Il n'y a pas beaucoup de jeunes de ton âge qui ont la chance aussi de pouvoir participer à ce genre de rendez-vous. Ouais. Comment ça s'est passé? T'y allais avec qui? T'y allais en famille? Des gens t'ont accompagné du club aussi? Comment ça s'est passé?
4: Bah, je suis allée en famille avec mes parents et il y avait de la famille qui est venue me voir, voilà.
3: Et du coup, tu finis en plus, parce que bon, c'était une compétition.
4: Oui.
3: Je crois que tu as fini en plus pas mal classé.
4: Oui, j'ai fini troisième.
3: C'est ça, sur le podium pour le coup.
4: Oui.
3: Alors comment l'expérience tu l'as vécue toi, quand on aime le sport, quand on aime le basket, qu'on se retrouve aussi à Paris, à la capitale, et qu'en plus on est sur le podium, quelques semaines après, là, c'est quoi ton ressenti sur cette expérience?
4: C'est bien, c'est une belle expérience, même si le basket, ça reste quand même un sport collectif.
3: Oui.
4: Je le souhaite à tout le monde de le faire. Enfin, j'étais super contente et je me dis que même si j'ai pas gagné, enfin, ça reste quand même un truc que j'oublierai jamais.
3: Une super expérience.
4: Oui.
3: T'as pas gagné, t'es troisième.
4: Oui.
3: Mais quand on aime le sport, on challenge, t'aurais aimé être deuxième, voire première. Ça aurait été chouette aussi. Le basket, pourquoi ce choix? Pourquoi tu continues? Parce que je présume que t'as des copains, des copines qui doivent faire peut-être d'autres sports. Qu'est-ce que t'y trouves, toi, dans ce sport-là?
4: J'ai commencé, c'est ma sœur qui a commencé. Mon papa, il en faisait déjà. Quand elle jouait, je voulais jouer. Et du coup, j'ai commencé à faire du basket. Et ça m'a plu.
3: Qu'est-ce qu'on te souhaite pour le futur autour de là, t'as 11 ans, alors attends, 11 ans, tu dois être en 6e.
4: Oui.
3: C'est ça? Tu vas continuer, toi, peut-être en sport-études, au collège? Comment t'envisages le basket dans le futur?
4: Je fais pas de sport-études, mais j'aimerais bien aller plus loin au basket, et si je peux jouer en pro, je joue en pro. Enfin, je m'arrête pas, quoi.
3: Merci Soalia.
4: De rien.
0: Et le sport en Mayenne, c'est de belles histoires et de la passion. Hein. Vous pouvez retrouver 100% sport sur notre site ici.fr. Dans moins d'une minute, il y aura Marine pour la musique.
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0: J'espère que vous avez votre panier, parce que je vous emmène sur un marché dans un instant. Un marché de producteurs qui se déroule demain à Espace Mayenne à Laval à partir de 16h. On y revient en détail après Marine. Escroc à 8h46. Bon début de journée.

0: 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Demain, à partir de 16h, vous allez pouvoir rencontrer une vingtaine de producteurs mayennais. C'est la semaine de l'alimentation en ce moment. Et dans ce cadre, il y a le marché de producteurs à Espace Mayenne. Pour en parler ce matin, Sylvia Guabo. Bonjour Sylvia.
1: Bonjour.
0: Vous êtes productrice mayennaise. Vous êtes également présidente du réseau Bienvenue à la Ferme pour la région Pays de la Loire et notre département de la Mayenne. À la Mayenne, parlons-en justement, parce qu'on va pouvoir se rendre compte, en venant vendredi, qu'il y a une vraie dynamique dans notre département, peut-être un peu plus qu'ailleurs, si on veut être chauvin.
1: Oui, et franchement, oui, on a une vraie dynamique. Vous voyez, l'organisation de ce marché est faite par réseau local. Donc, c'est une vraie dynamique entre nos partenaires, l'association des maires, le conseil départemental et la chambre d'agriculture. Et c'est grâce à cette dynamique qu'on arrive à organiser un beau marché. 24 producteurs, voilà, c'est clairement un beau marché producteur-agriculteur.
0: Ouais, et l'idée étant de développer toujours plus le circuit court, ça on y arrive que si on la joue collectif comme
1: oui, plutôt local. Parce que le client va vouloir rechercher déjà un panier complet, donc pour ça il faut avoir énormément de diversité, et pour avoir de la diversité il faut jouer collectif.
0: Et collectif entre les collectivités, évidemment, on parlait de la chambre d'agriculture, des producteurs également, ça crée aussi quelque chose, un lien entre les différents producteurs du territoire.
1: Alors oui, parce qu'on n'a pas forcément l'occasion de se rencontrer tous, on se rencontre particulièrement sur les marchés, sur quelques réunions, par contre sur ce type de marché-là, le fait qu'il y ait de la musique, le fait qu'il y ait un côté buvette, enfin c'est vraiment guinguette, mine de rien, nous entre producteurs, ça nous permet de travailler ensemble, de discuter et d'avoir un moment convivial avec les clients.
0: Et vous parlez de la musique, justement, l'idée c'est d'en faire un événement festif. Il y aura un groupe qui sera présent.
1: Ouais, le groupe Kafir, c'est un groupe nantais, très percutant, on va pouvoir danser, il y a une sonorité un peu africaine. J'écoutais ça, enfin je les écoutais hier soir, franchement je sens que ça va être péchu. Il nous manquera peut-être le soleil sera là.
0: Ça le fera venir. Absolument, ça démarrera à 16h jusqu'à 21h. Et d'ailleurs, l'idée, c'est qu'on puisse aussi manger sur place.
1: C'est ça, ouais. Et les agriculteurs ont vraiment, dans ce côté collectif, mis en place des planches apéro. Ils ont mis en place des pasta box. Donc, vous pourrez manger des pâtes de séquoia avec de la pintade de la ferme de chez moi, de la Moncelière, mais aussi du bœuf de Marie-Jeanne Grandin. Enfin, voilà. Vous aurez vraiment un panel de produits à manger sur place, il y a des tables installées, voilà, il manque plus que vous, quoi.
0: Et dans une époque où c'est de plus en plus difficile de savoir ce qu'on a dans l'assiette, savoir ce qu'on mange, finalement, le contact humain aussi qu'on peut avoir avec celles et ceux qui font, qui produisent lors d'un marché, ça aussi c'est hyper important.
1: C'est hyper rassurant pour le consommateur, et pour les agriculteurs aussi, parce que mine de rien, le fait d'être en vente directe, ça apporte de l'assurance. On peut discuter avec le client, il va nous poser des questions des fois qui sont des fois plus compliquées. Tout de suite, là, on parlait du cadmium, donc du coup, on peut l'expliquer, nous, comment on fonctionne, ce qu'on met sur nos cultures. Enfin, voilà, il y a une vraie complicité.
0: Oui, le cadmium sur lequel se penchent les députés pour une proposition de loi, justement, parce qu'on a relevé que c'était quelque chose de cancérogène et qu'on retrouvait dans de nombreux aliments. On va donc, dès 16h, pouvoir retrouver une vingtaine de producteurs. C'est Espace Mayenne, ça va se passer demain. Et donc, ce sera une grande fête. Merci beaucoup d'être venu en parler ce matin, Sylvia.
1: Mais de rien. Bonne journée et à demain. Je vous attends tous nombreux.
0: À partir de 16h à Espace Mayenne à Laval. Merci beaucoup. Dans un

0: Dreamer, Supertramp à 9h-5. Allez, c'est l'heure de votre consultation avec le docteur Kirzek. Bonjour docteur. Alors ce matin, trois défis agréables pour ralentir le vieillissement du cerveau.
1: Bonjour à toutes et à tous. Et oui, notre meilleur allié pour bien vieillir, d'abord, c'est le cerveau. Et bonne nouvelle pour le garder jeune, pas besoin de médicaments miracles ni de régime draconien. C'est la BBC qui a sorti un article récemment qui liste trois défis simples, gratuits et surtout agréables pour ralentir le vieillissement cérébral. Alors, prêt à muscler vos neurones sans vous en rendre compte, premier défi, devenez un aventurier du quotidien. Vous avez remarqué que ces chauffeurs de taxi, et l'article parle de ces chauffeurs de taxi londoniens, qu'ils apprennent par cœur un labyrinthe de 25 000 rues et qu'ils ont la zone dédiée à la mémoire spatiale dans leur cerveau qui est plus développée que la moyenne. Ça s'appelle l'hippocampe. Et surtout, ils présentent l'un des taux les plus bas de mortalité liés à Alzheimer. Tout simplement parce que leur cerveau travaille en permanence pour s'orienter. Alors, pas besoin de devenir chauffeur de taxi à Londres, mais laissez tomber les GPS de temps en temps, partez sans itinéraire, mémorisez un nouveau chemin, faites une petite randonnée ou encore mieux, lancez-vous dans la course d'orientation. Deuxième défi, cultivez les liens sociaux. On a longtemps pensé que la solitude était juste triste, mais on sait en plus qu'elle est toxique pour le cerveau. Une étude a montré que les personnes les moins actives socialement développent une démence 5 ans plus tôt que les plus connectées. À l'inverse, avoir un confident, débattre, partager ses idées, ça fait travailler votre mémoire, votre langage, votre capacité à anticiper. Bref, les conversations protègent le cerveau et ça protège contre le stress et l'inflammation.
0: D'accord, donc on bouge sans GPS, on discute et le troisième défi alors ?
1: Troisième défi, c'est peut-être mon préféré, l'apprentissage tout au long de la vie. Pas besoin de reprendre une thèse de physique ou de médecine d'ailleurs. L'idée, c'est de rester curieux, de faire des choses nouvelles. Ça peut être le jardinage, planter, semer, observer les cycles. Ça a démontré des bienfaits spectaculaires sur la préservation cognitive, sur ce qu'on garde dans la tête. Mais ça peut aussi être lire un chapitre, en discuter avec quelqu'un, rejoindre un club de lecture, apprendre quelques mots d'une nouvelle langue ou s'inscrire à un atelier créatif. Ce qui compte, c'est la nouveauté et ça permet la neuroplasticité cérébrale. En résumé, mes chers auditeurs, bougez sans GPS, parlez avec passion, apprenez avec curiosité. Votre cerveau va vous remercier et vous n'aurez même pas l'impression de faire des efforts. Allez, c'est quoi votre premier défi aujourd'hui ? On s'y met d'ici là, portez-vous bien.
0: Bah, je vais commencer à me diriger sans GPS. Mais je vais prévoir un laps de temps assez long parce que je vais beaucoup me perdre dans un premier temps. En tout cas, vous pouvez retrouver les conseils du docteur Kirzek sur ici.fr. Merci à Quentin Ocant et à Ewen Canevet qui ont réalisé l'émission. Je vous souhaite une excellente journée.
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2: Oh là là là là, mais qu'est-ce qui vous est arrivé, Xavier Chauvelon?
3: Ah non, ça c'était hier que je me suis cassé la figure.
2: Vous êtes toujours bien amoché aujourd'hui.
3: Merci, c'est gentil. Je sais pas comment je dois le prendre. C'est de la pitié dans les deux sens du terme. En fait, non, mais c'est pas très sympa ce que vous me dites.
2: Mais non, mais on va parler d'accident.
3: Mais oui, mais bien entendu. Est-ce que vous avez déjà été victime d'un accident, Gauthier?
2: Ça, c'est arrivé, ouais, oui, effectivement.
3: Ça peut parfois être complexe, hein, face aux assurances.
4: Parce qu'il y a des lignes écrites.
3: Il y a plein de choses, voilà. Et puis vous devez passer des visites médicales et tout. Ça peut être un petit peu compliqué. Vous pouvez être un peu perdu et vous pouvez vous sentir pas écouté et pas indemnisé à la hauteur vos blessures. Alors, c'est la question que l'on vous pose à partir de 9h, 02 43 67 11 11 pour participer. Vous voulez témoigner de vos accidents, des difficultés que vous avez subies par la suite. N'hésitez pas à nous appeler.
2: 02 43 67 11 11.
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2: Et je vous laisse en compagnie de Xavier Chauvelon.
3: À demain, Gauthier.
2: À demain.
3: Il est 9h. Maïwenn Bordron pour l'info. Bonjour Maïwenn.
5: Bonjour Xavier, bonjour à tous.
3: Les fans de football vont avoir les yeux rivés ce soir sur l'avant-dernier match amical des Bleus avant le début de la Coupe du Monde.
5: La compétition démarre dans une semaine tout pile aux États-Unis, au Canada et au Mexique. Pour faire des derniers réglages, l'équipe de France de football affronte ce soir la Côte d'Ivoire. Puis ce sera l'Irlande du Nord lundi soir. La Coupe du Monde est une aubaine en tout cas pour relancer l'activité des bars, souligne Patrice Coat. C'est le président de la branche bar et brasserie de l'UMI 53, l'Union des métiers et des industries de l'hôtellerie.
6: Au niveau de l'activité pour cet été, ce que nous espérons, c'est que la Coupe du Monde pourra aussi nous donner un petit coup de boost. Je rappelle que la diffusion dans les bars de la Coupe du Monde, c'est une diffusion qui est encadrée, une consommation d'alcool qui est encadrée. Donc en fait, ça se passe en toute sécurité, contrairement à des diffusions un peu sauvages. Et nous espérons que la préfecture aura un peu d'indulgence avec des horaires d'ouverture qui pourront peut-être se prolonger. Nous sommes en tout cas en discussion avec la préfecture pour ça.
5: Patrice Coat, le président de la branche bar et brasserie de l'UMI 53. Il était notre invité ce matin sur Ici Mayenne. L'interview est à écouter sur l'application Ici. Les supporters de foot seront donc nombreux dans les bars mayennais ce soir. Le coup d'envoi du match France-Côte d'Ivoire sera donné à 21h10 précisément sur la pelouse de la Beaujoire à Nantes. Ça sera à suivre en direct sur ici.fr. Et pour suivre le premier match de l'équipe de France dans cette Coupe du Monde, il faudra attendre un peu. Ça sera le mardi 16 juin avec une rencontre face au Sénégal. Une découverte inquiétante dans les cantines de plusieurs écoles de Laval. Mardi midi, des agents de la ville sont tombés sur des morceaux de plastique bleu dans des barquettes d'haricots verts. Certains de ces bouts ont même été retrouvés dans les assiettes des écoliers, mais aucun élève n'en a ingurgité grâce à la vigilance du personnel de la cantine scolaire. La mairie de Laval a ouvert une enquête pour déterminer comment cet incident a pu se produire. C'est à lire sur ici.fr. La piscine de Goron est fermée jusqu'à nouvel ordre à cause de dégradation. L'établissement a été vandalisé dans la nuit de mardi à mercredi. Selon la communauté de communes du Bocage Mayennais qui gère cette piscine, les dégâts sont trop importants pour permettre une réouverture en toute sécurité. La collectivité a porté plainte pour identifier les auteurs de ces actes de vandalisme.
3: Un éleveur de préampaille à Saint-Sanson dans le nord Mayenne, pointé du doigt par d'autres agriculteurs.
5: Selon eux, des vaches en divagation causent des dégâts importants dans leurs champs. Elles détruisent des cultures, elles cassent des clôtures. Ces agriculteurs victimes de dégradation dénoncent également des risques pour la sécurité routière car des bovins ont été aperçus errants sur la route. Ça fait des années que ça dure et rien ne bouge. La coordination rurale de la Mayenne a donc réclamé l'organisation d'une réunion avec la maire de la commune et la préfecture. La rencontre a eu lieu jeudi dernier et les échanges ont été plutôt constructifs, affirme Patrick Curta. Il est éleveur à Villepaille et membre de la coordination rurale de la Mayenne.
7: Nous, ce que nous attendons tout simplement, c'est que la réglementation soit respectée, que ce soit au niveau des divagations, ça c'est, ce n'est pas acceptable, que ce soit au niveau des autorisations d'exploiter concernant des terres, ce qui s'est produit aussi récemment par chez nous avec du vol d'herbes sur pied. Nous avons aussi demandé les garanties sanitaires puisqu'il n'y avait plus de prophylaxie totale au niveau du troupeau et les agriculteurs du secteur aussi se plaignaient d'avoir tous attrapé le BVD. Donc voilà, on est sur des maladies réglementées. Bon, nous avons bien compris que il y a des limites. Donc l'État a un pouvoir sans avoir du pouvoir. Et nous attendons surtout une vraie circulation des informations pour rassurer les agriculteurs et dire bon, ça a été fait, ça avance, etc. Et qui va permettre d'avancer sur des choses concrètes. En bon français, l'incivilité doit stopper en campagne.
5: Une manifestation avait été organisée par la coordination rurale de la Mayenne au mois de mars à Pré-en-Paille-Saint-Sanson pour dénoncer la divagation de bovins. Une banderole avait été déployée pour alerter les habitants sur laquelle on pouvait lire « Stop divagation pour votre sécurité ». C'est une œuvre d'art qui a quasiment 1000 ans et que vous avez forcément été admirée si vous vous êtes rendu chez nos voisins normands à Bayeux dans le Calvados. La tapisserie de Bayeux va prendre la direction cet été du British Museum à Londres. Un transfert historique, cette toile brodée de 70 mètres de long n'avait jamais quitté la France. Elle raconte la conquête de l'Angleterre par Guillaume le Conquérant en 1066. Le ministère de la Culture a présenté hier les mesures de sécurité qui allaient être prises pour protéger cette tapisserie lors de son voyage vers l'Angleterre. Elle va être rangée dans une grande cage en aluminium faite sur mesure, c'est à lire sur ici.fr. Qui sera élu sportif ou sportive lavallois de l'année? Les habitants de Laval peuvent voter en ligne sur le site de la mairie jusqu'à aujourd'hui. Deux hommes sont en lice, Mathieu Dupe de Laval Cyclisme 53, Émeric Brault de Laval Aquatic Club et Laurine Beuchet, elle représente Laval Aglo Athlée 53. Le ou la lauréate sera désigné mardi prochain lors d'une cérémonie organisée au Théâtre de Laval. La météo, Xavier, c'est toujours un peu gris, mais les éclaircies sont un peu plus présentes.
3: Ouais, il faut quand même pas trop compter dessus. Hein. C'est pas non plus de grosses éclaircies, d'autant plus que on en a quelques-unes ce matin. Ça va se couvrir un peu quand même dans l'après-midi, avec quelques petites averses qui peuvent se produire dès la fin de matinée et qui peuvent prendre un caractère orageux. Dans le nord-est, il va y avoir du vent également jusqu'en milieu d'après-midi, 65 km/h en rafale selon Météo France, et des températures encore un peu fraîches quand même, hein. Entre 17 et 20 degrés pour les maximales.
5: Bel automne.
3: Oui, exactement. Ça va remonter par la suite. Nous aurons 16 à Bressé dans le Nord et 16 également à Laval ce matin. À tout à l'heure, 10h.
5: À tout à l'heure.
3: Et le quintet, c'est ce soir à Paris-Longchamp dans la 6e course et à 20h15. Voici les pronostics d'Hervé Fortin. Le 2, Omicron. Le 7, The Shadow. Le 6, Freja. Le 12, Topissime. Le 5, Trofan. Le 11, Elusive Bellardo. Et le 3, Zawan. 2, 7, 6, 12, 5, 11 et 3. Le coup de cœur d'Hervé Fortin est pour le 12, Topissime. Et puis, comme tous les jours, il a des conseils de jeu. Aujourd'hui à Pontchâteau, en réunion 2, le 304, Mario Bello. Et le 807, Jazz Session. Toutes ces infos, je le répète, toutes ces informations, vous les retrouvez bien sûr sur ici.fr et sur l'application ICI.
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3: Très belle matinée en notre compagnie à l'écoute d'ici Mayenne. Il est 9h06. Julie Pétry, tout de suite. Ève, lève-toi. Oh.

0: Julie Pietri, c'était Ève, lève-toi.
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0: Bonjour à toutes, bonjour à tous. J'espère que vous allez bien en ce jeudi, en cette semaine un peu fraîche et maussade. Côté météo, heureusement, il y a la bonne humeur d'ici Mayenne. Et ce numéro que vous composez tous les matins jusqu'à 10h au 02 43 67 11 11. Et aujourd'hui, nous parlons comme hier, mais pas exactement du même angle, d'accidents et surtout des suites des accidents. En effet, en tant que victime, vous pouvez vous trouver démunie face aux démarches administratives, face aux assurances, à la sécurité sociale. Vous n'y comprenez pas grand-chose, vous avez l'impression peut-être de ne pas être écouté, ne pas être assez indemnisé. C'est votre cas, vous pouvez nous appeler pour témoigner, poser vos questions au 02 43 67 11 11, 02 43 67 11 11. Et avec nous en duplex depuis Paris, nous avons Jackie Kessler. Bonjour Jackie.
3: Bonjour Xavier.
0: De l'association ADVA, Aide Défense des Victimes d'Accidents. On va commencer tout simplement par présenter cette association. Qu'est-ce que vous pouvez nous en dire, Jackie ?
3: Alors, nous sommes une association de défense pour les victimes d'accidents de toutes sortes, dont les accidents médicaux, à partir du moment où ça touche le corporel et le psychologique.
0: Quand vous dites de toutes sortes, vous avez dit médical, mais est-ce qu'on peut élargir un petit peu accident de la route, quel genre
3: d'accident
0: qui vous accompagne,
3: ouais. Accident de loisirs, accident de trajet, agression, tout ce qui comporte du dommage corporel, accident de la vie aussi, si les personnes ont pris une assurance, on défend les personnes qui sont dans le... qui ont été blessés.
0: Alors, vous parlez justement d'aide de défense aux victimes d'accidents. Quand on parle de victimes, ça veut dire qu'on a éventuellement subi l'accident. Est-ce que vous défendez également celles et ceux qui peuvent avoir provoqué l'accident et qui, même s'ils l'ont provoqué, se retrouvent blessés ?
3: Bien sûr, si la personne elle a provoqué sans faire exprès l'accident, ça arrive malheureusement. On les protège aussi face aux assurances.
0: Oui, c'était important de le dire parce que quand on parle de victime, on pense forcément à celui qui ou celle qui subit. Mais là, on parle de victime au sens large, c'est-à-dire que ce soit subi ou que ce soit provoqué malencontreusement, bien entendu. Vous êtes concerné. C'est si fréquent que ça, le besoin d'être accompagné? On va voir la manière dont vous accompagnez, les soucis que peuvent rencontrer les accidentés. Mais est-ce que c'est si fréquent que ça, éventuellement, de ne pas se faire entendre, voire assez indemnisé?
3: C'est pratiquement tout le temps.
0: Ah bon? D'accord. C'est-à-dire
3: que déjà, quand vous vous retrouvez devant le médecin expert qui doit noter et chiffrer les postes de préjudice, comme le médecin expert est payé par l'assurance, les postes sont minimisés.
0: Donc vous êtes en train de me dire que, en gros, que certains médecins vont faire leur bilan au profit de l'assurance plutôt qu'au profit
3: ils sont payés par les assurances.
0: D'accord.
3: Donc ils vont en faveur de l'assurance.
0: Donc ça c'est un des points qui peut poser problème, qui peut freiner éventuellement les reconnaissances de blessures et puis les indemnisations par la suite. Donc la visite médicale, quel autre frein on peut trouver? C'est administratif, l'incompréhension. Qu'est-ce qui peut freiner cette entente?
3: Les gestionnaires en général, si par exemple la victime a besoin d'avance. C'est très compliqué. Nous, on y arrive parce que on demande des chiffres, des barèmes, des sommes. Par exemple, la personne, elle a eu des frais médicaux qu'elle a avancés. On peut demander des avances. Mais il y a des personnes qui se retrouvent, qui peuvent plus travailler et s'ils n'ont pas les sommes qui correspondent pour par exemple le salaire qui est pris complètement ou des choses comme ça, qui se retrouvent avec des difficultés financières, certaines.
0: Ça peut être complexe. Les conséquences de ces accidents peuvent être très graves, que ce soit au niveau santé, mais au niveau vie par la suite, puisque on peut ne pas avoir de travail pendant quelque temps, voire plus longuement. On peut avoir des séquelles, qu'elles soient physiques ou psychologiques. Et vous allez intervenir, si j'ai bien compris, dans tous ces cas-là. On va continuer en discuter, Jackie, dans quelques instants. Jackie de l'association ADVA, Aide Défense des Victimes d'Accidents. Quant à vous-même, vous avez été victime d'un accident et vous vous retrouvez dans ce cas, justement, vous avez l'impression d'être perdu face aux assurances, à l'administration, de ne pas être écouté, de ne pas être assez indemnisé. Vous n'hésitez pas à nous contacter pour témoigner, poser vos questions. 02 43 67 11 11. 02 43 67 11 11. Et on retrouve notre invité Jackie Kessler juste après Charles Doré. Famille ou pas famille ?

0: Charles Doré, famille ou pas famille?
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0: Vous avez été victime d'un accident, vous êtes blessé et vous vous retrouvez face aux assurances, face à l'administration. Parfois, c'est un petit peu compliqué de se retrouver dans les méandres de la paperasse et puis face à des interlocuteurs peut-être dont vous avez l'impression qu'ils ne vous écoutent pas assez. C'est ce dont nous parlons aujourd'hui. Vous pouvez nous appeler, si c'est votre cas, au 02 43 67 11 11. Notre invité est Jackie Kessler de l'association ADVA, Aide Défense des Victimes d'Accidents. Jackie, on parlait des médecins, des visites médicales notamment, hein, de ces médecins qui sont rémunérés par les assurances pour faire le bilan de santé après un accident. C'est l'un d'une raison pour lesquelles on peut ne pas être assez indemnisé. Ces blessures, qu'elles soient psychologiques ou physiques, qui ne sont peut-être pas reconnues à leur juste valeur. Il y a l'administration. Est-ce que tous ces freins, c'est quelque chose de concerté, de voulu? Parce que comme vous disiez, voilà, les médecins, ils vont amoindrir un petit peu, ou c'est juste dans les méandres de toute cette administration, voilà, on est un petit peu noyé là-dedans.
2: Moi, je pense que c'est mon avis.
0: Oui.
2: Les médecins minimisent les postes de préjudice. Je pense que plus ils ont des bons résultats, plus on fait appel à eux au niveau des médecins experts, au niveau de l'assurance.
0: D'accord, donc ça c'est votre opinion, c'est pour ça notamment que vous avez lancé cette association ADVA, Aide Défense des Victimes.
2: Alors c'est pas moi qui l'ai lancée.
0: Que vous y êtes en tout cas, et qu'elle a été lancée, cette association Aide Défense des Victimes d'Accidents. Vous intervenez donc, si on devait résumer, sur trois points. Le juridique, le médical et le psychologique, c'est ça?
2: Oui.
0: Parlons par exemple du juridique. Quelles sont les difficultés juridiques que l'on va pouvoir rencontrer en tant que victime d'accident? Et qu'est-ce que vous faites, vous, justement, pour accompagner et faciliter la prise en charge?
2: Alors, nous, on se met donc en contact avec l'assurance. On met en place des expertises contradictoires, justement, avec des médecins indépendants qui se sont engagés à ne jamais travailler avec les assurances. Mmh. Et donc, on guide, on coach la victime, parce qu'il y a des victimes qui disent que tout va bien, et puis après, au bout de 30 minutes ou 40 minutes de discussion, on voit que ça va pas. Parce qu'il y a des gens qui, ça c'est les caractères, hein, qui mettent pas tout en exergue. Donc on prépare et de façon à ce que quand la victime va voir le médecin qui doit la défendre, elle puisse vraiment dire les choses qui ne vont pas dans sa vie depuis l'accident et les difficultés que la personne a et le chemin qu'elle prend depuis cet accident.
0: Donc il y a construction d'un dossier au préalable, si je comprends bien.
2: Oui.
0: Sachant que ça se passe quand? Après déjà qu'il y ait eu une visite, parce que pour qu'on fasse appel à vous, il faut qu'on ait l'impression déjà d'être lésé d'une certaine manière.
2: Non, pas du tout.
0: Non,
2: pas du tout. Il y a des gens qui viennent nous voir dès le début parce qu'ils sont perdus. Et qui savent très bien que déjà avec le contact avec les gestionnaires ou les inspecteurs régleurs de l'assurance, ça se passe pas sympa, des difficultés,
0: une incompréhension.
2: Ils se sentent perdus et mal entendus. Mmh. Et aussi non pris en tant que victime au sérieux.
0: D'accord. Donc il faut quand même faire appel à vous. On va dire si on a eu un accident et puis si on a des doutes sur la suite, le plus tôt possible.
2: C'est mieux parce que souvent, si la victime a choisi déjà elle a pas choisi de médecin, mais l'assurance les a mis en contact avec un médecin expert. s'il estime qu'il, si par exemple ils ont eu déjà les résultats et qu'on redemande la contradictoire, en tant qu'humain, le médecin, bah, il va avoir du mal à changer de position.
0: D'accord.
2: Et risque, et là, des fois, c'est un petit peu difficile, entre les deux médecins et pour trouver un terrain d'entente.
0: Bon, donc pour la paix, il vaut mieux le faire le plus tôt possible.
2: Voilà.
0: On y revient dans quelques instants, Jackie, et puis vous connaissez notre numéro si vous êtes dans ce cas, 02 43 67 11 11.
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0: Ici Mayenne, il est 9h29 et c'était Paolo Conte, via con me.
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0: Une minute d'info pratique. Abbey, une recyclerie solidaire, est en place tous les samedis matins, rue Daniel Desmaux. Vous pouvez y trouver des vêtements, de la vaisselle, de la décoration ou encore des livres à petit prix. Tous les bénéfices sont reversés à une association liée à la santé. La fête de l'eau, Maillot, aura lieu le dimanche 21 juin de 10h à 17h à la cale de Mayenne. Un rendez-vous gratuit ouvert à tous au programme, des mini bateaux électriques, des kayaks et une belle fête. Et pour préparer cette belle fête, les organisateurs recherchent des Mayennais possédant une embarcation afin de la faire découvrir et de partager leur passion. Si cela vous intéresse, contactez-nous pour obtenir les coordonnées de l'association au 02 43 67 11 11. Enfin, vous avez du papier à jeter, gardez-le précieusement. L'amicale de l'école des Coccinelles à Montenay récolte vos papiers demain sur le parking des Coquerie de 16h30 à 17h30, ainsi que ce samedi 6 juin de 11h à midi. Rendez-vous dans une petite heure pour plus d'infos pratiques. 9h30 et nous sommes toujours avec notre invité Jackie Kessler de l'association ADVA, Aide Défense des Victimes d'Accidents. Si vous avez été justement victime ou si vous avez provoqué un accident malencontreusement et que vous êtes blessé physiquement, psychologiquement, l'association est là pour vous accompagner face aux assurances et face aux méandres administratifs. Jackie, parlons de cette contre-visite médicale. Alors, on l'a dit, hein, le mieux, dès qu'on a un accident, quand on est blessé, c'est éventuellement de faire appel à l'association pour précéder la visite médicale proposée par l'assurance, c'est ça, hein ?
2: Oui, c'est pour mettre en place une contradictoire amiable, c'est-à-dire la victime ne va pas seule devant le médecin expert. Elle a préparé avec le médecin expert qu'elle a vu auparavant, celui qui la défend, et c'est pas une assistance, c'est une contradictoire, c'est-à-dire que l'assurance va prendre en compte les contradictions qui peut avoir, et les deux médecins vont en discuter.
0: Ouais, ça peut être compliqué, j'imagine, comme processus. Vous le disiez, hein, c'est pas évident de se faire contredire, et éventuellement qu'on le soit médecin ou autre. Hein. Ça peut être un processus qui peut être compliqué, qui amène souvent, qui arrive à quoi, en fait, est-ce qu'on a, en tant que contre-visite, ou enfin accompagné d'un autre expert, est-ce qu'on a, on a le dessus, on est, comment ça se passe, cette confrontation?
2: Alors, les deux médecins vont examiner tous les deux en même temps. Bon, le premier médecin, celui qui défend la victime, aura vu auparavant la victime. Mmh. Ensuite, il y aura un autre rendez-vous où les deux médecins seront là et la victime parlera, expliquera, sera examinée par les deux médecins en même temps. La victime s'en va, les deux médecins vont discuter en dehors de la victime de ce qui est, de ce qui prévoit pour le premier rendez-vous, si c'est un accident important, de ce qui prévoit, un minimum de combien, et ils vont essayer de se mettre d'accord, parce qu'il y a des aides de tierces personnes, tierces personnes, ça veut dire que si la personne a eu son accident et a besoin d'avoir une aide, ils vont noter pas moins de d'aide dans le mois ou dans les 6 mois à venir ou en tout gros, dépend, voilà.
0: En gros, Jackie, pour résumer, ils trouvent un compromis. Hein.
2: Oui, ils vont essayer de trouver un compromis. Ouais. Il arrive qu'il n'y en ait pas.
0: Ouais.
2: Il arrive que les médecins notent, par exemple, pour tel médecin, il n'est pas d'accord, souffrance en durée plus importante pour le médecin qui défend, bien sûr, et l'autre médecin. Et il arrive, quand ce sont des gros accidents, quand nous avons affaire à des inspecteurs régleurs et non des gestionnaires, on arrive à trouver un terrain d'entente, c'est-à-dire que le taux qui est inscrit par le médecin de la victime soit pris en compte ou un petit peu au-dessus de l'autre médecin. D'accord. De façon à tenir compte quand même de ce que dit l'autre médecin.
0: On coupe la poire en deux.
2: Voilà, il arrive. Mais avec un gestionnaire, ça fonctionne pas trop.
0: C'est... D'accord. Ça doit pas être évident pour la victime non plus, hein, tous ces passages.
2: Non, parce que... Alors, déjà, la victime, quand elle voit le médecin, il y a des cas, je tiens à le dire, quand la victime voit que le médecin expert de l'assurance, ils sont généralement pas très sympathiques et ils ont l'impression... ils culpabilisent, ils se sentent agressés. Moi, j'ai beaucoup de victimes qui pleurent lors de ou qui pleurent après parce que ils trouvent ça injuste.
0: D'accord. Alors, on les jette pas l'opprobre quand même sur tous les médecins. Il faut bien le préciser.
2: Non, mais
0: voilà.
2: Je vous dis en général ce qui se passe.
0: D'accord. Voilà. On y revient avec vous dans quelques instants. Restez avec nous, Jacqueline. Quant à vous, vous pouvez nous appeler au 02 43 67 11 11.
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0: 9h35 et vous êtes bien là, tranquille, à écouter Ici Mayenne, que vous trouviez chez vous, dans votre voiture et pourquoi pas au travail. Mais oui, mettez Ici Mayenne en radio d'ambiance, ça va mettre de la bonne humeur, ça va mettre de la bonne musique. Tiens, la bonne musique, elle est là justement, tout de suite, avec, vous l'aurez reconnu sans doute, Jean-Louis Aubert, qui nous emmène sur le chemin des vacances, le chemin de l'été. Les plages, tout de suite.

0: Les plages, Jean-Louis Aubert.
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0: Jackie Kessler est notre invitée aujourd'hui en duplex depuis Paris. Jackie, de l'association ADVA, Aide Défense des Victimes d'Accidents. Vous avez été victime d'un accident et vous vous retrouvez un petit peu perdu face aux médecins proposés par l'assurance, face aux méandres administratifs. Jacqueline, on l'a compris, vous accompagnez donc les victimes, notamment dans le choix d'un médecin expert qui va venir en contradiction éventuellement s'il y a besoin avec le médecin choisi par les assurances. Combien tout cela peut prendre de temps? Parce que si on a une première visite médicale avec le premier expert, une deuxième avec l'autre médecin, une troisième avec les deux, tout cela, ça peut prendre énormément de temps, j'imagine.
2: Alors, tout dépend déjà des agendas des médecins.
0: Mmh, oui, déjà. Voilà. Et on sait qu'ils sont souvent très pris, notamment ici en Mayenne, hein, par exemple.
2: Oui, voilà. Et aussi de la consolidation par rapport. Consolidation ne veut pas dire guérie. Mmh. Ça veut dire que l'état de la victime est stable. D'accord. Alors qu'il n'y a plus d'aggravation et qu'il n'y a plus d'amélioration. Et c'est à ce moment-là que la dernière expertise a lieu.
0: Oui, donc Alors, ça peut prendre du temps quand même. Hein.
2: Bah, ça dépend des blessures qu'a eu et les soins qu'a eu la victime.
0: D'accord.
2: C'est-à-dire ça peut durer entre 6 mois, 3 ans, 5 ans, ça dépend des blessures. Alors si bien sûr ce sont des blessures graves qui durent longtemps, nous en tant qu'association, on demande des avances. Ça s'appelle des provisions, de façon à ce que la personne qui a été victime de l'accident ne subisse pas un préjudice financier.
0: Qu'elle n'attende pas 5 ans, justement, pour avoir...
2: Voilà. Bien sûr.
0: Bien entendu. Quel conseil vous allez me donner, moi? Je viens d'avoir un accident, je me dis, bon, je vais peut-être quand même faire attention à ce qui se passe. Quels sont les premiers conseils? Qu'est-ce qu'on doit garder, noter? Comment on prépare son dossier?
2: Alors, déjà, quand vous avez un accident, dans les 5 jours, il faut noter toutes les blessures que vous avez. Parce que si c'est noté le 6e ou 7e jour, l'assurance va dire que ces blessures que vous avez oubliées, par exemple, elles seront pas prises en compte.
0: Elles peuvent avoir été faites ultérieurement.
2: Voilà, ils vont dire que ça a été fait après, ça n'a rien à voir avec l'accident. Et malheureusement, j'ai beaucoup de victimes qui en payent le prix.
0: D'accord. Donc, notez au plus tôt possible nos blessures.
2: Par un médecin.
0: Oui, bien entendu. Oui.
2: Ça s'appelle un certificat initial.
0: D'accord.
2: Voilà. Ensuite, s'il y a des témoins, surtout notez le nom des témoins, l'adresse du témoin. Prenez son téléphone parce que c'est toujours, on ne sait jamais ce qui peut se passer. C'est bien d'avoir des témoins. Si on n'a pas, il n'y en a pas. Mais si on peut, c'est super.
0: D'accord. Et c'est déjà deux bons conseils pour démarrer tout cela. Après, on va pouvoir vous appeler de toute façon. C'est le troisième conseil, on va dire, qu'il faut prendre.
2: Voilà, c'est surtout qu'il faut bien déclarer dans les 5 jours.
0: Il faut bien déclarer dans les 5 jours, c'est le premier conseil. On vous retrouve dans quelques instants. Jackie, pour terminer cette émission, vous restez avec nous dans quelques instants. Maria Carré.
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0: Maria Carey, Without You. Nous sommes avec l'ADVA, l'association d'aide aux victimes des accidents, avec vous, Jackie Kessler. Rapidement, vous êtes une association, il faut quand même que vous puissiez vivre également. Quand on fait appel à vous, c'est un service payant. Comment on règle tout ça ?
1: Il y a une adhésion.
0: Une adhésion, oui, d'accord.
1: Voilà. Il y a une adhésion et après, les gens donnent en fonction ce qu'ils veulent. Enfin, c'est assez assez large.
0: D'accord. Et vous intervenez sur tout le pays, bien entendu,
1: sur les
0: dom-toms également.
1: Et toute la France, oui. Puisqu'on travaille avec Internet, les inspecteurs et Internet, téléphone, et les inspecteurs viennent nous voir.
0: Voilà. Et si on veut plus d'informations, on va sur votre site www.adva.asso.fr, www.adva.asso.fr. Et si vous avez besoin de contacter l'ADVA, vous pouvez nous appeler, nous vous donnerons le numéro de téléphone. Vous nous appelez au 02 43 67 11 11 et nous vous donnerons le téléphone. Merci beaucoup, Jacqueline, pour votre intervention ce matin.
1: C'est moi qui vous remercie.
0: Et puis,
1: je remercie ici Mayenne.
0: Je fais de même. Je remercie Basile Combe qui est à Paris pour la connexion, pour le duplex, et puis Capucine Thiébaud qui est ici Mayenne à la réalisation, bien entendu. À très bientôt, Jackie.
1: À très bientôt. Merci.
0: Belle journée
1: à vous aussi, sous la pluie. Nous avons de la pluie.
0: Eh bien, nous n'en avons pas. Vive la Mayenne. À bientôt, Jackie. Tout de suite, c'est Kenji Girac, Le Feu. La última vez, Loquilla.

0: Le feu, Kenji Girac et Vianney.
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0: Par ici, les économistes, et tout de suite avec vous, Valère Coréard, bonjour. Aujourd'hui, vous vouliez nous rappeler tous les bons plans pour voyager en train en dépensant le moins possible cet été.
2: Vous n'avez peut-être pas encore décidé de ce que vous ferez cet été ou de comment vous allez vous rendre sur votre lieu de vacances. Le train a deux réputations plutôt justifiées. C'est de plus en plus cher et c'est ce qui se fait de plus écologique. Pour autant, sur le prix, il existe plusieurs pistes pour faire baisser la facture. Voici donc un petit état des lieux. Alors, le basique, c'est la carte avantage que vous devez choisir en fonction de votre âge. Elle coûte 49 euros et vous donne accès à des réductions qui sont autour de 30% en moyenne. Mais attention, pas tout le temps et pas sur tous les trajets. Si vous prenez souvent le train, les abonnements max sont aussi intéressants, mais comptez quand même 79 euros par mois. Gros avantage, on vous propose des quotas de billets à 0 euros, du moins inclus dans votre abonnement.
0: Il existe aussi des offres si on veut voyager en train en Europe.
2: Oui, vous avez raison d'en parler, c'est une offre sur mesure pour les jeunes voyageurs notamment, mais pas que. Le pass Interrail vous permet d'acheter un pass pour une durée déterminée et de voyager en train sans débourser d'argent en plus. 33 pays font partie de ce programme, ce qui permet quand même de sillonner librement le continent. Pour 250 à 400 euros par personne en moyenne, vous achetez votre pass pour voyager cet été en toute sérénité. Et puis sinon, vous avez bien sûr l'offre discount de la SNCF avec les Ouigo, mais attention aux frais cachés bien sûr. Et puis l'ouverture à la concurrence des rails avec de nouvelles compagnies qui arrivent. Et là, ça vous donne aussi l'occasion de comparer. Alors si vous aussi, vous avez des bons plans pour se déplacer cet été

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0: Soleil, alors peut-être que vous êtes sous ce rayon de soleil. Une mauvaise nouvelle, ne vous y habituez pas. Il va pas rester là bien longtemps. On en reparle bien entendu juste après les infos de 9h.
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0: Et entre-temps, j'ai appris à lire une horloge. Il n'est pas 9h, mais bien 10h. Le flash Maïwenn Bordron, 3 personnes légèrement blessées dans un accident de la route ce matin à Laval.
2: 2 voitures se sont percutées sur la 4 voies après le pont de Prytz. La collision a eu lieu un peu avant 9h. Les 3 victimes, une petite fille de 2 ans, une femme de 31 ans et un homme de 23 ans ont été transportés à l'hôpital de Laval selon les pompiers du département. Le pire a été évité mardi midi dans les cantines de plusieurs écoles de Laval. Des bouts de plastique bleu ont été retrouvés dans des barquettes d'haricots verts. Ce sont des agents municipaux qui ont fait cette découverte. Aucun enfant n'a ingurgité ces morceaux de plastique. Selon la mairie de Laval, une enquête est ouverte pour qu'un tel incident ne se reproduise pas. C'est à lire sur ici.fr. Des actes de vandalisme empêchent les habitants du bocage mayennais d'avoir accès à la piscine de Goron. Des dégradations ont été commises dans la nuit de mardi à mercredi. Selon la communauté de communes du bocage mayennais, les dégâts sont importants et ne permettent pas de rouvrir la piscine. L'établissement reste donc fermé jusqu'à nouvel ordre. J-7 avant le début de la Coupe du monde de football. Aux États-Unis, au Canada et au Mexique, l'équipe de France va débuter la compétition le 16 juin face au Sénégal. Les Bleus vont jouer 2 derniers matchs amicaux avant de se rendre aux États-Unis. Le premier, c'est ce soir à Nantes face à la Côte d'Ivoire, coup d'envoi à 21h10. Et leur dernier match de préparation avant le mondial, ça sera lundi prochain face à l'Irlande du Nord. Les bars mayennais espèrent bien relancer leur activité avec la diffusion des matchs des Bleus. Les patrons de bars appellent la préfecture de la Mayenne à les autoriser à étendre les horaires d'ouverture de leur établissement, puisque la plupart de ces rencontres ont lieu tard le soir avec le décalage horaire avec les États-Unis. Des discussions sont en cours avec l'UMI 53, l'Union des métiers et des industries de l'hôtellerie. La météo, Xavier, vous le disiez, c'est légèrement ensoleillé, mais ça va vite se gâter dans le ciel.
0: Météo France dit attention, elles vont être contrariées par les nuages, les éclaircies matinales. Donc voilà, on attend la contrariété des nuages qui vont arriver, des nuages qui peuvent être menaçants avec des petites averses qui peuvent se produire dès la fin de la matinée et puis qui peuvent prendre un caractère orageux sur le nord-est du département. Du vent est prévu jusqu'au milieu d'après-midi qui pourrait atteindre les 65 km/h en rafale. Quant aux températures, elles sont basses, entre 17 et 20 degrés. Nous aurons cet après-midi 17 à Oissau dans le nord, 19 degrés à Château-Gontier. Merci Maïwenn, belle journée à vous.
2: Bonne journée à tous.
0: Et nous partons pour Paris-Longchamp dans la 6e course à 20h15 pour le Quintet et les pronostics d'Hervé Fortin. Le 2, Omicron. Le 7, The Shadow. Le 6, Freja. Le 12, Topissime. Le 5, Trofan. Le 11, Élusive Bellardo. Et le 3, Zawan. 2, 7, 6, 12, 5, 11 et 3 avec un coup de cœur pour Topissime. C'est le numéro 12, coup de cœur d'Hervé Fortin et puis des conseils de jeu également à Pontchâteau en Réunion 2, le 304 Mario Bello et le 807 Jazz Session. 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
0: Il est 10h04. Je vous souhaite à toutes et à tous une très très belle matinée. À notre écoute tout de suite, c'est pour une begin avec toi, Marc Lavoine.

0: Pour une Begin avec toi, c'était Marc Lavoine.
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0: Bonjour à tous, merci d'être avec nous ce matin et pour cette deuxième partie de Bienvenue chez vous jusqu'à 11h, à suivre de l'entrepreneuriat, de la technologie et de la gourmandise. Pour l'entreprise, ce sera dans Ici ça marche à 10h45 avec Clean Car Agency, une jeune boîte qui lave votre voiture plus blanc que blanc, si elle est blanche. 11h-10, c'est tendance et le retour d'une technologie que l'on pensait presque oublier, le casque filaire. Et pour ce qui est de la gourmandise, ce sera dans Nature et Jardin à 10h35, nous goûterons à la muroise et aux fruits du ragoût minier. Et c'est donc le ventre satisfait que nous nous rendrons d'ici quelques minutes à Sassé, dans le Nord Mayenne, pour passer une nuit dans des cabanes au standing au domaine de Frichebeau. On se détend donc juste après Pascal Obispo et Francis Cabrel. Il faudrait que pleuve l'amour.

0: Pascal Obispo, Francis Cabrel, il faudrait que pleuve l'amour. Allez, pour la bonne adresse du jour à 10h12, nous partons à Sassé, dans le Nord Mayenne, à Sassé, où vous allez pouvoir passer un petit moment de détente dans de jolies cabanes proposées par le domaine Le Frichebeau, tenu par Sylvie Dubois. Bonjour Sylvie.
1: Bonjour.
0: Le domaine Le Frichebeau, ce sont tout d'abord deux cabanes. On peut dire des cabanes grand standing, est-ce qu'on peut dire ça, ou haut standing, quel est le terme qu'on pourrait utiliser?
1: Cabane prestige.
0: Cabane prestige, ouais. Voilà, ça c'est pas mal. Cabane prestige, elles sont magnifiques ces deux cabanes. Est-ce que vous en avez donc deux? Est-ce que vous pouvez nous les décrire? Commençons par la Hautbois, c'est la cabane familiale.
1: Voilà, cabane familiale, jusqu'à 4 personnes. Mm-hmm. Celle-ci elle fait 35 mètres carrés. Vous avez donc un coin cuisine, vous avez une mezzanine avec deux petits lits, un grand lit. Vous avez une terrasse de 35 mètres carrés, plus une passerelle qui vous redonne à une autre terrasse de 20 mètres carrés qui surplombe toute la campagne.
0: Ouais, parce que vous êtes dans les arbres.
1: Hein, c'est dans les arbres, il y a un spa. Elles sont perchées à 5 mètres de haut. Mm-hmm. Voilà, vous avez la vue, comme je disais, sur la campagne.
0: Et quand on disait cabane prestige, déjà, il y a le spa, mais c'est pas la petite cabane, hein. Elle fait pas, 9 mètres carrés, c'est vraiment, c'est une maison, en fait.
1: Voilà,
0: en fait,
1: c'est une maison perchée.
0: Une maison perchée.
1: Une maison perchée.
0: Dans les arbres.
1: Il y a tout ce qu'il faut, il y a les commodités, il y a la salle de bain, il y a les toilettes, vous avez la wifi aussi.
0: Exactement. Et il y a la deuxième, ça c'est pour les amoureux, le bois de l'épine, la cabane bois de l'épine.
1: Cabane spa, oui, bois de l'épine. Celle-ci, pareil, est perchée à 5 mètres. Vous avez une terrasse sur deux niveaux, qui fait 100 mètres carrés au niveau de la terrasse. L'intérieur, vous êtes à 45 mètres carrés. Mmh. Pareil, vous avez une douche, une salle de bain, double douche. Une vue panoramique aussi, avec une baie de 4 mètres de large. Le spa qui est encastré dans la terrasse.
0: Voilà, on n'a pas besoin de prendre une marche, on descend directement
1: dans le spa.
0: Voilà, et ça c'est pour duo, pour les amoureux.
1: Hein. Oui,
0: pour une petite soirée, voire plus.
1: C'est souvent les surprises,
0: Pour les petits cadeaux, peut-être qu'on pourra en parler dans quelques instants. Il y a la fête des pères qui arrive. Je dis ça comme ça. Ça c'est pour les deux cabanes qui sont vraiment magnifiques. Hein. 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Vous verrez les photos des cabanes. Petite description du domaine, parce qu'il est pas petit non plus le domaine, et il est grand.
1: Alors le domaine est très grand, on a 32 hectares, donc on a acheté le domaine qui était une ancienne ferme agricole il y a 20 ans. On a reboisé sur les 32 hectares parce qu'on voulait faire nous-mêmes nos taillis, nos petits... avec plusieurs essences d'arbres, Et suite à ça, on a fait les cabanes en 2019.
0: En 2019.
1: La première cabane en 2019 et la deuxième... en 2023.
0: Et ça se remplit, les gens viennent.
1: Les gens reviennent. On a des habitués qui viennent tous les ans, à la même date, pour les anniversaires de mariage.
0: Voilà. Et alors, qui dit un grand domaine avec plein d'arbres, dit vie également. Quand on vient chez vous, on peut se promener déjà sur le domaine. On va découvrir les animaux domestiques, parce qu'il y en a pas mal sur le domaine.
1: Oui, donc les animaux domestiques. On a deux percherons noirs. Ouais. On a les biquettes. On en a 6 biquettes. Les poules. On a aussi deux vaches Highland Castle d'Irlande.
0: Ils sont toutes marrons.
1: Toutes marrons avec les grands corps, on n'en voit même plus les yeux, tellement c'est long. On a une ânesse aussi, Ula, et puis on a aussi maintenant un cheval, un trotteur.
0: Et puis si on est sur la terrasse, on va pouvoir voir éventuellement des chevreuils se balader.
1: Oui, beaucoup de chevreuils qui se promènent, vous promenez, vous vous retrouvez année à année avec des chevreuils. Des sangliers, ça arrive aussi.
0: Et des petits lapins.
1: Les lapins, les lièvres et en ce moment beaucoup de renards.
0: Voilà, donc toute la vie que l'on peut observer à partir de ces cabanes, magnifiques cabanes prestige. Et puis on peut vous les conseiller parce que par exemple sur celle du haut, en amoureux avec le spa, ça c'est de très très bons moments. On y revient dans quelques instants parce qu'on peut manger également, il y a le petit-déj, il y a le repas et puis il y a plein de choses à faire autour. Et comme on le disait, c'est un joli cadeau à offrir.
1: Voilà, pour la fête des pères.
0: Pour la fête des pères. Voilà, ça c'est belle idée.
1: Ou autre chose, voilà.
0: On y revient dans quelques instants après Maroon 5, This Love à 10h16.

0: Maroon 5, c'était This Love. Et justement, This Love, vous pouvez l'exprimer en offrant un joli cadeau en allant dans notre bonne adresse du jour, le domaine Le Frichebeau, c'est à Sassé. On en reparle juste après ça.
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0: Le domaine Le Frichebeau à Sassé dans le Nord Mayenne, ce sont deux cabanes prestige, une cabane pour la famille, pour quatre personnes, l'autre en duo, en amoureux, avec spa et tout ce qui va avec, et 32 hectares pour se balader, des animaux sauvages ou domestiques, c'est un bien bel endroit. Sylvie, qu'est-ce qu'on mange? Parce que si on est là, perché en haut de la cabane, on n'a peut-être pas envie soit de faire sa propre nourriture, bien que ce soit équipé, on peut. Hein.
7: Oui, il y a une cuisine. Oui.
0: Mais on a peut-être envie de faire les feignants, on n'a peut-être pas envie de descendre non plus, on a envie de rester tranquille dans le spa. On peut être accompagné au point de vue gustatif.
7: Oui. Donc on propose donc des plateaux, des paniers. Mmh. Donc on a le menu gourmand qu'on propose aussi, où là vous avez tout. Vous avez aussi la planche poisson, la planche charcuterie, la raclette en hiver.
0: Ouais. Oui.
7: voilà, les produits locaux donc à base de canard. Mmh. Donc on travaille aussi avec la ferme Bleu Canard, donc
0: à Quelaine.
7: Voilà, les menus gourmands, donc c'est avec l'éclat gourmand à Martigné. Mm-hmm. Et donc on a aussi après le petit déjeuner qui est livré le matin à la poulie.
0: Oui, avec un petit panier, il faut soulever.
7: Voilà, il faut soulever. Donc là, c'est les enfants qui sont contents. Ils attendent, ils sont levés le matin pour récupérer le petit déjeuner. Le petit déjeuner, donc pareil, est préparé frais le matin. Donc on fait le jus d'orange, toutes les viennoiseries fraîches. Donc de l'univers du pain à Martigné, donc c'est pas très loin. Mmh. Voilà, et puis après on s'adapte donc aussi aux personnes, les végétariens ou des petites attentions quand ils veulent quelque chose, une demande en mariage, donc on fait des petites choses aussi. Mmh. Voilà,
0: parce que bien manger comme ça vient avec le bien loger, hein.
7: Il
0: faut un petit peu un tout. Et quand justement on a envie de descendre, l'avantage, on peut prendre des vélos, vous proposez des vélos.
7: Oui, on propose des vélos gratuitement,
0: et puis on peut se balader dans pas mal d'endroits, il y a pas mal de choses à faire autour.
7: Oui, comme en Mayenne, il y a plein de randonnées, est à 3 km du halage. Mmh. Donc là, une fois qu'on est sur le halage, c'est la ligne droite, il n'y a pas de côte et tout ça. Donc c'est très appréciable, même je leur donne un plan, je leur propose un plan pour pouvoir faire un circuit autour des cabanes.
0: Avant de revenir se faire un petit plongeon dans le spa, un plongeon, mais si vous plongez dans le spa, ça risque de mal se passer, mais en tout cas une petite séance de spa. Tout cela, c'est pour quel tarif? On dit que c'est prestige, donc comme là on a une belle prestation, on est sur quel tarif à peu
7: donc,
0: près?
7: Donc en tarif, on est en semaine à 260 €, et le samedi on est à 290 €.
0: Voilà.
7: Donc le petit déjeuner est compris.
0: Exactement, donc, et on peut faire des cartes cadeaux dont on peut payer qu'une partie.
7: Donc on a aussi les cartes cadeaux. Donc la carte cadeau peut être sur l'une ou l'autre cabane. Mmh. On a sur les deux cabanes. On peut faire des participations aussi au niveau de la carte cadeau. Si vous n'avez pas donc les moyens de mettre 290, vous mettez une somme et après.
0: Voilà, et puis après d'autres personnes complètent.
7: Oui. Et la carte cadeau peut être envoyée directement en PDF. Mmh. Ou sinon, je fais aussi les petites cartes moi-même.
0: Ah oui,
7: en feutrine.
0: Voilà, si
7: que je couds moi-même.
0: Un petit anniversaire, un petit cadeau de Noël.
7: On a la pochette feutrine, c'est plus joli à ouvrir.
0: Voilà. Et si vous voulez plus de renseignements, il y a plein d'endroits pour les trouver. Il y a d'abord le site internet www.domainelefrichebeau.fr. Vous allez aller voir les photos. Elles sont très belles. Vous êtes également sur Facebook, vous êtes sur Insta et vous êtes sur TikTok avec des vidéos toutes les semaines.
7: Oui, Oui, voilà. On passe ouais, des semaines, toutes les semaines, on passe sur TikTok, Instagram aussi, ouais. Ou même des cabanes qui désistent, une annulation dernière minute, ouais. Comme là, voilà, on en a une pour le 25 juillet qui est libre. Voilà. Donc voilà, si ça intéresse quelqu'un.
0: Et ben, le 25 juillet, voilà, vous, c'est un beau cadeau pour la fête des papas, on le disait, ou pour autre. Voilà. Le 25 juillet, il y a une petite place. Il faut en profiter. Merci beaucoup, Sylvie.
7: Ben, merci à vous.
0: Et puis, bonne tonte, parce que vous avez beaucoup de travail dans le jardin. Merci beaucoup.
7: Merci.
0: À très bientôt.
7: À bientôt, au revoir.
0: Et tout de suite, nous avons Véronique Sanson, Vancouver à 10h24.

Véronique Sanson, Vancouver. Et tiens, vous savez ce qui se passe en ce moment à Laval. C'est la fête du jeu jusqu'à samedi, événement dont nous sommes partenaires avec une soirée jeu ce soir, hein, au 40 rue du Britet, de 17h30 à 22h. C'est tout public pour jouer à des jeux de société. Et puis une belle journée samedi. Et justement, samedi, exceptionnellement, nous aurons la Mayenne compte double en direct de la fête du jeu. Oui, ce sera de 11h à midi. Et vous voulez participer, bah, vous y allez direct et vous allez rencontrer Philippe.

0: Matt Bianco, More Than I Can Bear.
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0: 10h33, vos infos pratiques. Il y a une école du chat et du chien qui vient d'ouvrir à Villaines-la-Juhel. Elle permet de réaliser des bilans comportementaux, des cours individuels, collectifs également, ainsi que des balades éducatives en extérieur. L'école vous aide également dans le choix de votre petit chiot. Enfin, c'est la fête du vélo à Villaines-la-Juhel ce samedi 6 juin. Un atelier d'auto-réparation est prévu sur le parking de l'Ampère. C'est à 14h30, suivi d'un cortège cycliste de 6,5 km. À partir de 18h, l'arrivée se fera à l'étang de Courcité vers les 19h30.
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0: Et vous êtes à l'antenne d'Ici Mayenne, radio la plus écoutée du département. Et ça, c'est cool, on en est fiers. Femme libérée, tout de suite, c'est Cookie Dingler à 10h34. Très belle matinée à toutes et à tous.

0: C'est Cookie Dingler, femme libérée. Et tout de suite, nous prenons la direction du jardin avec vous, Philippe Guiteau pour Nature et Jardin. Aujourd'hui, votre invité, Philippe, va satisfaire notre gourmandise.
1: Elle est productrice de plantes comestibles à Nuillé sur Vicoin. Voici Émilie Tamisier. Bonjour Émilie.
2: Bonjour Philippe.
1: On va commencer par la muroise. Alors c'est marrant parce qu'on a l'impression que c'est un peu un mot inventé.
2: Oui, ben vous avez raison. La muroise, c'est la contraction de deux noms de plantes, donc la mûre et la framboise. Donc c'est un hybride.
1: La muroise.
2: Exactement. Voilà. C'est un hybride de cette deux plantes. C'est vraiment une plante pour les gourmands hein, dans le jardin. Ça pousse très très bien. En gros, ça va pousser comme un framboisier, mais un framboisier beaucoup plus grand qui va faire des grandes tiges qu'il ne faut pas hésiter à contenir. Bref, et il va vous offrir des énormes framboises.
1: Et quand vous dites énormes, elles sont
2: peut-être 2-3 fois la taille d'une framboise.
1: Ah oui,
2: donc bien allongées avec un goût très prononcé de framboise. Donc c'est extra pour par gourmandise, pour manger comme ça dans le jardin, ou pour faire des desserts, pour faire des confitures. C'est une plante très très avantageuse et très gourmande.
1: Donc c'est la muroise. Et puis la découverte du jour aujourd'hui, alors je ne connais pas du tout, mais vous êtes arrivé en me disant on va parler du ragoût minier.
2: Tout à fait.
1: C'est mignon ça.
2: C'est mignon. La plante est plus mignonne que son nom, un ragoût minier. C'est rigolo comme nom. En fait, c'est simplement un cerisier nain. On peut aussi l'appeler cerisier de Nankin.
1: Alors, quand vous dites cerisier nain, ça veut dire qu'il va grimper jusqu'à combien ?
2: Il va grimper jusqu'à 1,50 m, 2 m.
1: Ah oui, donc ouais. il est plus petit que moi, quoi.
2: Oui,
1: ouais, d'accord.
2: Ouais. Effectivement, plus petit. Mais lui, il va pousser plutôt un port en boule, si vous voulez. Donc, faut prévoir autant en largeur qu'en hauteur, quasiment.
1: Et on va pouvoir manger directement les cerises.
2: Exactement.
1: À hauteur de bouche, quoi.
2: Tout à
1: c'est
2: fait.
1: C'est génial, ça.
2: Les grands-enfants et les petits-enfants vont se régaler. En début d'été, ils forment des petites cerises très, très bonnes, sucrées, acidulées, qu'on pourrait apparenter au goût de la cerise griotte.
1: Ah oui, c'est très goûtu, quoi.
2: C'est très, très bon, soit frais, soit en confiture. Autre particularité très intéressante sur cet arbuste, c'est qu'il est très florifère et très tôt dans la saison, c'est-à-dire dès le mois de mars, vous allez avoir une plante couverte de fleurs, très beau à regarder, très élégant et aussi très intéressant pour nos amis les butineurs qui vont avoir une source considérable de nourriture en tout début de printemps.
1: Ouais, voilà, dès le mois de mars, c'est vrai qu'ils en manquent à ce moment-là. Ça s'appelle le ragoût minier. Merci pour toutes ces découvertes et à bientôt.
2: Merci à vous Philippe, à très bientôt.
0: Et merci à vous Philippe. Et si on veut vous retrouver tout à l'heure, ce sera dans la Maine Compte Double à 11h. 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

0: 6h46, vous écoutez ici Mayenne, c'était Messi Lola Yang.
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0: Ici ça marche tout de suite avec vous Claire Martin et aujourd'hui le nettoyage de voitures. Clean Car Agency est une jeune entreprise mayennaise. Claire, vous avez rencontré son gérant.
2: Jean-Baptiste Mirzika est mayennais et son truc à lui c'est nettoyer des voitures depuis tout petit.
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0: Oui, ben Jean-Baptiste, je vais lui lancer un défi, nettoyer la mienne, je pense qu'il en a pour une semaine. Dans quelques instants, c'est tendance et le retour des écouteurs filaires. Ce sera juste après Daniel Balavoine, le chanteur, à 10h49. J'espère que vous passez une très belle matinée à notre écoute. Il fait à peu près beau, ça va pas durer, mais on va passer une belle journée quand même.

0: Daniel Balavoine, le chanteur. Vous vous sentez un petit peu paumé dans ce monde qui va trop vite, pas de souci, il y a cette tendance avec vous, Muriel Jordan. Bonjour Muriel. Muriel, les écouteurs filaires reviennent à la mode.
1: Oui, vous avez vu toutes ces stars qui s'affichent avec des écouteurs filaires alors que les écouteurs sans fil étaient devenus la norme. Si t'avais pas de AirPods, t'étais un Cro-Magnon, t'avais raté ta vie. Ou tu ne comprenais pas la modernité. Aujourd'hui, on en revient un peu de tout ça et des dizaines de milliers d'internautes glorifient le filaire. Encore une preuve qu'un objet, ça s'en va
2: et ça revient.
1: Oups, désolé. Chaque fois que je prononce ce terme, Clo-Clo se réveille. Donc ça s'en va et
2: ça revient.
1: Couché, Claude. Pardon. Donc, parmi les nouveaux amoureux du filaire, les jeunes. Beaucoup. Mais pourquoi ce revirement? Parce qu'ils se rendent compte des limites des écouteurs sans fil. Leur batterie s'use avec le temps, on peut difficilement les réparer, difficilement les recycler. Il faut des métaux rares pour les fabriquer. Sans compter qu'il faut régulièrement les recharger aussi. Hein. Tout un tas de raisons qui poussent ces internautes à dire que les écouteurs filaires, c'est génial.
3: Je me suis acheté des écouteurs avec fil. Je suis la plus heureuse du monde parce que maintenant, quand je serai dans les transports et que j'aurai plus de batterie, en fait, j'aurai toujours mes écouteurs avec fil qui me serviront.
4: Moi, ça fait un moment que j'ai arrêté les AirPods.
5: Ça, monsieur, c'est le pic de la technologie, c'est exceptionnel. Je dois pas les charger. Quand ils tombent par terre, ils tombent par terre, ils sont là devant moi. De plus, combien de fois ça a sauvé mon téléphone? Mon téléphone se jette, il suicide, boum, rattrapé par le fil, soit l'élastique. C'est exceptionnel.
1: Vous voyez, encore une preuve que malgré l'appel du marketing et de la tendance, on ne veut pas perdre le fil avec la sobriété.
0: Perdre le fil, je l'ai. Les écouteurs filaires plaisent de plus en plus aux oreilles et ça s'explique aussi par une peur des ondes et du piratage.
1: Et oui, peur des ondes parce que les

0: musique audio présente quand même parfois quelques dangers. En témoigne cette étude européenne qui a examiné 81 modèles de casques audio, une étude évoquée par le média belge RTBF.
1: Globalement, on retrouve du bisphénol dans tous les modèles. Le bisphénol, c'est un perturbateur endocrinien. Ça veut dire, en gros, que ça peut foutre le bordel dans tes hormones. Heureusement, dans certains modèles, la quantité est trop faible pour que ça puisse avoir un réel impact sur ta santé. L'étude démontre aussi la présence d'autres substances dangereuses en quantité plus ou moins élevée en fonction des modèles.
0: Donc, si vous comptez en acheter, privilégiez quand même les modèles les moins toxiques. Bref, les écouteurs filaires sont en train de redevenir branchés.
2: Merci beaucoup, Muriel, et à demain, 10h56 dans 4 minutes, les infos et votre jeu, la main compte double.
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0: Le lac Julien Doré.
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0: Et le Philippe Guiton, il n'est pas content.
2: Non, voilà. Je ne suis pas content parce qu'il nous manque un candidat. Il y a un candidat qui vient de nous faire faux bond.
0: Ça arrive. Mais vous
2: donc,
0: en voulez un
2: coup,
0: autre.
2: J'ai une place.
0: Ouais.
2: Donc, si vous voulez jouer avec nous et repartir avec 50 euros valables chez des commerçants de Château-Gontier sur Mayenne, eh bien, appelez-nous.
0: Ben oui.
2: C'est maintenant ou jamais.
0: Exactement.
2: Sinon, je ne reviens pas demain.
0: Alors, comme ça, des menaces. Ça y est.
2: Oui, carrément.
0: Si vous voulez qu'ils reviennent, il faut appeler le numéro Philippe.
2: Mais c'est pas sûr qu'ils appellent.
0: Mais si, justement, ils vous aiment, tout le monde vous aime, vous êtes adorables.
2: Appelez-nous pour jouer, on est là pour passer un bon moment ensemble. 02 43 65.

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0: Allez, faites plaisir à Philippe, ça lui fera du bien. Il est 11h.
1: À demain.
0: À demain.
1: L'actu, Stéphanie Deneveau. Bonjour Stéphanie.
3: Bonjour Philippe, bonjour à tous.
1: Une découverte pas très agréable dans les assiettes des cantines à Laval.
3: Oui, mardi midi, des bouts de plastique ont été trouvés dans des barquettes de haricots verts. C'est une information ici Mayenne confirmée par la mairie. Aucun enfant n'en a mangé, mais une enquête est ouverte pour savoir comment ces bouts de plastique bleus sont arrivés dans ces haricots verts. Histoire à retrouver sur ici.fr. Après d'une semaine après la disparition de Liana, on n'en sait plus sur Jérôme Barella. Le principal suspect mis en examen et placé en détention provisoire, la procureure de la République d'Auch a révélé hier que l'homme de 41 ans avait été mis en cause dès 2017 pour avoir entretenu une relation avec une adolescente de 17 ans alors qu'il en avait 32. Une première plainte pour viol a été classée sans suite il y a 4 ans. J-7 avant le début de la Coupe du Monde de football aux États-Unis, mais jour J pour le début des matchs de préparation des Bleus. La France affronte la Côte d'Ivoire ce soir au stade de la Beaujoire à Nantes, c'est à 21h10. À Roland-Garros, les deux demi-finales femmes aujourd'hui à suivre. Marta Kostiuk sera opposée à Mira Andreeva, Diana Schneider à Maya Jvalinska. Deux matchs qui auront lieu à partir de 15h. Sedon peut soigner un enfant atteint d'une leucémie, c'est-à-dire d'un cancer du sang. Il s'agit du don de moelle osseuse. On en a beaucoup parlé ces dernières semaines avec l'histoire du petit Elio, originaire de Nice. Les parents de ce petit garçon de 4 ans avaient lancé un appel sur les réseaux sociaux pour trouver un donneur de moelle osseuse à leur fils. Appel relayé jusqu'au plus haut niveau de l'État. Un donneur a été trouvé. Elio a été greffé. Eh bien, devenir donneur de moelle osseuse, c'est très simple. Il faut avoir entre 18 et 35 ans et faire une prise de sang ou bien un test salivaire. France adote 53, lance un appel pour plus de dons de moelle osseuse. L'association sera présente ce dimanche, Square de Boston à Laval, pour les motards ont du cœur. Des centaines de motards qui vont sillonner les routes du département pour collecter des promesses de dons et sensibiliser le grand public aux dons d'organes. Le ciel, bah écoutez, c'est mitigé, on va dire.
1: Exactement, il y a des nuages et ces nuages pourraient bien devenir menaçants. Des averses vont pouvoir se produire dès la fin de la matinée. Elles prendront parfois un caractère orageux sur le Pays de Paille et le Haut-Maine. Le vent d'ouest assez fort avec des rafales atteignant les 65 km/h. Du côté des températures maximales, ce sont des températures de saison. On aura 18 à Housset et 20 degrés à Laval cet après-midi. Les pronostics d'Hervé Fortin pour le quintet qui va se courir à Longchamp dans la sixième course à 20h15. Hervé vous conseille le 2 Omicron, le 7 The Shadow, le 6 Freja, le 12 Topissime, le 5 Trophane, le 11 Élusive Bellardo et le 3 Zawan. Le coup de cœur d'Hervé revient au numéro 12 aujourd'hui. Stéphanie, pouvez-vous récapituler s'il vous plaît?
3: Eh bien, pour remporter ce quintet, Hervé mis sur le 2, le 7, le 6, le 12, le 5, le 11 et le 3. Hervé qui a un coup de cœur pour le numéro 12.
1: Des pronostics à retrouver sur ici.fr. Vous restez parce que j'ai un petit qui chante à vous soumettre.
3: Ah oui, le petit blind test.
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1: Chanson sortie en 1983.
3: Ah bah ça y est.
1: Vous l'avez?
3: Oui.
1: C'est
3: David Bowie.
1: Mais oui.
3: Shana Town.
1: Shana Girl.
3: Shana Girl.

0: China Girl avec David Bowie, ravi de vous accompagner jusqu'à midi. Bonjour, c'est moi.
1: 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Philippe Guiton.
0: Eh ben voilà, je suis dénoncé. Pour gagner 50 euros chez des commerçants de Château-Gontier sur Mayenne, commerçants qui font partie de l'association Castel Shopping, je vais avoir le plaisir d'accueillir trois candidats. Ces trois candidats ou candidates vont devoir répondre à six questions pour essayer de gagner le maximum de points. Parce que, évidemment, c'est celle ou celui qui gagnera le plus de points qui repartira avec les 50 euros et le droit de venir continuer l'aventure. Demain, dans La Mayenne compte double. Un point par question, sauf pour les questions mayennes. Le jeu s'appelle La Mayenne compte double, donc deux points si le candidat ou la candidate répond correctement à nos questions mayennaises. C'est bien d'avoir une carte de la Mayenne pour jouer. Ah oui, c'est beaucoup plus simple.
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0: Et voici notre première candidate. Bonjour Dany.
3: Bonjour Philippe.
0: En pleine forme ?
3: Ça va, ça va.
0: Dany, il me semble qu'on se connaît.
3: Vaguement.
0: Oui, parce que vous
3: avez... Oui.
0: J'ai l'impression que vous avez joué il n'y a pas très très longtemps. Hein.
3: Ouais, lundi, j'ai perdu.
0: Et voilà, et je vous avais dit, Dany, il faut revenir. Voilà.
3: Ouais, je serai mardi, et bon...
0: Voilà, chose promise, chose due, vous êtes revenu et vous avez décidé...
3: C'est le tirage au sort qui a fait.
0: Ben oui, c'est ça, c'est toujours embêtant les tirages au sort.
3: Hein. Ouais, mais bon.
0: Parce que ça veut dire qu'on a été bon s'il y a un tirage au sort.
3: Et, oui, bah oui,
0: et le sort, il n'est pas forcément avec nous, quoi.
3: Hein. Pas forcément, non.
0: Bon.
3: On va voir la suite des événements.
0: Mais ça, il n'y a pas de raison que ça ne marche pas. Allez, vous êtes prête? On y va, c'est parti pour 8 points.
3: On y va.
0: Le chanteur Antoine souffle ses 82 bougies aujourd'hui. Quelle chanson a-t-il chanté en 1966, Antoine? Est-ce qu'il a chanté Twist à Saint-Tropez, les cactus ou les élucubrations?
3: Les cactus. C'était les élucubrations.
0: Eh fait. Oui, c'était les élucubrations.
3: Ah, c'est bon, ça. Aïe, aïe, aïe. C'est l'autre. C'est Jacques Dutronc.
0: C'est l'autre trublion de l'époque, Jacques Dutronc, absolument. Et puis,
3: Je suis tombé dans le panneau.
0: Twist à Saint-Tropez, c'était Dick Rivers. Voilà.
3: Ah, hein. C'était pas ça. Mais,
0: aïe, Dany, elle est embêtée. Elle se dit, ça commence bien. Hein.
3: Ah ouais, ça commence bon. Bah, tant pis. Hein,
0: allez, je vais essayer de vous redonner confiance. Quel fleuve passe à Rouen? L'Orne, la Seine ou la Sarthe ?
3: La Seine.
0: Eh ben oui, c'est la Seine. Eh ben voilà, on l'a notre premier point. C'est bien ça.
3: Ça sera peut-être le seul.
0: Mais non, parce qu'il y a une question mayenne qui arrive.
3: Ah ouais.
0: Bon, ça s'est bien passé pour les questions mayennes
3: Pas vraiment,
0: fois.
3: Non.
0: Non ?
3: Pas vraiment.
0: Ah zut.
3: Non.
0: Bon, je pensais vous rassurer en vous posant la question et c'est râpé. Parmi ces trois communes, laquelle est la plus au sud ? Vautorte, Châtillon-sur-Colmont ou Andouillé ?
3: Andouillé ?
0: Oui ! Alors, en tant qu'habitante de Longuefuy, vous connaissez plus le sud Mayenne, non ?
3: Oh, on voyage quand même pas mal, mais
0: ouais.
3: Non.
0: Ouais, bah effectivement, bah je dirais dans l'ordre à vue de nez, hein, je dirais Châtillon-sur-Colmont, Vautorte et Andouillé.
3: Châtillon-sur-Colmont et Vautorte, c'est peut-être à égal.
0: C'est ça. Attendez, je regarde sur la carte parce que sinon je vais me faire attraper.
3: J'ai pas regardé
0: après.
3: Sur la carte, moi, mais à visu, comme ça.
0: Alors attendez.
3: À vue de nez, comme dirait l'autre.
0: Ouais, on est kiff.
3: À la même hauteur, enfin,
0: ouais.
3: Je sais pas.
0: Ouais, si on met la carte de travers, c'est à la même hauteur.
3: Ouais, allez,
0: je vais essayer de m'en sortir comme ça.
3: Ouais,
0: Dany, c'est pas mal, on termine cette première partie avec 3 points.
3: Ok. Ouais. Donc, et avec 4, bon, tant pis.
0: Oui, mais bon, on va pas les rattraper, de toute façon.
3: Ah non, c'est foutu.
0: Donc, deuxième partie d'ici quelques instants, on va se retrouver juste après William Scheller. Comme dans un vieux rock'n'roll, allons-y gaiement, presque.
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0: William Scheller sur votre radio locale ici Mayenne.
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0: Dany, 3 points sur la première partie. Oui. On va continuer à en empiler les points, vous allez voir. Ça va le faire.
2: Ça dépend de vos questions.
0: Bah, c'est ça, et puis vous savez bien comment je suis. Hein ?
2: Un peu
0: vicelard. Alors ça, on ne me l'a jamais faite, celle-là. Pas de proposition.
2: Sur les questions.
0: J'ai bien compris. Pas de proposition pour la question qui arrive, tiens, ça vous apprendra. Qui a chanté Voyage, Voyage en 1986 ?
2: Désirless.
0: Qui ça ?
2: Désirless.
0: Oui, vous avez eu peur, hein, que j'ai pas entendu. Désirless, allez, on va chanter ça ensemble.
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0: Voyage, voyage. À vous, Dany.
2: Non, ça va faire pleuvoir, c'est pas la peine.
0: Bon, bah, c'est prévu, on s'en fiche. 1986, voyage, voyage, désirless, un point de plus, on en est à 4 points. Et voici une question que vous adorez sans doute, Dany.
2: Oh oui, la question vache, sans doute.
0: Eh oui, c'est la question vache, absolument. Avec notre vachette, notre choupette qui va s'amuser à meugler pendant une chanson. Évidemment, le meuglement va masquer les paroles de la chanson. Vous allez devoir me dire quelles sont les paroles qui sont masquées. Attention, Dany, écoutez bien.

0: Alors, il manque 4 mots, hein, si j'ai bien calculé.
1: Tant pis pour nous.
0: Tant pis pour nous, néné, à notre amour. Tant pis pour nous. Non. Johnny, est-ce que tu peux nous apporter la bonne réponse éventuellement? Parce que je crois que c'est 4 mots.
2: Hein. Noir, c'est noir.
0: Ouais. Bon, il n'y a plus d'espoir, d'accord.
2: Il n'y a plus d'espoir.
0: Bon, pas pour Dany. Hein.
2: C'est gris.
0: Mais non.
2: Et c'est fini. Ça me rend fou.
0: Alors,
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0: mon point et j'ai pas un point de plus, mais ouais. on est quand même à 4 points, Dany. Possibilité
1: même,
0: maintenant
1: bon.
0: De marquer 2 points supplémentaires grâce ouais. à la question mayenne, la question qui compte.
1: Double.
0: Dans Espace Mayenne, vous êtes allé à Espace Mayenne?
1: Oui, encore récemment. Ouais. À l'intérieur, je suis allée sur le parvis maintenant.
0: Là, on va aller à l'intérieur. En plus du vélodrome, il y a un mur d'escalade ou une salle de cinéma 3D?
1: Un mur d'escalade.
0: Oui. Écoutez, c'est pas mal du tout. On termine avec 6 points. La dernière fois, vous avez marqué combien de points?
1: 2 points lundi.
0: Ah oui. Bah, vous avez fait mieux, là. En progrès, Dany, en progrès.
1: Oui. Je
0: viendrai
1: en semaine de rattrapage.
0: Restez à côté d'un téléphone, Dany, parce que on pourrait vous apporter une bonne nouvelle tout à l'heure. Avant cela, rappelez-moi, c'est important. Quelle est la radio la plus écoutée en Mayenne?
1: Ici Mayenne.
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0: 11h22, si vous voulez jouer avec nous, passez-nous un petit coup de fil 02 43 67 11 11. La musique revient d'ici quelques instants. Qu'est-ce qui nous ferait plaisir d'écouter? Je vous propose un petit Amir. Ah oui, un petit Amir, pas avec un T, c'est Amir qui s'appelle. Hein. À l'imparfaite, c'est sa nouvelle chanson.
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0: parfaite pour moi.
1: Amir, à l'imparfaite, 11h26, vous êtes dans la Mayenne compte double.
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1: Pour gagner 50 euros chez des commerçants de Château-Gontier sur Mayenne. Et nous avons rendez-vous avec notre deuxième candidat. Bonjour François.
3: Bonjour Philippe.
1: François, vous n'êtes pas très très loin de la Mayenne, mais vous n'êtes pas en Mayenne.
3: Si, encore, j'y suis encore.
1: Ah, parce que à la base, vous êtes de Châteaubourg, c'est ça, hein?
3: Voilà, c'est ça, ouais.
1: Bon, bah écoutez, qu'est-ce que vous faisiez en Mayenne ce matin?
3: J'étais à collecter.
1: À collecter quoi?
3: Je suis agent collecteur dans médical.
1: Ah, d'accord. Alors, agent collecteur, ça veut dire quoi exactement, alors?
3: Je collecte des déchets médicaux.
1: Ah oui, oui, c'est les petites boîtes jaunes, là, c'est ça?
3: Voilà, c'est ça.
1: Entre autres. Hein, j'imagine qu'il y a autre chose en plus. Hein. Bon, ouais. Bah écoutez, François, soyez le bienvenu en Mayenne.
3: Merci. Hein,
1: vous connaissez un petit peu la Mayenne compte double?
3: Un petit peu, oui. J'ai l'occasion d'écouter votre radio quand je viens dans ce département.
1: C'est une bonne chose. Et sinon, d'habitude, ouais. Vous écoutez ici Armorique, j'imagine.
3: Voilà, c'est ça.
1: Très bien. Bah, les deux sont bien. Hein,
3: oui.
1: Ils sont bien chez les cousins aussi. Mais oui. François, vous êtes prêt? Vous allez devoir faire au minimum 6 points pour avoir une chance de gagner, parce que 6 points, c'est le score de Dany il y a quelques instants. OK?
3: Ben oui, j'ai vu ça, la barre est haute.
1: Bon. Après, vous avez le droit de chuter. Alors, vous avez le droit de chuter sur deux questions dites normales ou une question mayenne. Hein, mais pour les deux, parce que sinon, ça serait une catastrophe. François, c'est parti. Allez, tout de suite, une petite ambiance musicale. Shabadabada. Nicole Croisy, qui nous a quittés il y a tout juste un an. Elle fut l'interprète de Un homme et une femme, film de Claude Lelouch, François Truffaut ou John Jardiland?
3: François Truffaut?
1: Eh ben non, c'est Claude Lelouch. Ah zut, ça commence bien. Truffaut, alors quand on cite une marque, faut en citer une deuxième. Alors j'ai mis Jardiland aussi derrière. Ouais, voilà, c'est pour ça que il y a Capucine qui réalise l'émission, qui dit mais c'est n'importe quoi ce qu'il propose. Et c'est effectivement n'importe quoi. Je me suis dit, au moins celui-là, ils vont pas le proposer quand même, le John Jardiland.
3: Hein? Ah ben non.
1: Bon. Quel cours d'eau coule à Caen? Est-ce que c'est l'Orne, le Calvados ou la Vilaine?
3: L'Orne.
1: Mais oui. Eh ben voilà, on l'a, notre premier point, François. Très très bien. Tout à l'heure, Dany, pareil, elle avait chuté sur la première question. On se récupère à la deuxième. Pas de souci.
3: Ben oui. C'est marrant parce que vous parliez de Nicole Croisil.
1: Oui.
3: Mais je suis dans le coin de la Croisil.
1: Ah, ben oui. Il y a peut-être une Nicole à la Croisil, d'ailleurs.
3: Ah, ben, hein? Qui sait, peut-être.
1: Qu'elle nous passe un petit coup de fil, tiens. On va lui dire deux mots au 02 43 67 11 11. Bon, alors, nous arrivons maintenant à une question mayenne. Question mayenne pour un Breton, des fois, c'est dur.
3: Hein? Bon, ben on va essayer.
1: Ben oui. Alors, je vais vous donner trois communes mayonnaises et vous allez devoir me dire laquelle est la plus au sud. Est-ce que vous avez une carte de la Mayenne sous les yeux, François?
3: Pas du tout.
1: Mais quand vous venez collecter en Mayenne, vous allez collecter à plusieurs endroits?
3: Près en paille.
1: Vous connaissez bien la géographie mayonnaise, alors il n'y a pas de souci.
3: Ah oui.
1: Alors, donc, laquelle est la plus au sud de ces communes? Loigné-sur-Mayenne, Attillé ou Olivet?
3: Attillé.
1: C'est moche. C'était Loigné-sur-Mayenne. François, là, on sait que 4 plus 1, si vous faites 4 points sur la deuxième partie, on réussira pas 6 points.
3: Ah, oui.
1: Mais en revanche, François, l'avantage, c'est qu'on va pouvoir jouer tranquillou, sans aucune pression pour la deuxième partie d'ici quelques instants.
3: Voilà.
1: D'accord?
3: Hein? Très bien.
1: Eh ben, on va écouter Madonna et nos infos pratiques et on se retrouve juste après.
3: D'accord.
1: Et avant Madonna.
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1: Les infos pratiques comme toutes les heures sur votre radio locale ici Mayenne. À Baie, une recyclerie solidaire est en place tous les samedis matins, rue Daniel Desmaux. Vous pouvez y trouver des vêtements, de la vaisselle, de la décoration ou encore des livres à petit prix. Tous les bénéfices sont reversés à une association liée à la santé. La fête de l'eau, Mayo, comme Mayenne et Eau, évidemment, aura lieu le dimanche 21 juin de 10h à 17h à la cale de Mayenne. Un rendez-vous gratuit et ouvert à tous au programme des mini-bateaux. C'est toujours super sympa ça avec les enfants. Et des kayaks. Et pour préparer cette belle fête, les organisateurs cherchent des Mayennais possédant une embarcation afin de la faire découvrir et de partager leur passion. Si cela vous intéresse, contactez-nous ici au 02 43 67 11 11. Avez-vous du papier à jeter ? Eh bien, gardez-le, précieusement, puisque l'amicale de l'école des coccinelles à Mantenay récolte vos papiers demain sur le parking des coqueries entre 16h30 et 17h30. Collecte également le samedi 6 juin entre 11h et midi. C'est dit. Rendez-vous dans une heure pour vos prochaines infos pratiques avec Ici Mayenne.
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1: Direction l'année 1990. Cette année-là, nous avions rendez-vous avec Madonna. Madonna, à l'époque, elle était super en vogue. Et ça tombe bien parce que c'est Vogue que nous allons écouter sur Ici Mayenne. Je vous laisse avec la Madonna.

0: Merci Madonna.
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0: Avec François, notre deuxième candidat. Toujours là, François ?
2: Oui, Philippe.
0: Toujours en Mayenne ?
2: Toujours.
0: Bon, très bien. Vous êtes basé à quel endroit, là ? Vous êtes arrêté où exactement ?
2: Là, je suis pas très loin de la Croix-de-Sille.
0: Oui. Alors on dit la croisille, François.
2: Parce la croisille.
0: Ouais, mais parce que vous parlez breton, alors c'est différent, quoi. Oui. Nous, on parle mayennais, vous savez. Bon,
2: mais oui.
0: François, nous en sommes à un point à l'issue de la première partie. On rappelle qu'il faut faire au minimum 6 points pour avoir une chance de gagner. Et on sait depuis la fin de la première partie qu'en fait, on n'arrivera pas aux 6 points. Donc maintenant, joue tranquillou. Voilà, complètement.
2: Voilà.
0: Alors François, pas de proposition pour la question qui arrive. Qui a chanté Ouragan en 1986 ?
2: Oh, Ouragan, c'est Steph de Monac.
0: Eh, c'est Steph de Monac.
2: Stéphanie de Monaco.
0: Mais oui, mais c'est comme ça qu'on l'appelait à l'époque.
3: Stéphanie de Monaco.
0: Un point, on en est à 2 points et nous arrivons à la question vache. Est-ce que vous aimez les vaches et les questions vaches, François ?
2: Oui, j'aime tout ça, moi.
0: Oui. Alors, on va vous diffuser une chanson, en fait. Et puis, il y a Choupette, notre vachette mayonnaise, qui va s'amuser, salut ma Choupette, qui va s'amuser à meugler pendant la chanson. Et il faut retrouver les paroles qui sont masquées par le meuglement, d'accord ?
2: Vous n'avez pas une petite vachette bretonne ?
0: Alors, non, celle-là, elle est mayonnaise, elle est beaucoup plus coquine.
2: Bon, d'accord. Ouais, bon, OK.
0: Bah, on pourrait avoir une petite pinoire, c'est vrai, mais bon. Si, celle-là, elle est bretonne. Ah oui, elle la ramène un peu trop, je l'entends, là. attention, François, écoutez bien la chanson qui arrive. On a tout.

0: Cette volonté de prolonger. De prolonger quoi?
1: La vie. Oui.
0: C'est la vie ou la nuit?
1: De prolonger la... Ah, la nuit.
0: On vérifie.
2: Cette volonté de prolonger la nuit.
0: Eh, hey, voilà. On est tombé dedans. Hein. Bon. Mais on a dit qu'on s'en fichait, c'est pas grave. Hein.
1: Bah non, c'était pour l'honneur.
0: Mais complètement. Allez, une petite dernière pour la route. Une petite question mayenne.
1: Allez.
0: Bon, est-ce que vous circulez à Laval de temps à autre?
1: Oui.
0: Ça vous arrive?
1: Oui, dans votre... dans le... comment, Robert Duron.
0: Ah oui, ça, oui, oui, bah c'est pas oui, très très
1: où
0: loin.
1: Vous êtes
0: à votre avis, à Laval, on peut se rendre au square de Boston ou Washington?
1: Ah, Boston.
0: Oui, c'est Boston. Le square Boston. De Boston, évidemment.
1: Oh, ben, bien sûr.
0: Bon, eh, François...
1: Non, nous, en Bretagne, on dit Boston, on dit pas Boston.
0: Alors, en mayennais, on dit Boston. Je vais vous apprendre le mayennais, mais à l'envers, en fait, vous savez.
1: D'accord.
0: Bon, François, merci d'avoir joué avec nous, c'était drôlement sympa, faudra revenir. Hein.
1: Quand vous
0: passez en terre mayennaise, n'hésitez pas à vous inscrire à la Mayenne qu'on double. Rendez-vous au 02 43 67 11 11. Bon, alors, attention.
1: Pas demain, parce que j'irai chez vos collègues de Brésisel.
0: Près de Quimper.
1: Ouais.
0: Eh ben, vous les saluez, hein, d'accord, de la part de toute l'équipe d'ici Mayenne. François, alors vous trompez pas de radio locale, hein. Quelle est la radio la plus écoutée en Mayenne?
1: Oh ben, ici Mayenne.
0: Ben c'est une bonne réponse, François. Je vous mets 5 points supplémentaires. Non, je blague parce que ça serait quand même tout faussé dans cette affaire. Une petite chanson de Gold, Calicoba. Enfin, quand je dis une petite chanson, c'était un gros succès quand même. Hein, il faut bien le dire. Hein. Succès de 1986 avant d'accueillir notre troisième et dernière candidate qui a déjà gagné 100 euros depuis deux jours. Elle revient pour la troisième journée.

0: Gold, Calicoba.
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0: La Mayenne compte double qui vous permet de repartir cette semaine avec 50 euros chez les commerçants de Château-Gontier sur Mayenne, les commerçants adhérents à l'association Castel Shopping. Nous avons Clémence, notre troisième candidate qui nous rejoint. Bonjour Clémence.
2: Bonjour.
0: Clémence, vous avez gagné 50 euros hier. Vous avez gagné 50 euros avant-hier.
2: Oui.
0: Ça fait 100 euros. Je suis en train de calculer hein, au fur et à mesure. 50 plus 50, combien ça fait? Ça fait 100 euros. Donc, pourquoi pas 50 euros supplémentaires aujourd'hui? Sauf que Dani de Longuefuy, ça rime en plus, elle a retenté sa chance aujourd'hui et elle a eu raison parce qu'elle a marqué 6 points. Donc vous allez devoir marquer au minimum 6 points. Pour la petite histoire, pour celles et ceux qui n'étaient pas avec nous hier, Clémence, hier, elle a joué contre sa maman. Alors ça, c'est quand même énorme. Et finalement, c'est Clémence, c'est la fille qui a gagné, c'est pas la maman. Qu'on salue d'ailleurs parce que elle nous écoute. Elle nous écoute.
2: Oui, hein, enfin, je pense.
0: Oui, elle a intérêt quand même. Hein. Clémence, vous allez donc devoir répondre à 6 questions. Vous allez voir, ça va le faire, il n'y a pas de raison. Mmh. Hein. On y va? Oui, je vous sens on pas trop... pas sûr.
2: La barrière assez haute. Hein.
0: Oui. Eh bien, on y va, c'est parti. En quelle année la fusée Ariane 5 s'est-elle désagrégée 40 secondes après le décollage le 4 juin? Est-ce que c'était en 96, en 2006 ou en 2016?
2: En 96, vous avez dit?
0: Ouais.
2: C'est ça? Ouais.
0: Non,
2: c'est pas ça.
0: Si, mais on a senti comme une hésitation.
2: Ah oui, complètement. Ah,
0: et je me suis dit, bon, de toute façon, j'étais obligé de valider 1996, puisque vous avez commencé à dire 96.
2: Sûr, ouais.
0: Et ça tombe bien parce que c'est la bonne réponse. Donc, premier point. Très bien. Je rappelle que les deux premiers candidats ont chuté sur la première question.
2: Oui,
0: donc,
2: oui.
0: Vous avez déjà de l'avance par rapport à eux, Clémence. Mais est-ce que ça va continuer comme ça? Quel cours d'eau coule à Nantes? Est-ce que c'est l'Audet, l'Oust ou l'Erdre?
2: Je dirais l'Erdre.
0: Eh bien oui, absolument. Il n'a pas d'hésitation. Hein. Ah oui, l'Erdre, évidemment. Il y a plein de bleds qui s'appellent l'Erdre machin autour de Nantes.
2: Oui, Nantes-sur-Erdre.
0: Oui, exactement. Deuxième point. Arrive la question Mayenne. Ta-ta-ta! La question Mayenne, c'est la question qui compte.
2: Double.
0: Bon, alors vous avez évidemment depuis 3 jours, hein, et même bien avant la carte de la Mayenne. Je vais vous citer 3 communes. Vous allez devoir me dire laquelle est la plus au sud entre Vilaine-la-Juhel, Évron et Le Pas.
2: Évron.
0: Vous connaissez bien la cartographie, la géographie.
2: Parce que non, Mayenne, c'est pas trop.
0: Ouais, non, là vous vous en sortez bien. Parce que c'est peut-être le hasard qui fait bien les choses, Clémence. Hein. L'essentiel, c'était de marquer 2 points de plus. On en est à 4 points, c'est un sans faute. Vous êtes à 2 points du score de Dani. Surtout, ne bougez pas. On va se retrouver après une petite chanson de 1988 interprétée par Eddy Grant. Eddy Grant qui arrive juste après ça.
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0: Eddy Grant sur votre radio locale, ici Mayenne.
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0: 11h54. Alors, qu'est-ce qui s'est passé sur la première partie, Clémence? Vous avez fait un sans faute. Voilà, c'est dit. 4 points, il y a encore possibilité de marquer 4 points. Clémence, vous êtes à 2 points du meilleur score de la partie détenue par Dany. Donc maintenant, il y a possibilité encore de marquer 2 points pour faire ex-aequo, voire plus si affinité. Ah bah oui, et là, ça vous permettrait de remporter haut la main cette nouvelle épreuve de la Mayenne compte double. Pas de proposition. Qui a chanté « Les brunes ne comptent pas pour des prunes » en 1986
2: Lio.
0: Lio, ouais. Bravo. Attention.

0: Alors, quel est le mot masqué?
1: Les deux mots masqués, d'ailleurs, parce qu'il y en a deux.
2: Se sont cachés. Alors, c'était se sont cachés pas le midi.
0: Ah.
2: Non, c'est vrai. Ah,
0: là, vous êtes gouré de couplet.
2: Ah non.
0: Vous n'êtes pas sur le bon couplet, Clémence.
2: Ah.
0: Je crois que c'est celui d'avant ou celui d'après.

0: Ah oui, bon, c'est pas grave. Hein. C'est qu'un point, il y a encore possibilité de marquer deux points. Laval agglomération compte combien de communes ? 14, 24 ou 34 ?
1: 34 ?
0: Eh bien, c'est une bonne réponse, Clémence. Bravo ! Mais quel talent ! Ah non, mais le hasard vous a bien aidé aujourd'hui. Dany, tout à l'heure, elle va encore dire « Ah bah oui, j'ai pas eu de chance, c'est comme la dernière fois, quoi. Hein » Bon, bravo Clémence, vous repartez une nouvelle fois avec 50 euros. Est-ce que vous voulez revenir demain pour continuer l'aventure ? C'est une affaire qui marche ! Dans 2 minutes 30, toute l'actu en Mayenne.
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0: La dernière chanson de Taylor Swift avant toute l'actu en Mayenne.

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0: Très bon jeudi avec Ici Mayenne. Il est midi. L'actu avec Stéphanie Deneveau. Bonjour Stéphanie.
2: Bonjour Philippe, bonjour à tous.
0: C'est une information ici mayenne, des bouts de plastique retrouvés dans des plats servis à la cantine.
2: Ça s'est passé mardi à Laval. Des morceaux de plastique bleu ont été découverts dans des barquettes d'haricots verts. La mairie assure qu'aucun enfant n'en a mangé, mais ils se sont quand même retrouvés avec ces bouts pas très ragoûtants dans leur assiette à la cantine. Alexandre Frémont, la mairie a ouvert une enquête.
3: Oui, un signalement a été effectué auprès des fournisseurs pour comprendre comment ces bouts de plastique bleu ont pu se trouver à cet endroit. Ce midi-là, ce sont des agents de la ville qui sont tombés sur ces morceaux en ouvrant des barquettes pour distribuer les repas aux enfants. Et malgré cette vigilance, des bouts se sont glissés dans des assiettes données aux élèves, mais aucun n'en a mangé, nous précise la ville. Les assiettes ont tout de suite été retirées. Une enquête est donc ouverte pour savoir pourquoi des morceaux de plastique se sont retrouvés là, dans ces barquettes. D'où viennent-ils et à qui la faute?

0: Et on le répète, il n'y a en tout cas pas eu d'incidence sur les élèves.
1: Cette affaire de plastique est à retrouver sur ici.fr. Un enfant de 2 ans blessé dans un accident de la route ce matin sur le périphérique de Laval. 2 voitures se sont rentrées dedans. Il était 8h50 sur le boulevard Pierre-Hélin. C'est le boulevard qui va du rond-point de l'Octroi au pont de Pritz. En plus du bébé, un homme de 23 ans et une femme de 31 ans ont été légèrement blessés. Les victimes ont été hospitalisées à Laval. Des gens se sont introduits dans la nuit de mardi à mercredi dans la piscine de Goron, dans le Nord-Mayenne. Ils ont dégradé les lieux à tel point que la communauté de communes du Bocage Mayennais a décidé de fermer la structure jusqu'à nouvel ordre. La collectivité a porté plainte pour identifier les auteurs.
2: Stéphanie, les supporters des Bleus vont pouvoir s'échauffer avant la Coupe du Monde.
1: La compétition démarre en effet dans une semaine aux États-Unis, mais l'équipe de France affronte ce soir la Côte d'Ivoire en match de préparation. La Coupe du Monde, c'est une aubaine pour relancer l'activité des bars. C'est ce que souligne Patrice Coat, le président de la branche bar et brasserie de l'Union des métiers et des industries de l'hôtellerie en Mayenne.
3: Au niveau de l'activité pour cet été, ce que nous espérons, c'est que la Coupe du Monde pourra aussi nous donner un petit coup de boost. Je rappelle que la diffusion dans les bars de la Coupe du Monde, c'est une diffusion qui est encadrée, une consommation d'alcool qui est encadrée. Donc en fait, ça se passe en toute sécurité, contrairement à des diffusions un peu sauvages. Et nous espérons que la préfecture aura un peu d'indulgence avec des horaires d'ouverture qui pourront peut-être se prolonger. Nous sommes en tout cas en discussion avec la préfecture pour ça.
1: Patrice Coat, qui était l'invité d'ici Mayenne ce matin à 7h47. Les supporters de foot qui vont suivre ce match France-Côte d'Ivoire ce soir, coup d'envoi 21h10. Et pas loin de chez nous, à Nantes, au stade de la Beaujoire, pour le premier match des Bleus dans la Coupe du Monde. Il faudra attendre le mardi 16 juin avec une rencontre face au Sénégal. Qui sera élu sportif de l'année, sportif lavallois de l'année? Les habitants peuvent voter en ligne sur le site de la mairie jusqu'à ce soir. 3 candidats en lice: Mathieu Dupp de Laval Cyclisme 53, Émeric Bro de Laval Aquatic Club et Laurine Beuchet de Laval Aglo Athlé 53. Le lauréat sera désigné mardi lors d'une cérémonie organisée au théâtre de Laval. Devenir donneur de moelle osseuse peut sauver des vies, c'est ce que va rappeler l'association France Adote 53, l'association pour le don d'organes. Dimanche, lors des motards du cœur, la France Adote 53 qui en appelle aux jeunes hommes pour devenir donneur. France Adote qui sera au square de Boston dimanche, donc pour les motards du cœur. Des centaines de motards qui vont sillonner les routes du département pour collecter des promesses de dons et sensibiliser le grand public au don d'organes. Ce sera à partir de 15h. Devenir donneur de moelle osseuse, eh bien, c'est très simple. On vous explique tout sur l'appli ici. Bon, il y a du soleil, hein, oui, y a des éclaircies.
2: Oui. Les nuages qu'on a au-dessus de la tête, là, ils pourraient bien devenir menaçants. Vous n'allez pas à la Beaujoire ce soir, là?
1: Non, je ne vais pas à la Beaujoire ce soir.
2: Non, c'est parce que vous faites la matinale demain matin.
1: Exactement.
2: Sinon, vous seriez bien allé tel que je vous connais.
1: Oui.
2: Alors, ça fait longtemps que je ne vous avais pas demandé un pronostic.
1: Ah, pour ce match amical, oui. Qu'est-ce que je veux dire? Je veux dire 1-0. Allez.
2: Ah, d'habitude, vous dites 2-1.
1: Ouais, non, mais là,
2: d'accord, 1-0. Bon, c'est je continue avec la météo. Va y avoir du vent, un vent d'ouest assez fort avec des rafales atteignant les 65 km/h. Les maximales cet après-midi, entre 17 et 20 degrés, on aura 18 à Goron et 20 à Louverney. Il est midi 5, on est tous au
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6: Bonjour la France, j'espère que tu vas bien la France. Nous sommes jeudi, bientôt le week-end. C'est la dernière manche aujourd'hui pour savoir qui sera en finale. Évidemment, la petite personne à mes côtés trépigne.
7: Comme un zébulon là, vous voyez. Je suis content.
6: Il a 2 candidats, j'en ai 15, ce qui veut dire qu'aujourd'hui mon candidat a une lourde responsabilité.
7: Non, mais il ne passera pas la frontière, de toute façon.
6: Non, mais peut-être qu'il sera accueilli au Damidoland. Ouais. Alors, je vous rappelle le cadeau du premier finaliste de demain. 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Ça va être magnifique.
8: Bien sûr.
6: 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C'est Noël avant Noël.
8: Ah oui.
6: Ça, c'est ici, c'est
8: bon, c'est Noël, c'est les températures en France, hein, en même temps, c'est Noël.
6: Exactement. Hein. Alors, le deuxième cadeau pour le finaliste, c'est quoi?
8: Toute l'année, je vous ai parlé des différentes nationalités de Joe Malongo. Oh, la branche russe, la branche sicilienne. Joe Malongo m'a écrit.
6: Ah.
8: Ses prendre de dosettes l'ont accompagné dans son écriture avec ses 6 verres en verre. Joe Malongo m'a dit, je veux la nationalité d'Amidoise.
6: Ah, d'Amidolande.
8: Oui.
6: Merci Malongo.
8: Il veut intégrer le d'Amidolande, Joe Malongo.
6: Joe, tu auras ta carte d'identité du d'Amidolande et tu, comme ça, nous pourrons tous boire
8: ça
6: des
8: veut
6: cafés.
8: Dire que la machine sera non plus française, mais d'Amidoise.
6: Elle sera d'Amidoise, exactement. Bah, c'est magnifique.
8: Hâte.
6: Allez, on accueille nos 2 candidats, Nicolas et Sylvie.
8: Peut-être expliquer quand même, c'est qu'il y a un candidat qui a cru que le d'Amidolande était un véritable pays à 2 jours.
6: Mais hein, évidemment, voilà. Je reçois des messages. Alors, j'ai reçu des messages sur Instagram, j'ai reçu des messages sur Facebook. Je vais je vais te les imprimer. Ouais. Les gens demandent la nationalité du d'Amidolande.
8: Grâce à Guy.
6: De ici Mayenne, je te remercie infiniment parce que vraiment, depuis 3 jours, je reçois des demandes.
8: On va l'appeler demain pour la finale.
6: Ouais, Guy, on t'appelle demain pour la finale pour te remercier. Le d'Amidolande, maintenant, on commence être très nombreux. Hein.
8: Oui, c'est vrai.
6: Ça va être beaucoup. Alors, comment ça va Nicolas? Comment ça va Sylvie?
8: Bonjour.
9: Bonjour.
6: Alors,
9: Bonjour Nicolas.
6: Oh là là, j'adore les candidats qui se disent bonjour.
8: C'est la politesse du d'Amidolande.
6: C'est la politesse, ouais. Nicolas, tu veux faire partie du d'Amidolande, toi aussi?
10: Je pense demander la doum et la solution.
6: Tu sais quoi? Tu l'obtiendras.
10: Surtout que j'espère bien.
6: Mais oui, t'es mon candidat aujourd'hui. Je te dis pas là.
10: En plus.
6: Tu vois ce que je veux dire.
8: En tant que ministre des Finances, j'offre 1000 euros à tous les candidats, bien sûr. Hein. C'est normal.
6: Alors, Nicolas, il joue avec ici Normandie. Bientôt, il jouera avec ici d'Amidolande. Tu as 43 ans, tu habites à Condé en Normandie et tu as 3 chiens. Comment s'appellent-ils et quels sont les modèles?
10: Alors, j'ai 3 chiens. Donc, effectivement, j'ai Suna, qui est un modèle charpais, c'est-à-dire légèrement fripé, qu'il faudrait pas se faire passer, mais qui est magnifique et qui est bleu. C'est un chien bleu.
6: Ouais.
10: J'ai Oumi, Oumi, qui est un chocho.
6: Donc,
10: c'est des chiens tout poilus, là.
6: Bah oui, c'est trop mignon. Eux, ils ont la langue bleue.
8: Ah bon?
10: Exact. Les deux ont la langue bleue. Et sinon, j'ai Nox, qui est un corneau pure race, qui garde la maison tous les jours.
6: Voilà. Oh là là là là. Et tout ça, il y a aussi un chat qui s'appelle Pouette.
10: C'est ça, exactement, qui est l'ancienne de la maison, en fait, et qui commande un petit peu tout le monde là-dedans.
6: Et voilà.
10: Qui fasse 10 fois leur poids, à peu près, voire 15 fois leur poids.
6: Ah, mais de toute façon, c'est toujours le chat, hein, le maître de la maison. Pouette.
10: Exactement.
6: Ben oui, Pouette, c'est la chef, c'était sûr. Alors, il paraît que t'as des oies et des moutons aussi.
10: Oui, c'est un petit peu la ferme chez moi, effectivement. Donc là, en ce moment, il y a effectivement des oies, des moutons qui entretiennent la prairie. J'ai un voisin d'ailleurs qui dit en rigolant, c'est presque une petite affaire. Hein, mon voisin fermier me dit ça, c'est presque une petite affaire chez toi. Effectivement, beaucoup d'animaux, j'aime beaucoup ça.
6: Eh ben oui, ça tombe bien parce que d'Amidolande, on le sait, les animaux sont les bienvenus.
8: Oui, puis on aime les Français qui investissent, qui ont une belle entreprise. C'est ça le d'Amidolande.
6: Ah là, oui, d'accord. Alors tu vas te détendre parce que le d'Amidolande, c'est pas un pays capitaliste. Hein, c'est un pays de...
8: Oui, enfin, il en faut un peu. Quand
6: même. Oui, non, mais nous, on est des gros babacous là.
8: Ah d'accord.
6: Okay. Oui, oh là là, pop.
8: Oula.
6: Alors, il paraît que tu es prof de cuisine dans un lycée professionnel.
10: Oui, tout à fait.
6: Dis donc, tu dois bien cuisiner, toi. On va en reparler pendant l'émission, mais je suis sûre que tu cuisines bien. Alors.
10: Un petit peu.
6: Voilà, on adore les hommes qui cuisinent aux d'Amidolande. Alors, on va tout de suite marquer le premier point, mon petit chat, avec la première question, vrai ou faux. Tiens, une ambiance. Voilà, ça, c'est Éric Bastien qui se réveille le matin.
8: Ah oui.
6: Et voilà.
8: Je ronronne de plaisir.
6: Non, c'est un buffle, hein, le dos.
8: Ah, excusez-moi.
6: Voilà. Alors. au Bangladesh.
8: C'est quand je vous écoute imiter des dauphins, je ne sais plus où on est.
10: Bangladesh.
6: Voilà. Au Bangladesh, il y a un buffle qui est devenu la star des réseaux sociaux parce qu'il ressemble à Donald Trump. Alors, est-ce que c'est vrai qu'un buffle est devenu la star des réseaux sociaux parce qu'il ressemble à Donald Trump? Vrai ou faux, top chrono, 5 secondes.
10: Il me semble avoir vu l'info. Je dirais vrai.
6: Eh oui, c'est vrai, évidemment. Le buffle albinos, il a été nommé Donald Trump parce que il a un très grand, il a une très grande mèche sur son petit front, façon brushing trumpien. Donc voilà, tu as un point, mon petit Nicolas.
2: Sylvie, t'as ici Poitou. Bonjour Sylvie, bienvenue.
11: Bonjour Bastien, bonjour Valérie et bonjour Nicolas.
2: Bon, appelez-moi Eric, c'est mon prénom, je préfère. Eh ben oui, parce que Bastien c'est un nom de famille, grave, c'est juste, je mets moins deux dès le début. Sylvie, tu habites à Hervaux, c'est où Hervaux?
11: Hervaux, c'est dans les Deux-Sèvres,
2: ouais.
11: La région Aquitaine, Nouvelle-Aquitaine,
2: okay.
11: À mi-chemin entre Poitiers, Cholet,
2: Rochelle. Voilà. Je vois très bien. On salue les équipes d'ici Poitou, d'ailleurs, qui nous écoutent. Sylvie, mariée à Jean-Paul, ça fait combien de temps avec Jean-Paul? Pas mal, hein, je crois.
11: Oui. 41 ans.
6: Oh la vache.
2: Oh là là là. On parlera de cette rencontre avec Jean-Paul à l'occasion d'un mariage. Vous avez ensemble, j'imagine, deux enfants. C'est ensemble que vous les avez eus.
11: Oui.
2: Oh, ils sont grands, hein, déjà, les enfants. Quel âge?
11: Oui. 47 semaines, d'ailleurs.
2: Ah.
11: Ma fille. Et puis, Héloïse, voilà. Et Baptiste, 38.
2: 38. Alors, c'est aussi une animalerie à la maison. Combien y a de chats? Combien?
11: 6 chats.
2: Ah ouais, quand même. 6 chats.
11: Ah oui.
2: 3 à la maison et 3 qui se baladent. Et puis il y a des petites poules aussi chez toi.
11: Des poules, des poissons. On a eu aussi des moutons et des oies, mais bon, voilà.
2: Très bien.
11: Les oies ont été croquées par un renard.
2: Oh, chenapan, vieille fripouille, sacré bon rien. Sylvie, nous allons jouer. Je rappelle que je suis très content car nous avons une institutrice à la retraite. Institutrice, le savoir, la légende, la culture.
6: Bien sûr.
2: Je le sens bien, Sylvie. Bienvenue. Voici une première question et un extrait de Jean Marais. Écoutez.
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2: Sacré voix.
6: Jean Marais, très belle voix.
2: Ah ouais. La France est 25e au classement mondial 2026 de la liberté de la presse. Voilà mon affirmation, Sylvie. La France, 25e au classement mondial cette année de la liberté de la presse. Vrai ou faux, top chrono, 5 secondes.
11: Vrai.
2: Je vois que Sylvie est déterminée. C'est vrai, tu as totalement raison. La France est bien 25e au classement de la liberté de la presse établi par l'ONG Reporters sans frontières. C'est la Norvège qui conserve la première place pour la 10e année consécutive. Les États-Unis pour la liberté de la presse, vous savez combien ils sont? 64e.
6: Ça fait plaisir.
2: Voilà.
6: Allez, Nicolas, un point, Sylvie, un point. Et là, tout de suite, Beau Malheur, Emmanuel Moir, vous écoutez ici, à tout de suite.

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0: Mais non, que du bonheur en écoutant ici tous les jours Emmanuel Moire, Beau Malheur et du bonheur. Ah, pour Sylvie qui va être ma candidate gagnante aujourd'hui.
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1: Alors, ici nous jouons avec Nicolas qui joue avec ici Normandie. Nicolas, on le sait, est prof de cuisine. Et alors, il paraît qu'on a des spécialités magnifiques. Pot-au-feu, blanquette, lasagne, que sais-je.
3: Mais oui, ouais, effectivement, on a toutes ces spécialités-là. On a aussi même un dessert normand. Le fameux dessert normand, vous connaissez quand même.
1: Bah, ça
3: la
1: doit
3: turgoule.
1: Être
0: bah, la tarte.
1: Bah, ça doit être une tarte aux pommes, un truc comme ça, non?
3: Mais non, même pas la turgoule. Alors, la turgoule. Vous savez pas ce que c'est la turgoule.
1: Bah, bon. Non. Je suis désolée, pardon.
0: Tu te fais engueuler, là. Hein.
1: Je te demande pardon. Tu nous feras de la turgoule au Dami d'Hollande, mais qu'est-ce que c'est la turgoule, alors?
0: Excuse-moi, je voudrais rappeler quand même qu'elle est présidente du Dami d'Hollande, donc on lui parle autrement.
1: Non, on parle comme on veut.
0: Okay, attention. Okay.
1: Non, chérie, tu peux me parler comme tu veux, c'est l'autre, là. Il a un ego de la taille de l'Arkansas.
3: Ouais, il est, c'est vrai, franchement, il est pas sympa.
0: Ah, ouais, c'est vrai.
1: Voilà, merci. Allez, dis-moi tout, c'est quoi la.
3: Alors, c'est une sorte de riz au lait, en fait, mais qui est une spécialité normande, qui est fait dans un plat spécifique. C'est une cuisson, en fait, qui se passe pendant 4 heures au four. Donc, c'est très simple. Il y a du riz rond, du sucre, du lait entier que je vais chercher chez mon voisin, donc plus qu'entier, parce qu'il a des vaches, de la cannelle. Et on laisse cuire comme ça pendant 4 heures au four, 160 degrés, tranquillement. Ça fait une magnifique croûte sur le dessus. Et quand on retire la croûte, on se retrouve avec un riz fondant et crémeux avec de la cannelle.
1: Oh, mais qu'est-ce
3: c'est
1: que...
3: magnifique.
1: Je vais faire cette turgoule dès ce soir. La turgoule sera le plat officiel du Dami d'Hollande. Voilà. Eh ben alors, écoute, c'est magnifique. Alors, il paraît que tu es pas très très fort en bricolage.
0: Non, ça m'étonne pas.
1: Et que tu poses du placo pas droit. Ça veut dire quoi? Parce que quand même, le placo sur les rails, c'est fastoche.
3: En fait, je suis une grosse quiche en bricolage. Donc là, c'est vrai que je suis pas bon du tout. C'est pas mon fort. Et à chaque fois que j'essaie, alors par exemple, le truc typique, effectivement, c'est le placo pas droit ou quand je vais mettre une cheville pour mettre quelque chose dans le mur. Il y a des chevilles différentes en fonction de la structure du mur. Évidemment, j'y comprends rien du tout. Donc je mets n'importe quoi et évidemment, ça ne tient pas. Il y a tout qui tombe.
0: Ouais, c'est ça, d'être une quiche normande. Hein.
3: Et ben voilà. Ah, ou une tarte aussi. Une tarte.
1: Il n'est pas normand, il est damidolien. Ouais. Alors, mon petit chat, tu vas marquer tout de suite le deuxième point avec la deuxième question, vrai ou faux.
3: Oui.
1: Écoute bien cette question, tiens une petite ambiance. Oh, let me be your dog. La BO de Didier avec Alain Chabat. Alors.
3: Ah oui, Didier.
1: Ah, Didier. On ne sent pas le cul des gens, Didier. Alors. À Lyon, il existe un restaurant gastronomique entièrement réservé aux chiens. À Lyon, il existe un restaurant gastronomique réservé aux chiens. Vrai ou faux, top chrono, 5 secondes.
3: C'est tellement absurde que je dirais oui.
1: Eh ben, t'as bien raison parce que c'est vrai. Figure-toi que le restaurant s'appelle le Dogstronomy et c'est une expérience gastronomique pour nos petits camarades à quatre pattes. Menu adapté, etc. C'est magnifique. 2 points pour Nico.
0: Sylvie est avec nous dans les Deux-Sèvres à Hervaux. Elle est mariée à Jean-Paul. On pense bien fort à Jean-Paul. On l'a dit tout à l'heure, t'es retraitée, t'étais institutrice toute ta carrière. T'avais des enfants de quel âge? Tu faisais quelle classe, toi, Sylvie?
4: De 2 à 4 ans.
0: Ah oui, c'est tout petit, maternel.
4: Petit, oui.
0: Oh là là, petite section, grande section, tout ça, c'est des belles années.
4: Toute petite section, oui.
0: Et ado, tu voulais être traductrice. Alors du coup, bon, t'as préféré aller dans autre chose, mais c'est pas grave.
4: Voilà.
1: Enfin, quand t'es institutrice en maternelle, tu fais de la traduction, parce que...
0: Il faut arriver à comprendre quand même. Hein.
4: Il faut y aller du yaourt.
0: Ça, on est bien d'accord. Elle fait du sport, notre Sylvie, elle fait de la marche et du yoga.
4: Oui.
1: Ça c'est bien.
0: Du yoga sur chaise, c'est-à-dire?
4: Bah, c'est exactement.
0: C'est quoi?
4: Eh bien, ça part de la position assise, avec des mouvements des bras et des jambes, tout en respirant comme le yoga.
0: Pour s'entretenir, c'est très bien. Et alors, j'ai découvert, Sylvie, que tu es très, très, très manuelle. Tu fais du cartonnage. C'est quoi du cartonnage?
4: Oui.
0: Tu fabriques quoi?
4: Nous fabriquons des boîtes en carton sur mesure et elles sont recouvertes en simili-cuir ou en tissu.
0: Wow.
4: Ou en papier.
0: Tu fais également de la couture et tu donnes des cours à des adultes et des enfants par le biais d'une association.
4: Voilà, je transmets.
1: Eh bien, ça, c'est bien.
5: C'est génial.
4: Mon savoir.
5: Écoutez, comme Emmanuel, elle confectionne de la broderie de perles, de la broderie traditionnelle, du patchwork, et elle prend des cours d'anglais. On en revient à la traductrice. Et mais t'as tous les talents, Sylvie, hein.
4: Oh là là.
5: Ah si. Ah si. Oh, ah non, écoute, moi je suis très très heureux d'être avec toi aujourd'hui. Franchement.
4: Oh, c'est gentil.
5: Ah non, parce que Nicolas...
4: Mais bon, il m'est arrivé une petite tuile quand même en cousant tranquillement à la maison.
5: Ouais.
4: La pédale de la machine à coudre a glissé. J'ai voulu la rattraper avec mon pied sans lâcher mon ouvrage. Et hop, l'aiguille a traversé le doigt.
1: Ah oui.
5: Appelez le docteur Kierzek, s'il vous plaît. Ça fait mal.
4: Eh ben oui.
5: Sylvie, n'oublie pas que je suis un peu le médecin aujourd'hui. Et tout le temps d'ailleurs. Et que je vais te soigner correctement le Nicolas qui a dit que j'étais pas
1: tu
5: sympa. Non, mais il a dit que j'étais pas sympa
1: tranquille.
5: Celui-là.
1: Donc,
5: voir ce qu'il va voir. Sylvie, question. Extrait. C'est le jeu dans le jeu. Hein. Si vous avez reconnu Elisa Tovati, je vous offre un verre. Le gaz de ville a naturellement une odeur de soufre. Est-ce que selon toi c'est vrai ou faux ? 5 secondes en réfléchis bien. Le gaz de ville, ça sent le soufre naturellement.
4: Oui.
5: Non, c'est faux. Le gaz distribué dans nos logements, c'est inodore. Il sent rien, ni le soufre, ni l'œuf pourri. L'odeur caractéristique est plutôt ajoutée artificiellement avec des composants. Ah, je suis désolé, Sylvie.
1: Allez, 2 Nico, 1 Sylvie. Et là, tout de suite. First I was afraid, I was petrified. 1998, la France championne du monde. Gloria Gaynor, vous écoutez ici. À tout de suite.

0: Eh ouais, ça date des années 60, mais bon, bien sûr, tu l'as dit Valérie, 1998, deux buts de Zinedine Zidane, et à la 92e minute, Emmanuel Petit pour le troisième but.
1: Et 1 et 2 et 3-0. La la la la la la la la la la la la la la la la la la.
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0: Les matchs des Bleus à suivre sur ici, bien sûr, dans quelques jours, hein, pour le Mondial.
3: Bien sûr. Alors Nicolas, tu as 2, Sylvie, tu as 1. Nicolas, avant de faire le quiz musical, je veux juste dire ce petit rituel que tu as, parce que c'est trop mignon. J'ai le même, hein, de toute façon, moi, ils dorment dans mon lit. Tu dis bonne nuit à tes petits chiens.
4: Ah bah oui, évidemment mes petites bibis.
3: Oui,
4: donc je vais leur faire un petit câlin à chaque fois, un petit bisou et je leur souhaite une bonne vie.
3: Oh, quel citoyen d'honneur du Dami d'Hollande. Ah, alors,
4: elles sont tout le temps contentes.
3: Bah oui, moi aussi, ils dorment avec moi. Alors, comment te dire que là maintenant, il va falloir bien reconnaître, nous allons écouter une chanson d'Ophélie Winter. Ça va s'arrêter à 2 reprises. Le mot manquant, à la place, il y aura le poète poète. Et il va falloir que tu tentes de trouver les 2 mots manquants. Alors, écoute bien, c'est Ophélie Winter, c'est un tube, concentre-toi.

0: Alors, comme un oiseau dans le ciel, maître de... Il m'en a fallu du temps pour pouvoir trouver ma place. J'avais la notion du temps qui nous casse. Alors, qu'est-ce que c'est les mots qui manquent? Le maître de... Et trouver ma place, j'avais la notion du temps. Top chrono, 10 secondes.
1: Espace et je dirais perdu.
0: Ta ta ta ta ta. Eh ben on écoute. Hey.

0: 2 points pour Nicolas, il a 4.
1: Ah, il est fort, il est fort, il est fort. Sylvie, Sylvie collectionne les grenouilles. Eh oui, notre Sylvie, les dés à coudre aussi. Et quoi d'autre ?
2: Les petits verres à liqueur.
0: Oh, dis donc.
1: Bah oui, des bavoirs.
2: Bah oui.
1: Des bavoirs brodés.
2: Bavoirs, oui.
1: Oh là là, tu parcours les vides greniers, t'es comme Valérie, t'aimes les brocantes et tout ça, toi.
2: Exactement.
1: C'est pour ça qu'on écoute Louis la Brocante. Allez, j'espère que c'est petit. C'est vrai, c'est le générique de Louis la Brocante. Allez, les petites grenouilles. Généralement, ça porte chance, les petites grenouilles. Voici ton quiz. On est sur des artistes qui ont cartonné à la fin des années 90. Il y avait Ophélie Winter, il y avait aussi Larousseau avec ce tube.
0: Ah là là.
1: Tu m'oublieras, deux mots manquants, on y va.

0: Non, tu m'oublieras tous ces jours, tous ceux qui n'appartenaient qu'à nous. Tout ce temps, je le note, se réveille un matin, on peut envoyer le chrono. Tes bras autour de mon...
1: De mon cou.
0: Et l'amour qu'on faisait n'importe où. Temps et coût, 12h30 et 6 secondes. Voici le moment de vérité.

0: pour Nico, 3 pour Sylvie.
1: Exactement.
0: Tout de suite, c'est la réclame et l'actualité dans vos régions grâce aux 44 locales de votre radio ici. À tout de suite.
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4: Vos infos pratiques en une minute dans le Nord Mayenne, à Saint-Calais-du-Désert. L'artiste plasticien Guillaume Thirault invite les habitants à créer des nichoirs en Douglas cintré ce samedi 6 juin de 14h à 17h à la salle communale. Une action qui participe à la préservation de la biodiversité et de l'espace naturel sensible. Une école du chiot et du chien vient d'ouvrir à Villaines-la-Juhelle. Elle permet de réaliser des bilans comportementaux, des cours individuels et collectifs, ainsi que des balades éducatives en extérieur. L'école vous aide également dans le choix de votre chiot. Et puis toujours à Villaines-la-Juhelle, c'est la fête du vélo ce samedi 6 juin. Un atelier d'autoréparation est prévu sur le parking de l'Ampère à 14h30, suivi d'un cortège cycliste de 6,5 km à partir de 18h. Et l'arrivée se fera à l'étang de Courcité. Rendez-vous dans une heure pour vos prochaines infos pratiques avec Ici Mayenne.
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0: Je vous le rappelle, c'est le dernier jour pour se qualifier. Nicolas à 4, Sylvie à 3. Ils jouent pour la finale de demain. Le premier prix, c'est un week-end exceptionnel au Festival Off d'Avignon. Un séjour pour 4 adultes, 2 chambres doubles à l'hôtel Le Chardonnay. Les petits-déj sont compris. 100 euros de carburant pour rejoindre la Cité des Papes. Il y aura 2 spectacles par jour, soit 4 spectacles au total. Il y aura pour le deuxième une machine expresso EO fabriquée par Malongo, 32 dosettes, 6 verres en verre. Et pour tous les participants cette semaine, pour fêter les 100 ans des guides de voyage Michelin, chaque participant, qu'il gagne ou qu'il perd, gagne un guide de voyage Michelin. Voilà, on reprend la compétition immédiatement. Alors,
1: quel beau discours de la présidente du Damido Hollande, je trouve.
0: Merci. Chers concitoyens, chères concitoyennes, demain, c'est vendredi, c'est la finale et Nicolas va gagner. Alors, tu joues avec ici Normandie, mon petit Nicolas, on sait que tu cuisines comme un dieu. Tu as aussi une petite passion, c'est les bonsaïs. D'ailleurs, tu fais partie d'une asso, ça veut dire quoi? Explique-nous.
5: Oui, je fais partie d'une association, en fait, d'un club de bonsaï qui se situe à Bagnoles-de-l'Orne, donc c'est dans le 61, et c'est un club de bonsaï, en fait, on se rejoint, on est à peu près une cinquantaine, on se rejoint souvent un samedi par mois pour entretenir, créer des bonsaïs, vraiment et les mettre en forme, ligaturer, tailler, etc. Voilà, parce que c'est des techniques bien particulières et on se rend beaucoup service entre nous par rapport à ça.
0: Alors d'ailleurs, tu as 30 bonsaïs à peu près chez toi et tu as créé une forêt de 7 mélèzes sur une pierre.
5: C'est ça.
0: C'est magnifique.
5: Ouais. Donc oui, parce que du coup, en fait, on est donc les mélèzes, on en trouve. Donc le mélèze, c'est un sapin qui perd ses aiguilles. On en trouve dans la forêt d'Andenne à Bagnoles-de-l'Orne. C'est une espèce en fait qui est endémique, qui pousse là-bas, pardon. Et on a une autorisation de prélèvement par l'ONF. Notre association a une autorisation de prélèvement, et donc du coup, on prélève des sujets qui sont assez jeunes à différents endroits dans la forêt, et ensuite on les met en culture, et puis à la fin, on crée une forêt sur une lauze, hein, une pierre plate, une lauze, ce qui fait que voilà, c'est une des pièces les plus belles que j'ai effectivement et que j'ai créée moi-même.
0: Je veux une photo sur le mail de Maître Coupez. Alors, nous allons tout de suite marquer 3 points de plus grâce à la question à choix multiples. Je vais te poser une question, je vais te proposer des réponses. Tu auras 10 secondes pour me répondre. Tiens, une petite ambiance.
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0: Alors, allô, comment tu vas? Écoute bien la question. Quel pourcentage de Français se dit dépendant de son smartphone?
5: Oh là là.
0: Alors, écoute bien, c'est assez logique. Hein. 18%, 42%, 65%. Au Damid Hollande, il n'y a pas de portable. Voilà, alors, 18, 42, 65 ou pas de portable. Top chrono,
5: ah, ou
0: 10 secondes.
5: Portable,
0: non, ou c'est le Damid Hollande, c'est une connerie.
5: Zéro, quoi.
0: Ouais, 18, 42, 65.
5: La logique, je voudrais que ce soit 65.
0: C'est 65%, c'est quand même, c'est énormément. Hein, c'est 2 Français sur 3 sont totalement dépendants de leur smartphone. Voilà, 89% chez les 18-24, c'est magnifique.
7: Ouais. Sylvie, tu as un téléphone évidemment, oui. Toi aussi, hein, tu as un smartphone, on en a tous un.
8: Oui.
7: Sylvie qui habite Hervaux dans les Deux-Sèvres, pour ceux qui la découvrent à cette heure-ci, elle a 2 enfants qui sont grands, on pense à Jean-Paul qui a des petits soucis en ce moment. Hein. Des gros bisous à ton mari, on fait Sylvie, on est d'accord?
8: Ok, merci.
7: Ancienne institutrice à la retraite, très manuelle, tu disais, tu fabriques des boîtes en carton, tu bosses pour une association, tu donnes des cours, tu donnes des conseils, t'aimes les fleurs, les grenouilles, enfin voilà, t'es top. Et alors, t'as été figurante dans un film chez toi, dans ta commune. C'était quoi ce film? S'agissait de quoi?
8: Alors, ce film a été tourné en 2022 sur notre commune parce que Hervaux est une petite cité de caractère,
7: ouais,
8: avec un château médiéval et un cadre prestigieux. Et donc, un film avec des Chinonnais et puis des organisateurs, oui, de Saumur. Le Dîner aux Chandelles. C'est un film historique et policier.
7: Et tu faisais quoi? C'était quoi ton rôle?
8: J'étais religieuse.
0: Sœur
7: et alors
0: Sylvie.
7: le costume, enfin le traditionnel habit des religieuses et tout. Bah, ça devait être sympa. C'est une bonne expérience quand même, les tournages de films. C'est sympa ça.
8: Ah, mais, le cadre et puis la mise en scène.
7: Bah, bien sûr.
8: Il y avait des carrioles, des chevaux.
7: De l'époque.
8: Très intéressant.
7: Ça s'appelle le Dîner aux Chandelles. Alors, tu as beaucoup voyagé, tu as visité les grandes villes européennes, Venise, Rome, Lisbonne, Barcelone, mais tu as un petit rêve. Ton prochain voyage, il est prévu pour aller où cet été?
8: À Montréal, Québec,
7: Jamais vu? Première fois?
8: Non, la première fois, c'est ça, avec une amie.
7: Bah, ça va être sympa, vous partez combien de temps? Tu prends un petit moment quand même pour découvrir.
8: Trois semaines.
7: Oh, c'est bien ça.
8: Oui.
7: C'est suffisant et c'est top. Donc ce sera cet été au Québec. Et puis pour te faire plaisir avant de jouer, il y a un chanteur que tu adores. Et d'ailleurs, si tu pouvais déjeuner avec lui à 13h, ce serait
8: Gérard Lenormand.
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7: Ah, je t'entends chanter, Sylvie. Tu l'as vu plein de fois en concert et t'es fan de Gérard Lenormand.
8: J'étais surtout, maintenant un peu moins parce que on le voit moins.
7: C'est
8: mais les anciens titres me rappellent plein de souvenirs et donc j'adorais.
7: Bah, tout le monde sait de toute façon que la fameuse chanson Si j'étais président, il l'a écrite pour Valérie Damido. Hein.
0: Évidemment.
7: Si j'étais présidente du Damido Hollande,
0: on serait vachement heureux.
7: Évidemment. Sylvie, jouons avec cette question à choix multiple côté réponse. Tu connais les magasins Fnac? Évidemment, la FNAC, c'est
8: oui.
7: Mais que signifient les lettres du mot FNAC? Voici les propositions. La FNAC, ça veut dire Fédération Nationale d'Achat des Cadres. Ou bien France Numérique Audioculture. Ou alors Fédération Nationale des Arts et de la Culture. Ou bien Fédération Nationale des Amis du Damid Hollande. Top chrono, 10 secondes.
8: Je dirais Fédération Nationale des Arts et de la Culture.
7: Fédération nationale, c'est bon. Tu dis des arts et de la culture, et c'était d'achat des cadres. La FNAC. C'est né en 1954. C'est une coopérative qui permettait aux cadres d'acheter des produits à prix réduit. Voilà l'idée de la FNAC à la base, et c'est resté. Donc c'est bien Fédération nationale d'achat des cadres. On apprend des choses.
0: Alors, Nicolas 7, Sylvie 3. Et là, tout de suite, on va partir avec Alain Souchon. Quand je serai KO.
7: Non, c'est pour Nicolas, ça. On va être KO bientôt.
0: Chut. Nico, j'ai confiance en toi, mon petit chat.

0: Souchon quand je serai KO à 12h42. Bonne journée, bienvenue sur ICI.
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1: Alors, nous sommes avec Nicolas qui joue avec ICI Normandie contre Sylvie qui joue avec ICI Poitou. Nicolas a 7, Sylvie a 3. Ah Nicolas, notre prof de cuisine qu'on adore, qui aime les animaux et à qui il arrive des petites aventures dignes de Pierre Richard. Eh oui. Ah oui, un jour, il est en formation avec des collègues dans un hôtel. Il se lève un petit peu tôt et il se dit « Tiens, si je me faisais mon petit déj tranquille, là ?» Il se met des tartines à griller, puis tu vas te faire un café. Qu'est-ce qui s'est passé après ?
3: Eh ben, j'ai mis des tartines à griller tranquillement, mais j'ai oublié la pince en bois en même temps que les tartines grillées. Et moche. Le problème, c'est que je ne regardais pas le grille-pain.
1: Et donc, ça a pris feu. Donc, tout l'hôtel a été réveillé par l'alarme incendie. Hein, voilà.
3: Oui, réveillé, évacué. Et je me suis vraiment fait disputer par la directrice de l'hôtel qui n'était pas très, très contente de venir à ce moment-là pour désactiver l'alarme.
1: Et comme, après un coup d'extincteur, tout a été remis en place. Et tes collègues, qu'est-ce qu'ils ont fait ?
3: Alors après, effectivement, moi je suis retourné un petit peu penaud dans ma chambre et mes collègues sont venus déjeuner après, une vingtaine de minutes plus tard. Et ils ont négocié avec la personne de l'accueil pour récupérer le morceau de la pince en bois qui restait, qui n'avait pas totalement brûlé mais qui est à moitié carbonisé. Et ils me l'ont offert à Noël l'année dernière dans un énorme paquet.
1: Ça, voilà j'aime beaucoup cette anecdote. Ça me fait beaucoup rire. Alors, c'est magnifique. Bien, alors, il y a cette. Tiens, je vais te faire écouter ça. On va voir si tu comprends l'allusion. C'est la fouine qui chante. Tu sais pourquoi j'ai mis la fouine ? Parce que si t'étais un animal, tu veux être une fouine.
3: Oui, c'est ça, oui. Si j'étais un animal, en fait, oui, je serais une fouine parce que je suis quelqu'un qui fouine beaucoup, cherche beaucoup, qui pose beaucoup de questions, qui cherche tout le temps. Et effectivement, je me comparerais à une fouine.
1: Voilà. Fouine. Eh ben, écoute, tu es mon petit détective. Je te nommerai directeur des enquêtes.
0: Ministre de l'Intérieur.
1: Mais peut-être ministre de l'Intérieur du Dami d'Hollande, on verra. Alors, magnifique. Le Dami d'Hollande, il y a toujours du soleil et des animaux en liberté. C'est la base de ce pays. Alors, tu as 7. Je te propose de marquer 5 points de plus. Tiens, une ambiance.
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1: Avec ses grandes oreilles, il entend les abeilles, c'est M. Nous, on va parler d'oreilles et de peinture. Nicolas, quel célèbre peintre s'est coupé lui-même une oreille ? Quel célèbre peintre s'est coupé lui-même une oreille ? Top chrono, 10 secondes.
3: Vincent Van Gogh.
1: Et c'est un sans faute pour Nicolas qui a 5, ça fait 12. Et oui, Van Gogh en 1888, il fait une petite crise de psychotique. Hein. Et puis du coup, il a coupé son oreille. Magnifique, tu as 12, bravo.
0: Sylvie est avec nous. Oui. Sylvie qui pour l'instant, c'est pas que t'es à la traîne, mais enfin voilà, c'est vrai que Valérie l'a dit, il a fait un sans faute, il est à 12, t'es à 3, mais tout est possible avec le bingo qui arrive avant 13h. Sylvie, écoute ce générique. Voilà. Vous êtes 3 millions tous les mardis soirs à suivre la nouvelle saison de Koh-Lanta, sans parler du replay. Et la semaine prochaine, pour les fans, c'est l'épreuve de l'orientation. Et pourquoi je parle de l'orientation, Sylvie ?
5: Parce que je me perds régulièrement.
0: Non,
5: je perds ma voiture.
0: Non, excuse-moi. Non, tu es nul. On va dire les choses franchement. Parce que... Oui. Alors effectivement, déjà la voiture, t'arrives, tu cliques sur ta clé en espérant que ça va s'allumer. T'arrives sur un parking. Alors un jour, voilà, elle arrive sur un parking qui est vide. Elle pose sa voiture est noire. Elle va au cinéma, elle sort, il fait nuit. Le parking est sombre et là, il y a 60 voitures. Elle clique sur toutes les voitures car elle ne sait plus où est sa voiture.
5: Mais non.
1: Ah oui, ça c'est...
5: Perdu.
1: Oui. Ah, oui, ça arrive.
5: Régulièrement, je la perds.
0: Oui, mais enfin, c'est quoi cette histoire de rendez-vous en clinique où t'es arrivé très en avance ? Qu'est-ce qui s'est encore passé ? Encore une histoire de voiture, d'ailleurs ?
5: Eh bien sûr. J'avais énormément de temps devant moi. J'avais pris des précautions. Et puis, je vois une grande enseigne que je ne visite pas souvent, parce que je ne vais jamais en grande ville, pour ne pas la nommer, c'est bleu et jaune.
0: Oui, c'est Ikea, c'est suédois.
5: Et voilà, je me stationne, parking souterrain, je suis mon GPS, et puis voilà, je me balade. Et quand j'ai voulu récupérer ma voiture, impossible, je savais, je prends des repères, je savais qu'elle était devant le pilier K.
0: Ben bien sûr.
5: Ben oui.
0: Bah, sauf donc, que quoi? Sauf que
5: je, voilà. Mais K. Alors je prends l'ordre alphabétique et je vais au pilier K.
0: Oh, c'est tout à
5: dossier. Pas ma voiture.
1: Ah oh là, mais oui, parce qu'il y en a 10 des piliers K.
5: Mais j'en sais rien, moi.
1: Eh oui.
0: Retrouvez Sylvie mardi dans l'épreuve de l'orientation dans Koh-Lanta. Sylvie qui va aller jusqu'au poteau, bien sûr.
5: Pas ma voiture.
0: Oui, alors tu feras attention pour les poteaux, parce que j'ai découvert, on n'aura pas le temps d'en parler, mais que bon, tu trébuches tout le temps, tu te fais des fractures, voilà. Tu te fais mal aux doigts. Bon, arrête le sport, oui. Arrête la voiture, arrête l'orientation.
1: Allez, ouais, oui, viens au Dami.
5: Il y a les vigiles pour m'aider.
1: Bah, merci, viens au Dami d'Hollande, il n'y a pas de boutique, il n'y a rien.
0: Il n'y a rien.
1: Il n'y a que des animaux et de la musique avec des gens dans la rue.
0: Tout le monde se trimballe tout nu. On n'a même pas de vêtements.
1: Non,
0: c'est la
1: pas
0: fête.
1: Tout nu, t'es fou, toi.
5: Ça m'est même arrivé de monter dans une voiture, de m'asseoir, croyant que c'était mon amie, ma copine qui était encore au volant.
0: Oui.
5: Elle avait changé de place entre temps. J'avais un autre chauffeur à côté de moi.
0: Allez, rendez-vous mardi, encore une fois. L'épreuve de l'orientation avec Sylvie. Elle ne sait pas du tout où elle habite. Elle ne sait plus où elle est. Si vous trouvez Sylvie seule comme ça dans une rue.
1: Ramenez-la, Jean-Paul.
0: Voilà, n'hésitez pas à lui dire que sa maison est au bout du couloir.
1: Appelez ici Poitou.
0: Voici la question et un extrait de Gaël Faye.
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0: de pays. Il évoque un des pays, Gaël Faye. Alors, pour l'ancienne institutrice que tu es, peut-être que cette question est simple. Combien de pays composent le fameux Benelux? Combien de pays composent le Benelux? 10 secondes, top chrono.
5: Je dirais 11.
0: Je suis sous le choc. Le Benelux, Belgique,
5: oui.
0: Néerlande, Luxembourg, Pays-Bas, quoi. Le Benelux, la Belgique, les Pays-Bas. Le
5: oui,
0: Benelux, au moment de l'Europe,
1: bon,
0: le Benelux.
1: C'est pas la peine de lui parler sur ce ton.
0: Oh non, Sylvie.
1: Allez, Sylvie.
5: J'ai tout perdu.
0: Alors, mais Sylvie, non. Je rappelle que tu as aussi perdu les bonnes réponses et allez. Que tu ne sais pas où est-ce qu'ils sont.
1: Bien, allez, je ne remémorerai pas les scores et tout de suite on part. Vous écoutez ici, on écoute Auria, Soirée mondaine, et puis on se retrouve après, mes petits chéris. À tout de suite.

0: Elle nous vient du sud de la France, elle cartonne sur les réseaux sociaux, soirée mondaine, Oria, elle sera d'ailleurs à la Scala de Paris le 10 novembre.
1: Magnifique, mais là, tout de suite, c'est la pause. C'est le moment où le Dami d'Hollande lâche les animaux dans les ruches.
0: Vous tournez encore autour de la table comme vous le faites régulièrement.
1: Je ne peux plus rester assis, je vais me présenter debout jusqu'à la fin.
0: Je vais vous dire, en fait, Valérie, elle a un petit peu mal au dos, alors elle tourne autour de la table et on dirait un prof, c'est avec les mains derrière.
1: Voilà.
0: Comme ça qui fait une dictée.
1: Exactement.
0: Et ça nous a donné envie de revoir cette excellente
1: série. Victoire Bonneau, bah oui, bien sûr.
0: Victoire Bonneau, c'est une CPE face à Catherine Jacob. Excellent. Sur M6, la chaîne sur laquelle vous officierez à la rentrée.
1: Voilà. Bien sûr. Allez, nous allons tout de suite faire un petit peu de réclame après cette réclame autoproclamée.
0: Voilà. Bah oui, c'est normal.
1: La réclame.
0: La réclame.
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1: Nous sommes au taquet avec Nicolas et Sylvie. Nicolas, une petite anecdote avant de t'encourager pour le bingo. Il paraît que si tu devais déjeuner avec une célébrité, tu déjeunerais avec la femme en rouge, avec Anne Roumanoff.
7: Oui, j'aime beaucoup Anne Roumanoff. J'aime beaucoup son humour, la façon dont elle est. Je suis allé à un spectacle à l'Alhambra à Paris, à plusieurs d'ailleurs, et elle m'a fait monter sur scène, et c'est vrai que j'accroche beaucoup, j'aime beaucoup.
1: Eh ben, c'est bien. Allez, on va t'encourager, et on va surtout te dire de relax.
7: Relax,
1: take it easy.
0: Exactement.
1: Allez, relax, take it easy, t'es en tête. Mais le bingo, ça peut tout remettre en jeu. Écoute bien ton petit bingo, chérie. À mon top chrono, tu auras 10 secondes pour me donner un maximum de villes américaines. C'est-à-dire toutes les villes qui sont aux États-Unis de l'Amérique. Donc, un maximum de villes américaines. Top chrono, 10 secondes. Hop.
7: Alors, New York, Chicago, Los Angeles, San Diego.

0: c'est pas... Ah oui, non, j'ai... voilà. Donc il va falloir être très perspicace et efficace. Allez, un dernier petit mot pour dire que lorsque t'as voyagé à Londres, t'as dit tout à l'heure que t'habitais un petit village, et bah t'es tombé nez à nez, en sortant de l'abbaye de Westminster, avec quelqu'un de chez toi, petit village de 600 habitants, c'est dingue, la rencontre.
1: Eh oui, eh oui. C'est rare, la secrétaire de la mairie de mon village.
0: Ma petite commune. Se balader dans le monde entier, et hop, d'un coup, tomber, ça t'est arrivé, ça, Valérie?
2: Tu te balades dans le monde
0: et tu tombes sur quelqu'un que tu connais?
2: Oui, à Barcelone. Ah voilà, ouais. Ça m'est arrivé.
0: D'accord.
2: Exactement.
0: Sylvie, on te détend avec ta musique, c'est Nougaro.
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0: Cécile, tu adores Nougaro, j'espère.
2: Quelle belle chanson.
0: Ça te fait plaisir?
1: Oui. Ah oui, oui. Moi, je suis contente de l'entendre. Et c'était en l'honneur de ma fille.
0: Alors,
1: voilà.
0: Ok.
1: Donc, c'était l'anniversaire.
0: Ok.
2: Joyeux anniversaire, Héloïse.
1: Voilà.
0: Allons-y. Voici pour toi 10 secondes. On reste sur de la géographie. Je vais te demander... C'est pas anodin, l'anecdote sur laquelle je t'ai lancé avant. Maximum de villes en Angleterre. En Angleterre. Top chrono au Royaume-Uni. Top chrono, 10 secondes.
1: Londres, Manchester. Ben oui.
0: Liverpool, Birmingham, Glasgow, Édimbourg, puisque c'est le Royaume-Uni, Bristol, on aurait même pu dire la Barbade, je crois, parce que c'est les Antilles britanniques.
2: Belfast, Aberdeen, enfin bref.
0: Leicester.
2: Bien, alors, Sylvie, tu ne pars pas les mains vides, puisque je le rappelle, tu repars avec un guide Michelin pour fêter les 100 ans des guides de voyage Michelin.
0: Ah, désolé, Sylvie.
2: Nico, eh ben, demain, tu seras dans ma team, la team d'Amis d'Hollande, chérie. Oui. Tu pourras essayer de gagner le week-end exceptionnel au Festival Off d'Avignon avec le séjour pour 4 adultes dans 2 chambres doubles à l'hôtel Le Chardonnay, 100 euros de carburant, 2 spectacles par jour, 4 spectacles ou...
0: La machine à café, Nespresso, Malongo, EO EO,
2: éco-responsable. 32 dosettes
0: et cyber en verre, bien
2: évidemment. Voilà. Allez, je remercie notre ami Christophe à la technique, Céline à la réal, Maître Coupez au savoir, Alex au standard, Eric Bastien.
0: Oui. Pourquoi vous riez comme ça?
2: Je sais même plus à quoi je peux te dire, je sais pas.
0: Mais tout ne dites plus rien, enchaînez.
2: Ouais, je vais enchaîner, c'est ça.
0: Moi,
2: je vous embrasse tous un par un très très fort et on se retrouve bien évidemment demain pour
0: la
2: finale.
0: Merci Victor
2: Bonneau. Merci Victor Bonneau. Tu vas prendre des heures de colle, toi tu vas voir.
0: Ah, oui.
2: Et à demain pour la finale, mes petits chéris.
0: Elle est citoyenne du Dami d'Hollande, c'est Wendy Bouchard.
4: Bah,
0: bonjour. Bonjour Wendy.
5: J'ai ma carte de membre, en effet.
2: Évidemment, elle aime les animaux.
5: Estampillée, plastifiée, amis des animaux, voilà, ça nous réunit.
2: Oui.
5: Amis des animaux, amis de la terre, les journées nationales de l'agriculture, demain, samedi et dimanche, on en parle. 200 000 Français se sont rendus dans les fermes et les exploitations, journée porte ouverte, c'était l'année dernière, même édition, même principe, même affluence.
2: Magnifique.
5: À tout à l'heure les amis, après l'info.
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0: Passez une excellente journée ici.fr pour écouter au taquet. Le mot de la fin, c'est bien sûr pour la présidente.
2: Évidemment, vous écoutez ici. Il est 13h, je vous aime. À bientôt.
0: Voici ma France avec Wendy Bouchard. Bonne journée.
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5: Bonjour à tous et merci d'être à l'écoute de Ma France, une France dans laquelle les députés ont voté une loi hier pour limiter la contamination de nos sols et des produits de la terre au cadmium, un métal lourd et cancérigène. Les associations de défense de l'environnement et de la santé applaudissent en attendant la confirmation du vote par le Sénat. Vous entendrez un représentant de Foodwatch, c'est notre dossier du jour. 7e jour de recherche pour la petite Liana face à un suspect numéro 1, toujours mutique en prison, mais toujours aucune trace de cette jeune fille donc disparue. Vendredi, vous entendrez la colère du maire de Florence devant les délais de la justice. Une plainte pour viol pour mineur contre cet homme déposée en août dernier et pour laquelle le suspect n'a toujours pas été inquiété. La mort de l'artiste franco-iranienne Marjane Satrapi, elle avait ému le public du monde entier en racontant sa vie et l'oppression du régime des Mollahs à Téhéran. Elle avait 56 ans. Les Bleus rencontrent la Côte d'Ivoire ce soir en match amical, une semaine tout pile avant le début de la Coupe du Monde de foot. Match à suivre à Nantes ce soir. Et puis au cœur de vos régions, les vétérans américains arrivent en Normandie pour les commémorations du D-Day et les journées nationales de l'agriculture partout en France. 2000 fermes et exploitations qui ouvrent leurs portes pour des visites et des animations tout le week-end. Nous serons en Gironde notamment et dans la Marne avec nos invités.

0: C'est un vote particulièrement attendu par les associations de défense de l'environnement et de santé publique. Et les députés ont fait fort en adoptant à une très large majorité, 144 voix contre 22, la proposition de loi écologiste qui vise à limiter l'exposition de la population au cadmium. Marie Bouéda, vous avez travaillé sur ce dossier. On va d'abord rappeler à nos auditeurs que ce métal lourd, cancérigène par le biais de l'alimentation, on le trouve dans les pâtes, dans le riz, dans les épinards, les pommes de terre ou le pain, et que les Français sont parmi les plus contaminés d'Europe aujourd'hui. Alors que dit ce texte qui a donc été voté à l'Assemblée ?
1: Eh bien, il permet de réduire les doses de cadmium plus rapidement que prévu dans les engrais phosphatés, ces engrais qui enrichissent les sols en France. Et donc, le texte propose de baisser leur teneur à 40 mg par kilo à partir de janvier de l'année prochaine, à 20 mg en 2030. Actuellement, le seuil était fixé en France à 90 mg par kilo, bien plus haut que la réglementation européenne qui restreint à 60. Le cadmium, c'est un métal, vous le disiez, classé cancérigène, responsable a priori de l'explosion des cancers du pancréas. Le ministre de la Transition écologique, Mathieu Lefèvre, a reconnu, je le cite, une surimprégnation de la population française en cadmium par rapport à nos voisins européens. Et selon l'Agence nationale de sécurité sanitaire de l'alimentation, près de la moitié de la population adulte en France présente une contamination au cadmium.
0: C'est un texte qui a fait consensus à gauche chez les parlementaires, incluant donc Renaissance, Horizon, le Modem également, quand une partie des LR et le RN ont voté contre. Du côté des agriculteurs, de leurs syndicats, quelles sont les réactions à midi, Marie ?
1: Eh bien, d'abord, il faut rappeler que ce sont surtout les producteurs d'engrais phosphatés qui sont visés par cette proposition de loi. La France en apporte la quasi-totalité, notamment du Maroc. Et donc, les syndicats agricoles sont encore très prudents sur ce texte. Pour la FNSEA, le syndicat majoritaire, la santé des Français est prioritaire, dit son vice-président. Il a appelé hier les fournisseurs d'engrais à baisser le plus drastiquement possible les teneurs en cadmium. Du côté de la Confédération paysanne, on ne se prononce pas vraiment non plus. Le gouvernement et les agences sanitaires doivent encore expliquer pourquoi il y a une explosion de cadmium dans les analyses des Français, dit un représentant. Pour l'instant, les études ne leur permettent pas de prendre position. Rien n'affirme aujourd'hui que réduire le cadmium dans les engrais phosphatés baissera le taux de ce métal dans l'urine des Français, selon le syndicat. Et enfin, la coordination rurale ne nous a pas répondu.
0: Merci Marie Bouéda pour ce dossier, cette enquête pour ICI. Autre réaction attendue en direct dans Ma France, c'est celle du directeur de campagne de l'association Foodwatch. Bonjour Camille Dorioz.
2: Bonjour, merci de l'invitation.
0: Merci à vous. L'association se bat pour le droit à une alimentation saine, à une alimentation choisie, durable également. C'est un contre-pouvoir citoyen face aux risques induits par les aliments qui sont contaminés, on l'entendait, à nos dépens. Comment vous réagissez à cette première étape parlementaire ?
2: C'est une grande victoire qui a été menée hier. On a vu un changement. Il faut noter, c'est que au début on était plutôt parti avec des propositions venant du centre qui essayait de réduire, d'amoindrir cette loi et ce calendrier. Mm-hmm. Des amendements qui ont été retirés sous la pression des citoyens et des citoyennes, sous la mobilisation des citoyens et des citoyennes pour obtenir cette loi véritablement ambitieuse et qui rattrape en fait les errements des précédents gouvernements qui ont laissé en fait cette surcontamination à advenir en mettant en place cette dérogation. Oui. De 50% de plus de contamination dans les fertilisants. Et aujourd'hui, on est obligé d'accélérer, on est obligé d'aller plus vite que le reste de l'Europe, mais en fait c'est parce que surtout on doit rattraper un retard qu'on a pris ces dernières années.
0: Bien sûr, je vous parlais de première étape parlementaire parce que ce texte et cette adoption doit être évidemment confirmée au Sénat. Les sénateurs, vous les appelez à être à l'écoute justement de cette mobilisation citoyenne, Camille Dorioz.
2: Alors du coup, il y a deux choses qu'on dit aujourd'hui. La première, c'est que le gouvernement est en train de finaliser des décrets pour avancer sur cette question-là. Hier, on a eu une claire majorité, une claire décision par l'Assemblée nationale. Du coup, on appelle la ministre Annie Genevard et les ministres qui sont concernés, c'est-à-dire ministre de l'économie, ministre de l'environnement, ministre de la santé, d'entendre la décision prise par l'Assemblée nationale. Oui. Et de directement appliquer ce calendrier dans les décrets qu'ils vont appliquer. D'accord. Après, derrière, un décret, ça change assez facilement. Et du coup, nous, ce qu'on veut, c'est effectivement que la loi soit appelée par les sénateurs et les sénatrices, qu'ils entendent en fait l'inquiétude des Français. qu'ils entendent aussi le retard qu'on a pris sur sur la gestion de cette contamination, cette surcontamination de nos sols, qui aujourd'hui pose problème aussi à nos agriculteurs. Je pense que c'est important. Ils subissent cette contamination. Hein. Eux, ils n'ont pas choisi de savoir combien il y avait de cadmium dans leurs fertilisants qu'ils achètent. Du coup, aujourd'hui, pour donner à nos agriculteurs la possibilité de prendre soin de leur sol, mais aussi de produire des aliments de qualité sur lesquels les Français peuvent avoir confiance, ben on appelle les sénateurs et les sénatrices à appeler la loi et à la voter comme elle est aujourd'hui pour en fait avoir quelque chose de solide, de robuste. On a lancé une pétition d'interpellation sur le site foodwatch.fr où on appelle tous les citoyens et les citoyennes qui se sentent concernés à la signer pour interpeller ces sénateurs.
0: Ben les choses sont très claires. Merci beaucoup avec cette application d'urgence des décrets. Cette adresse à la ministre de l'Agriculture, Camille Dorioz, vous qui êtes directeur de campagne de l'association Foodwatch. Première étape avec cette adoption d'un texte par les députés pour réduire, vous l'avez entendu, notre exposition au cadmium contenu dans de nombreux fertilisants. On ne supprime pas la substance, mais on en limite drastiquement le volume. Il est 13h07, vous êtes à l'écoute d'ici et l'attente est insupportable. Après la disparition de Liana dans le Gers, c'était vendredi. À cette douleur, sans trace, sans nouvelles de cette petite fille de 11 ans disparue à la sortie de son collège, s'ajoute la colère aujourd'hui. Et cette question, le principal suspect aurait-il pu être empêché d'agir, être stoppé dans sa prédation sexuelle? On a appris en effet que l'homme qui dort en prison, qui ne parle pas, était déjà au cœur de 3 procédures pour viol ou agression sexuelle. 2 classées sans suite et une plainte pour viol sur mineur déposée en août dernier à la gendarmerie de Plaisance-du-Touche. Plainte qui n'a donné suite à aucune avancée en 10 mois. Alors hier soir, le maire de Fleurance a poussé un coup de gueule teinté d'émotion face aux tentatives de justification des autorités compétentes. Écoutez Grégory Bobato au micro ici Occitanie de Théo Cobel.
3: La réalité, c'est que nous faisons les frais de décennies d'économies sur le dos de sujets cruciaux que sont l'accompagnement de la parole des victimes et l'urgence que devraient revêtir les procédures quand il s'agit d'enfants. Ils sont victimes 2 fois, de criminels pédophiles d'abord et d'un système qui les écrase par sa lenteur ensuite. Stop à un système qui n'apporte qu'un soutien de façade. Stop à un système qui ne répond seulement et uniquement seulement à coup de énième enquête administrative. Avant de tomber dans des calculs de politique politicienne, en se soustrayant aux explications pour nos dirigeants, au lieu de remonter la chaîne des responsabilités, n'oublions pas qu'en priorité, nous continuons de rechercher une petite fille. C'est d'une jeune fille qu'il s'agit, c'est une jeune fille que nous devons retrouver, car c'est tout un territoire et des parents qui ont perdu le sommeil depuis 6 jours.
0: Les mots forts du maire de Fleurance, le gouvernement a lancé une enquête administrative sur le non-traitement de cette plainte, mais vous l'avez entendu, de plus en plus de voix s'élèvent comme ce maire pour questionner la justice, Coralie Moreau, sur la gestion de ces dossiers si cruciaux.
4: Oui, alors rappelons qu'au début de la garde à vue, Jérôme B est présenté comme un suspect au casier judiciaire vierge. Depuis, vous l'avez dit Wendy, on a appris les antécédents de ce père de famille, les plaintes qui le visent depuis 2020, notamment pour des viols sur mineurs. D'où la colère des associations de protection de l'enfance qui ne comprennent pas aujourd'hui comment ce profil inquiétant a pu être traité avec autant de légèreté. Il faut des signaux qui s'allument quand il y a déjà eu des plaintes et des signalements, a réagi Joëlle Sicamois, la présidente de la Fondation pour l'enfance, sur notre radio ici. Après le scandale du périscolaire, cette nouvelle affaire montre l'urgence de faire des dossiers de mineurs victimes de violences sexuelles une priorité, comme pour les violences conjugales. Et ce n'est pas le cas aujourd'hui, déplore Manon Lefebvre, secrétaire nationale du syndicat de la magistrature.
5: Le problème, c'est que les violences sexuelles sur les mineurs ne sont pas considérées comme un contentieux de masse. Or, c'est des centaines de milliers d'enfants qui, chaque année, sont victimes de violences sexuelles. Ça devrait être la priorité numéro 1 aujourd'hui dans le traitement judiciaire. Ça ne l'est.
4: Et si ce n'est pas une priorité, c'est avant tout par manque de moyens. Les syndicats de magistrats le dénoncent depuis des mois. L'USM rappelle que le nombre de procureurs est 4 fois moins important chez nous en France que chez nos voisins européens. Le manque de personnel est criant également au sein des brigades des mineurs, tout comme les places dans les structures d'accueil pour mettre à l'abri les enfants en danger. C'est tout le système qui craque, dénoncent les syndicats. En écho ce matin, Maude Bréjon, la porte-parole du gouvernement, a plaidé pour continuer continuer à augmenter les moyens de la justice.
0: Merci beaucoup Coralie Moreau. Les recherches se poursuivent pour tenter de retrouver la petite collégienne de 11 ans. Les plongeurs venus en renfort des brigades d'eautique du sud de la France continuent d'ausculter les rivières, mais aussi un lac et un bois. Plus de 170 gendarmes restent mobilisés. Le GPS de la voiture du principal suspect, ainsi que de nombreuses données numériques et électroniques, sont toujours analysées. À la une encore, l'un des trois agents de l'Office national des forêts placé en garde à vue dans l'enquête sur l'incendie géant du massif des Corbières, c'était l'été dernier, va être présenté aujourd'hui à la justice. C'est une cigarette jetée par la fenêtre d'une voiture de patrouille de l'ONF qui est l'une des pistes explorées dans l'origine de ce méga-feu qui a ravagé 17 000 hectares de végétation. La disparition de Marjane Satrapi, elle avait 56 ans, grande auteure et réalisatrice franco-iranienne. Emmanuel Macron salue une immense artiste qui a transformé une enfance iranienne en fable universelle. Elle avait connu en effet la consécration avec sa saga autobiographique Persepolis, une BD lue dans le monde entier sur la répression des mollahs. Primée en 2001 au Festival d'Angoulême, elle a porté cette histoire au cinéma, décrochant le prix du jury au Festival de Cannes. Marjane Satrapi, naturalisée française, qui avait refusé la Légion d'honneur en raison, disait-elle, de l'attitude hypocrite de la France face à l'Iran, continuait de porter l'espoir d'une chute du régime en Iran en observant la révolution de son peuple.
6: La révolution Femme, Vie, Liberté, c'est la première révolution féministe au monde. On parle d'une révolution, on ne parle pas d'un mouvement. C'est une révolution qui a été commencée par les femmes. Mais pourquoi j'appelle que c'est une révolution? C'est parce que les hommes, ils sont tous derrière. Les 800, 900 personnes qui ont été exécutées dans les prisons en Iran, c'est des hommes qui sont tous morts pour avoir scandé « Femme, vie, liberté ». C'est là où ça devient une révolution. C'est pas des femmes qui demandent leurs droits et les hommes qui sont contre. C'est ça ce qui a changé.
0: L'auteur et réalisatrice Marjane Satrapi, morte à 56 ans, ses proches précisent avec douleur qu'elle s'est laissée mourir de tristesse après le décès de son compagnon l'an dernier. Et puis notre humoriste français, scénariste, réalisateur aussi, notamment de Maison de retraite, Kev Adams, va-t-il se faire un nom aux États-Unis? Il a épaté en tout cas le jury d'Amérique Americans Got Talent, la version américaine de la France a un incroyable talent devant 5 millions de téléspectateurs sur une scène à Los Angeles. Sa prestation, Loïc Piala, a été très très remarquée.
7: Your name is
8: Kev Adams.
7: I come from Paris.
9: Voilà, pour les présentations, à l'aise en anglais, Kev Adams a misé sur les différences culturelles entre la France et les États-Unis pour faire rire.
10: J'ai un copain américain qui m'a demandé si j'avais déjà été à Las Vegas. J'ai dit non. Il m'a dit, tu devrais y aller. C'est juste à côté. Et j'ai regardé sur Internet, c'est 5 heures de route depuis Los Angeles. En France, vous roulez 5 heures, vous arrivez en Turquie, dans un autre pays, avec un autre gouvernement et une autre monnaie.
9: L'humoriste de 34 ans n'avait que quelques minutes pour séduire la dure loi des télécrochets. Ça lui a suffi pour conquérir le jury d'America's Got Talent.
11: Oui.
12: Yes, yes, yes, yes, yes.
11: Yes.
9: 4 yes, 4 oui et des louanges, celle du comédien Howie Mandel et de l'ex-Spice Girl Mel B.
13: C'est le meilleur humoriste qu'on ait jamais eu dans l'émission.
14: Tu étais fou, sexy, cool, tout ça, tu étais très très drôle et très sympathique aussi.
9: Il y a quelques années, le français avait tourné une web-série à Los Angeles. Il a aussi fait une apparition dans la comédie hollywoodienne L'espion qui m'a largué. Il se produit sur quelques petites scènes de stand-up à Los Angeles et New York. Son rêve américain prend forme.
0: Thank you so much, guys. Thank you. Amazing, Kev Adams, pour vous servir. Au cœur de vos régions, nous voici en Normandie maintenant, avec une trentaine de vétérans américains, combattants de 1944, évidemment. Ces hommes, héros de bravoure et de la libération, ont été accueillis avec leur famille par Brigitte Macron et par des écoliers du Breuil en Auge, à Deauville. Ces anciens soldats de l'US Army vont participer aux différentes célébrations du 82e anniversaire du débarquement. Et leur arrivée a été saluée, émue. Un joli moment intergénérationnel, Martin Cotta.
15: Des jeunes Normands applaudissent un par un les vétérans sur le tarmac. Patrick King, membre d'une division d'infanterie américaine. C'est la première fois que je reviens. C'est très beau de revenir ici, même s'il y a beaucoup de nuages. Derrière lui, un autre vétéran, plusieurs médailles épinglées sur son blouson bleu marine. Moi, je suis déjà revenu en France. Mais je remercie tous ces gens venus nous dire bonjour. Je pense qu'on va passer un bon séjour. Dans le hall de l'aéroport, des élèves de l'école du Breuil en Auge chantent l'hymne américain. Journée que n'oublieront jamais Nolan et Margot en CM2.
16: C'est émouvant, ça fait
8: fait beaucoup, beaucoup de bonheur parce qu'ils ont quand même sauvé la France.
11: C'est pas tous les jours qu'on voit des gens qui ont sauvé un petit peu la France. Du coup, c'est exceptionnel.
15: Pour Jacqueline Davis-Frost, fille d'un soldat américain ayant combattu dans le Pacifique, c'est une immense joie de voir des jeunes et moins jeunes commémorer la paix.
16: Le monde a changé énormément depuis, évidemment, depuis 1945. Mais la chose principale, c'est qu'une trentaine, cinquantaine de pays qui sont ensemble pour travailler pour la démocratie.
15: Lors d'un discours à l'aéroport, le général Lecointre, grand chancelier de la Légion d'honneur, a rappelé que de nombreux soldats ayant débarqué sur les plages normandes avaient pour beaucoup l'âge d'aller au lycée.
0: Et puis dans l'heure, la mairie d'Alizay a adopté deux ânesses de 5 ans pour aider les agents municipaux dans leurs tâches au quotidien à l'extérieur et pour sensibiliser évidemment les habitants aux animaux. Les deux équidés s'acclimatent doucement à leur nouvel environnement et c'est au cœur du village Mathilde de Parois.
17: Dans les rues d'Alizay, les deux nouvelles résidentes aux oreilles pointues ne passent pas inaperçues.
18: La marron s'appelle Linotte, 1m27. Lisette, 1m31, 300 kg.
17: Patrick Robert, adjoint à la mairie, les fait entrer dans leur nouvelle maison.
18: Allez, vite.
17: Un corps de ferme à 400 mètres de la mairie. Bientôt, elles vont pouvoir travailler ensemble.
18: Ça sera beaucoup plus facile puisqu'ils ont l'habitude d'être collés les unes à l'autre.
17: Leur première mission, aider les agents municipaux dans le potager bio du village.
18: Désherber, d'aérer la terre.
17: Mais elles vont aussi nettoyer les 36 km de voirie de la commune.
18: Et au lieu de prendre un véhicule thermique, là, ils avanceront à pied et ils nous accompagneront. Et de chaque côté, deux sacs poubelles de 100 litres et on ira à la pince, on mettra les canettes, les paquets, les mégots, les choses comme ça.
17: Une volonté de la mairie qui s'engage fortement sur la transition écologique. Pour Jérôme, un habitant, l'arrivée de Linotte et Lisette est une très bonne nouvelle.
19: Il est quand même beaucoup mieux d'avoir deux ânes qui seront occupés à faire des travaux de maraîchage, qui avoir un tracteur qui pollue, qui consomme du gasoil, surtout au prix du gasoil actuellement, au prix du gasoil même pour l'écologie, c'est super cool.
17: Linotte et Lisette commenceront à la rentrée en septembre prochain, le temps de s'habituer à leur nouvelle maison et de faire connaissance avec les 8 collègues du service technique.
0: Merci Mathilde. Et puis sur la pelouse de Nantes, vous retrouvez ce soir l'équipe de France pour un match de préparation face à la Côte d'Ivoire. L'occasion pour Didier Deschamps à la tête des Bleus de faire sa revue d'effectifs. France-Côte d'Ivoire, match amical ce soir à suivre, les actions minute par minute en live sur ici.fr.
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0: Dans Ma France, on soutient chaque année les journées nationales de l'agriculture. Plus de 2000 portes ouvertes dans les fermes, dans les exploitations, avec à la clé des visites, des animations, bien sûr, pour relier les habitants aux paysans, pour s'interroger aussi sur la qualité de ce que nous mettons dans nos assiettes. Des journées demain, samedi, dimanche, du 5 au 7 juin, donc. Nous sommes associés avec ici à cette 6e édition des journées nationales de l'agriculture. Et pour vous donner une idée de l'intérêt du succès, l'an passé, 200 000 Français se sont rendus dans ces différents exploitations. Des journées découvertes à Montauban, un concert à la ferme, un marché paysan dans la Meuse, à Merle-sur-Loison, un rallye de la gastronomie entre la Drôme et l'Ardèche. Voici quelques exemples qu'on va mettre en lumière avec nos invités en duplex d'ici Gironde, Stéphane Linou. Bonjour Stéphane.
21: Et bonjour.
0: Vous qui portez avec vous sur le territoire de l'Entre-deux-Mers un sacré défi, Locavore, on va en parler. Et puis je salue à vos côtés, mais à distance, un agriculteur de la Marne qui est avec nous, Romuald Carouge. Bonjour Romuald.
22: Bonjour à tous.
0: Vous êtes de la Marne, oui, mais vous allez passer ces journées nationales de l'agriculture à Paris. Racontez-nous quel est le programme pour vous, Romuald.
22: Ouais, exactement. Donc en fait, ces journées nationales, elles commencent dès demain. Donc je me rends sur Paris aux arènes de l'Utest. Les arènes de l'Utest, justement pour parler d'agriculture et parler aussi des projets entrepreneuriaux que des agriculteurs en collectif peuvent mener.
0: Ouais, vous venez porter la bonne parole à Paris qui peut-être est un peu trop à distance justement de ces terres paysannes et agricoles.
22: Ouais, complètement. Il y a deux enjeux, faire venir les gens sur les fermes. Donc là, quelque part, on fait venir des gens qui ont déjà une appétence. Mm-hmm. Mais l'enjeu aussi, c'est d'aller à la rencontre des publics, tout simplement, pour créer du lien.
0: Bien
22: sûr. Ça, c'est la ferme qui vient à vous, quelque part.
0: C'est ça. Vous, l'agriculteur de la Marne, qui venez aux arènes de l'Utès, avec des stands qui vont accueillir les familles, les scolaires. Il y aura des simulations sympas de conduite sur tracteur, un vrai tracteur aussi. Lancer de bottes de foin, fabrication de pain, sélection d'ouvrages pour sensibiliser en s'amusant. Quel est le discours que vous avez envie de vous, à titre personnel, de partager, Romuald ?
22: L'idée, c'est surtout, en fait, c'est comme je disais tout à l'heure, c'est créer du lien, c'est de se dire, challengeons en fait les discussions, les débats qui parfois peuvent être très compliqués entre consommateurs et agriculteurs.
0: Oui.
22: Et à partir de ce moment-là, en fait, on arrivera forcément à trouver des échanges, à trouver des liens, en fait, qui vont pouvoir nous permettre, en fait, d'avancer ensemble. Et c'est tout aussi l'enjeu, en fait, de notre collectif qu'on mène On a intitulé « C'est mon pote agri » pour justement créer cette relation amicale entre consommateurs et agriculteurs.
0: Absolument, et on va parler de « C'est mon pote agri » dans quelques instants. Le temps donc de vous présenter notre autre invité qui est en duplex de Bordeaux, Stéphane Linou. Alors vous n'êtes pas agriculteur, Stéphane, mais vous êtes largement associé à ces journées. Dites-nous à quel titre ?
21: Mais tout d'abord, merci pour l'invitation. Donc oui, donc le projet alimentaire territorial du sud du Gironde m'a demandé de venir former les élus sur le risque de rupture d'approvisionnement alimentaire, mais pas que. Également, pour que je fasse relever mon 119e et mon 120e défi low carbone et bas carbone que j'ai inventé donc en 2018. En fait, c'est tout simplement un cas concret que je propose de faire relever à des cantines, des cuisines centrales, des particuliers, des restaurants, qui consiste à réaliser un repas de fête local, chic et pas cher et bas carbone. Alors local, on fait planter la pointe du compas ici, c'est partout ici. Donc le ici, c'est à Cambles et Ménac et à Porte de Benoge. On plante la pointe du compas dans l'assiette, on trace un rayon de 51 km et on doit faire avec ce qu'on a.
0: C'est génial.
21: C'est-à-dire que ça permet de réaliser ce que l'on a sur le territoire comme une ressource, ce que l'on n'a pas, ce que l'on sait en faire et de ce qu'il faudrait faire. Et c'est à partir de là qu'on fait parler les assiettes.
0: Oui.
21: C'est-à-dire qu'avant chaque plat, je demande aux personnes qui ont cuisiné qu'est-ce qui a été simple, qu'est-ce qui a été compliqué, qu'est-ce qu'ils ont su en faire. Et à partir de chaque ingrédient, on tire les fils vers l'économie, donc le revenu des agriculteurs, puisqu'il faut que ça soit correctement payé. Moins de 51 km autour de l'assiette, vol d'oiseau, trois plats, et que ça soit bon évidemment, moins de 9,50 € par personne, coût matière, mais correctement payé à nos producteurs. C'est vraiment la base pour le repas qui est censé être le plus cher de l'année. Donc pour les cuisines centrales ou les cantines, si elles sont à 3 € d'habitude, elles restent évidemment autour de 3 €. Et bas carbone, mais moins de 1,6 kg d'équivalent carbone par personne, qui est tout simplement la chose que personne n'est venu expliquer, c'est-à-dire dans le concret, là où on est, et ici là où on est, c'est-à-dire à quoi correspond un menu COP21. Vous savez, les accords de Paris qu'on a signés en 2015, visant à limiter notre consommation de carbone pour limiter la hausse des températures. Et là, vous voyez, on sort d'une déjà canicule. Personne n'est venu expliquer à quoi peut correspondre un menu COP21 correctement payé à nos producteurs, avec des produits locaux, bons pour la santé, et qui, en même temps, permet de maintenir le travail de nos paysans et la présence de nos paysans, qui est notre assurance de vie alimentaire. Parce que ce que l'on ne sait pas, c'est que 98% de ce qui remplit nos assiettes arrive par les camions venant d'autres régions et d'autres nations.
0: Et c'est ça. Et alors, vous faites
21: le
0: défi.
21: Temps, on exporte quasiment tout ce qu'on produit sur place.
0: Complètement.
21: Donc, s'il y a un problème sur les transports, on se tape dessus.
0: Oui, Stéphane Linou, c'est très intéressant parce que ce défi, low carbone et bas carbone, vous le faites relever par, vous le disiez, des cantines de ce territoire de l'Entre-deux-Mers, deux cantines, deux communes avec des élus qui doivent concevoir ce repas 100% local. Romuald, vous pouvez peut-être réagir à cette formidable initiative qui vous inclut, vous, paysans, justement, dans cette juste rémunération, dans ce hyper local, justement, au cœur de ces journées nationales de l'agriculture.
22: Oui, complètement. Le revenu, ça devient le mot principal aujourd'hui, en fait, de l'agriculteur. Il doit avoir une complémentarité de revenus pour assurer sa durabilité. Oui. Et là, quand vous commencez à me parler de repas, de restauration peut-être collective, etc., ça fait tout son sens de dire on a l'occasion, en fait, d'aller porter, entre guillemets, la bonne parole auprès de public, tout âge confondu, pour les sensibiliser en fait à l'impact que peuvent avoir en fait des productions issues de leur bassin de vie, pour en fait assurer une durabilité économique, environnementale aussi, du tissu agricole et plus largement du tissu de la ruralité.
0: Oui, c'est d'ailleurs tout l'objet aussi de votre programme, de ce projet C'est mon pote agri que vous avez monté, Romuald, pour promouvoir ce lien aujourd'hui plus amical que générationnel, que filial avec les paysans. D'où vous est venue cette idée, vous qui avez repris la ferme familiale il y a 3 ans maintenant en Champagne ?
22: Exactement. Et ma particularité, c'est que je me suis installé relativement sur le tard. J'avais plus de 35 ans.
0: Oui.
22: Mais préalablement, j'ai mené une carrière, un premier début de carrière professionnelle dans le commerce et dans le marketing. Et j'ai vraiment noué une passion pour la relation client, l'échange consommateur. Et en fait, en venant sur ma ferme, en étant en grande culture, je me suis dit, mais comment je vais pouvoir, en fait, pérenniser, en fait, cette compétence de cœur que j'ai développée dans mon projet agricole. Et c'est comme ça, en fait, qu'on est arrivé, en fait, sur les grandes cultures. On s'est dit avec aussi un de mes collègues avec qui on travaille au quotidien à travers notre CUMA, donc il y a une coopérative où on partage le matériel agricole. En gros, on a le tracteur en commun tous ensemble et on travaille au quotidien, on se challenge aussi au quotidien dans nos pratiques. Et en fait, on s'est dit, avec mon collègue Gaël, on s'est dit, mais alors, il faut qu'on trouve une marque qui puisse en fait créer de l'engagement, mais oui, aussi bien côté agriculteur que côté consommateur. Et aujourd'hui, on est sur des codes aussi marketing qui appellent beaucoup à l'approche quelque part friendly, si on prend un mot anglais, une relation vraiment amicale. Et c'est là, comme ça, qu'on est arrivé sur le C'est mon pote agri.
0: Oui. Et les missions de C'est mon pote agri, concrètement, quelles sont-elles, Romuald?
22: Notre ambition, c'est vraiment, on se projette. L'idée, c'est que demain, on voudrait que 65 millions de consommateurs aient tous un pote agri.
0: Ah, pas mal.
22: Et on part de ce principe-là en se disant que si on arrive à ça, en fait, il y aura sûrement des discussions qui auront lieu de part et d'autre, des challenges qui seront menés aussi bien pour le consommateur, pour l'agriculteur. Mm-hmm. Mais le fait d'avoir ce lien amical, on arrivera finalement à apporter un discours apaisé, challengeant, des deux côtés de la filière, quelque part.
0: Stéphane Linou, pardonnez-moi, Romuald, je voudrais faire réagir Stéphane Linou qui nous écoute à Bordeaux, qui n'est pas agriculteur, mais qui est expert associé au laboratoire sécurité défense du CNAM, et donc créateur, initiateur de ce défi Locavor. Vous en avez pas mal, vous, des potes agris, Stéphane?
21: Et oui, mais hélas, de moins en moins, à force de ne pas leur acheter au juste prix leurs produits, eh bien, les agriculteurs, tels des muscles que l'on n'entretient pas, eh bien, leur nombre a fondu. Mmh. Donc on se retrouve dans des campagnes incapables de nourrir les campagnards. Pourquoi? Parce qu'il n'y a plus d'agriculteurs.
0: D'où l'intelligence de ce programme, par exemple.
21: Tout à fait. Et ce que l'on ne dit pas assez, c'est que les meilleurs amis de nos agriculteurs, ce sont les gens qui cuisinent. Puisque en cuisinant, on peut correctement payer nos producteurs. Les euros restent également fixés dans le territoire. Ils s'infiltrent dans le territoire. Ils ne ruissellent pas vers la mer pour s'y perdre. Et les euros restent également dans la cuisine. Donc en fait, on fait des économies. On maintient nos agriculteurs en vie. C'est bon pour l'économie. Et les agriculteurs qui sont correctement payés, ils peuvent financer leur transition agroécologique, c'est-à-dire une meilleure qualité de l'eau, des sols. Tout le monde est gagnant, à condition de cuisiner. Et quand on anticipe le tsunami de la hausse des prix qui va arriver normalement à l'automne, eh bien, il va falloir se remettre à cuisiner, que ça soit dans les cantines ou dans les foyers. Et on a l'occasion idéale de cocher énormément de cases et de maintenir un revenu pour nos agriculteurs. C'est une question aussi de sécurité collective.
0: Bien sûr. Et puis, de politique, évidemment, politique publique. C'est un défi politique, oui, que ce défi Locavor, consommer local, ce défi avec des cantines embarquées dans le territoire de l'Entre-deux-Mers, Stéphane, avec des élus, évidemment, qui jouent le jeu pour certains en début de mandature. Un mot de la fin pour vous, Romuald Carouge, qui est donc aux arènes de Lutèce, tout en étant agriculteur dans la Marne, sur ce défi qui devrait être en effet collectif et qui devrait irriguer. Alors, on en parle beaucoup de vos préoccupations agricoles, mais dans la vision qu'il faudrait avoir de l'agriculture française, vous avez aussi des messages à passer.
22: C'est la jeunesse, hein, on va pas se mentir, c'est là qu'on peut orienter quelque part les pratiques culinaires, aussi redonner goût à la cuisine, hein, comme notre interlocuteur là, de Gironde le précisait. Donc en fait, il faut aller à la rencontre de ces publics-là, donc ça c'est vraiment une de nos lignes directives, c'est d'aller à la rencontre des jeunes publics, des écoles, pour parler d'agriculture et aussi, on parle d'alimentation, mais aussi pour parler de ce fameux challenge de renouvellement des générations, surtout. C'est ça l'enjeu, c'est de créer de la vocation, de créer de l'envie.
0: Merci beaucoup Romuald Carouge, fondateur de C'est mon pote agri. Merci à Stéphane Linou en duplex d'ici Gironde et Antoine Muel qui vous a accueilli à la technique pour ICI, ces journées nationales de l'agriculture du 5 au 7 juin, dont nous sommes avec ICI partenaire. Je vous souhaite un bel après-midi à l'écoute de l'info locale, de la proximité, de la bonne humeur, de la musique. À demain, 13h, dans ma France.
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2: Vos infos pratiques en une minute à Bay, une recyclerie solidaire est en place tous les samedis matins, rue Daniel Desmaux. Vous pouvez y trouver des vêtements, de la vaisselle, de la décoration ou encore des livres à petit prix. Tous les bénéfices sont reversés à une association liée à la santé. La fête de l'eau, Maille-Eau, aura lieu le dimanche 21 juin de 10h à 17h à la cale de Mayenne. Un rendez-vous gratuit et ouvert à tous au programme mini bateau électrique et kayak. Et puis pour préparer cette belle fête, les organisateurs recherchent des Mayennais qui possèdent une embarcation afin de la faire découvrir et de partager leur passion. Alors si cela vous intéresse, vous nous contactez pour obtenir les coordonnées de l'association 02 43 67 11 11. Vous avez du papier à jeter, eh bien gardez-le précieusement ce papier. L'amicale de l'école des Coccinelles à Montenay récolte vos papiers demain sur le parking des Coqueries. Ce sera de 16h30 à 17h30 ainsi que ce samedi 6 juin de 11h à midi. Voilà, rendez-vous dans une heure pour vos prochaines infos pratiques avec Ici Mayenne.
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0: The Communards, Don't Leave Me This Way, avec ICI Mayenne. Rejoignez-nous, toute l'équipe d'ICI Mayenne vous accueille cet après-midi. La fête du jeu, c'est en ce moment, avec un joli programme à retrouver directement sur le site internet. 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La playlist ICI Mayenne conçue juste pour vous avec la nouvelle chanson de Louane, Conduire.
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0: Marine, cœur maladroit avec ici Mayenne. Allez ce soir, soyez au rendez-vous à 20h justement pour profiter du concert de Marine. Ici part en live, vous allez l'entendre uniquement sur ici Mayenne avec Émilie Mazoyer qui sera également présente pour échanger avec l'artiste. En attendant ce chouette moment, eh bien on va écouter Phil Collins. Bon après-midi à vous à l'écoute d'ici Mayenne.
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0: Archimède avec l'été revient.

0: porté par deux frangins, Fred et Nico, Archimède est un groupe lavallois à la croisée de la chanson française et de la pop britannique. En attendant leur 7e album, baptisé Calendula, prévu pour l'automne, L'été revient est l'un de leurs plus grands succès sorti en 2009. Un titre qui nous invite à prendre la vie comme elle vient. C'était Archimède avec L'été revient.
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1: 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Les gendarmes font appel à des cavaliers bénévoles aujourd'hui pour retrouver Liana, 11 ans, disparue vendredi dernier à Fleurance. C'est le 7e jour de recherche. Un homme est en détention provisoire. Il s'agit du père de la meilleure amie de la disparue, déjà visé par plusieurs plaintes, dont une pour viol sur mineur de moins de 15 ans en 2025. Au total, son nom figure dans 6 dossiers pour agression sexuelle. Un agent de l'ONF de l'Aude, interrogé aujourd'hui par les juges d'instruction de Montpellier sur l'incendie des Corbières de l'été dernier, un méga-feu qui avait parcouru 17 000 hectares. 3 agents de l'Office national des forêts ont été entendus dans cette affaire. 2 sont remis en liberté. Les enquêteurs cherchent à établir si une cigarette jetée par la fenêtre d'une voiture de patrouille de l'ONF pourrait être à l'origine de ce feu. Patrick Bruel n'a pas joué hier soir sur scène à Paris. Une dizaine de militantes du mouvement Nous Toutes manifestées devant le théâtre Édouard VII. La direction a préféré annuler la représentation. L'artiste est visé par de multiples plaintes pour viol, de nombreuses dates de concert ces prochains mois ont déjà été annulées. Emmanuel Macron adresse ses condoléances émues à la famille et aux proches de Marianne Satrapi. L'autrice franco-iranienne est morte à 56 ans. Le président salue son œuvre la plus célèbre, la BD et le film Persepolis, un immense succès populaire. Et puis les Bleus du foot jouent ce soir à 21h10, France, Côte d'Ivoire, match amical à Nantes au stade de la Beaujoire.
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1: Votre météo ici Mayenne pour cet après-midi, eh bien ce sont des averses parfois orageuses, notamment sur le Haut-Maine et Paille. On attend notamment 5 mm de pluie, un vent qui souffle toujours assez fort quand même, 65 km/h en rafale pour cet après-midi. Et côté température, on avoisine les 16 à 20 degrés. Bel après-midi à vous à l'écoute d'ici Mayenne.
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0: Womack and Womack, Teardrops avec ici Mayenne. 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À suivre, Danielle Balavoine, la femme veuve qui s'éveille. Bon après-midi à vous.
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1: Vos infos pratiques en une minute dans le Nord Mayenne, à Saint-Calais-du-Désert. L'artiste plasticien Guillaume Thirault invite les habitants à créer des nichoirs en Douglas cintré ce samedi 6 juin de 14h à 17h à la salle communale. Une action qui participe à la préservation de la biodiversité et de l'espace naturel sensible. Une école du chiot et du chien vient d'ouvrir à Villaines-la-Juhel. Elle permet de réaliser des bilans comportementaux, des cours individuels et collectifs, ainsi que des balades éducatives en extérieur. L'école vous aide également dans le choix de votre chiot. Et puis toujours à Villaines-la-Juhel, c'est la fête du vélo ce samedi 6 juin. Un atelier d'autoréparation est prévu sur le parking de Lampère à 14h30, suivi d'un cortège cycliste de 6,5 km à partir de 18h. Et l'arrivée se fera à l'étang de Courcité. Rendez-vous dans une heure pour vos prochaines infos pratiques avec Ici Mayenne.
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0: Van Halen, Jump avec Ici Mayenne. 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L'actu, c'est dans une poignée de minutes à 15h. Et la musique, c'est tout de suite avec Chicago, If You Leave Me Now.
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0: DJEJ avec So Good.

0: DJJ est un compositeur et collectionneur de sons. Il possède ce pouvoir magique de dénicher et sublimer des pépites musicales souvent oubliées. So Good est le premier extrait de son nouvel album Endless Smile 2, un album qui marque le retour aux sources de l'artiste. Des compositions instrumentales agrémentées de samples inspirés des 70s, avec toujours ce groove pour nous faire danser. C'était So Good du nouvel album de DJEJ.
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2: La mort d'un jeune homme de 20 ans, tué par balle à la mi-journée à Nantes. Plusieurs hommes sur 3 scooters différents ont ouvert le feu. C'est le 4e mort par balle en un peu plus d'un mois dans le même secteur de la ville, dans le quartier de la Bottière, sur fond de règlement de compte entre trafiquants de drogue. 7e jour de recherche dans le Gers à Florence. Liana, 11 ans, reste introuvable. L'homme soupçonné dans cette affaire a fait l'objet par le passé de 3 procédures pour viol ou agression sexuelle. Âgé de 41 ans, il est visé depuis mercredi par une nouvelle plainte dans une autre affaire. Un agent de l'Office national des forêts a-t-il par négligence déclenché le méga-feu des Corbières en 2025, pire incendie des 50 dernières années en France. L'homme est interrogé par des juges d'instruction de Montpellier pour savoir si une cigarette a été jetée par la fenêtre d'une voiture de patrouille de l'ONF. La disparition de Marianne Satrapi à l'âge de 56 ans, l'artiste franco-iranienne, s'est faite mondialement connaître avec la bande dessinée et le film Persepolis. Emmanuel Macron salue une immense artiste qui avait transformé une enfance iranienne en fable universelle. Fin de citation. La France affronte la Côte d'Ivoire ce soir à Nantes. C'est du foot, match amical de préparation à la Coupe du Monde. Didier Deschamps va pouvoir donc tester ses options à une semaine de début du Mondial. En tennis, les demi-finales cet après-midi à Roland-Garros. L'Ukrainienne Marta Kostiuk face à la Russe Mira Andreeva. Puis la Russe Tania Schneider affronte la Polonaise Maya Kvalinska.
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1: Votre météo ici, Mayenne, pour cet après-midi, eh bien, ce sont des averses parfois orageuses, hein, notamment sur le Haut-Maine et Paille. On attend notamment 5 mm de pluie. Un vent qui souffle toujours assez fort quand même, hein, 65 km/h en rafale pour cet après-midi. Et côté température, on avoisine les 16 à 20 degrés. Bel après-midi à vous à l'écoute d'ici, Mayenne.
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0: Life is Life, opus avec Ici Mayenne. Une ambiance au galop. 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Et puis là, on passe plutôt au pas avec la chanson de Michel Polnareff, Holidays. C'est dans moins de 2 minutes.
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0: Ferdinand, le temps qui reste.

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1: Ferdinand, le duo Mayennais réinvente la chanson française. Entre mélodies envoûtantes et textes ciselés, authentiques, sensibles et puissants, Ferdinand, c'est l'émotion à l'état brut.
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1: C'était Ferdinand.
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1: Vos infos pratiques en une minute à Bay, une recyclerie solidaire est en place tous les samedis matins, rue Daniel Desmaux. Vous pouvez y trouver des vêtements, de la vaisselle, de la décoration ou encore des livres à petit prix. Tous les bénéfices sont reversés à une association liée à la santé. La fête de l'eau, Maille-Eau, aura lieu le dimanche 21 juin de 10h à 17h à la cale de Mayenne. Un rendez-vous gratuit et ouvert à tous, au programme mini bateau électrique et kayak. Et puis pour préparer cette belle fête, les organisateurs recherchent des Mayennais qui possèdent une embarcation afin de la faire découvrir et de partager leur passion. Alors si cela vous intéresse, vous nous contactez pour obtenir les coordonnées de l'association 02 43 67 11 11. Vous avez du papier à jeter, eh bien gardez-le précieusement ce papier. L'amicale de l'école des coccinelles à Montenay récolte vos papiers demain sur le parking des coqueries. Ce sera de 16h30 à 17h30 ainsi que ce samedi 6 juin de 11h à midi. Voilà, rendez-vous dans une heure pour vos prochaines infos pratiques avec Ici Mayenne.
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0: Umberto Tozzi, Ti Amo avec Ici Mayenne. 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Pour le moment, c'est la musique Ici Mayenne qui officie avec Jean-Jacques Goldman. Pas toi.
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0: finale dames cet après-midi à Roland-Garros. L'Ukrainienne Marta Kortchvik notamment face à la Russe Mira Andreeva. Programme et résultats sur ici.fr.
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2: Votre météo ici, Mayenne, pour cet après-midi, eh bien, ce sont des averses parfois orageuses, hein, notamment sur le Haut-Maine et Paille. On attend notamment 5 mm de pluie. Un vent qui souffle toujours assez fort quand même, hein, 65 km/h en rafale pour cet après-midi. Et côté température, on avoisine les 16 à 20 degrés. Bel après-midi à vous à l'écoute d'ici, Mayenne.
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0: La nouvelle chanson de Matt Pokora quand même, avec ici Mayenne. Vous écoutez la première radio du département et c'est un plaisir d'être avec vous un après-midi en musique mais aussi en conseil. Pour cela, nous avons notre ami Philippe Guiton qui chaque jour s'entoure d'experts jardins. On y apprend plein de belles choses sur la nature. Philippe, vous êtes avec qui aujourd'hui?
1: Elle est productrice de plantes comestibles à Nuit et sur Vicoin. Voici Émilie Tamisier. Bonjour Émilie.
2: Bonjour Philippe.
1: On va commencer par la muroise. Alors c'est marrant parce qu'on a l'impression que c'est un peu un mot inventé.
2: Oui, ben vous avez raison, la muroise, c'est la contraction de deux noms de plantes, donc la mûre et la framboise. Donc c'est un hybride.
1: La muroise.
2: Exactement. Voilà. C'est un hybride de ces deux plantes. C'est vraiment une plante pour les gourmands hein, dans le jardin. Ça pousse très très bien. En gros, ça va pousser comme un framboisier, mais un framboisier beaucoup plus grand, qui va faire des grandes tiges qu'il ne faut pas hésiter à contenir. Bref, et il va vous offrir des énormes framboises.
1: Et quand vous dites énormes, elles sont
2: 2-3 fois la taille d'une framboise.
1: Ah oui,
2: donc
1: oui.
2: Bien allongée, avec un goût très prononcé de framboise. Donc c'est extra par gourmandise, pour manger comme ça dans le jardin, ou pour faire des desserts, pour faire des confitures. C'est une plante très très avantageuse et très gourmande.
1: Donc c'est la muroise. Et puis la découverte du jour aujourd'hui, alors je connais pas du tout, mais vous êtes arrivé en me disant on va parler du ragoût minier.
2: Tout à fait.
1: C'est mignon ça.
2: C'est mignon. La plante est plus mignonne que son nom, un ragoût minier. C'est rigolo comme nom. En fait, c'est simplement un cerisier nain. On peut aussi l'appeler cerisier de Nankin.
1: Alors, quand vous dites cerisier nain, ça veut dire qu'il va grimper jusqu'à combien?
2: Il va grimper jusqu'à 1,50 m, 2 mètres.
1: Ah oui, donc voilà. il est plus petit que moi, quoi.
2: Oui, ouais,
1: d'accord.
2: Ouais. Effectivement, plus petit. Mais lui, il va pousser plutôt un port en boule, si vous voulez. Donc, faut prévoir autant en largeur qu'en hauteur, quasiment.
1: Et on va pouvoir manger directement les cerises.
2: Exactement.
1: À hauteur de bouche, quoi.
2: Tout à
1: c'est
2: fait.
1: C'est génial, ça.
2: Les grands-enfants et les petits-enfants vont se régaler. En début d'été, ils forment des petites cerises très, très bonnes, sucrées, acidulées, qu'on pourrait apparenter au goût de la cerise griotte.
1: Ah oui, c'est très goûtu, quoi.
2: C'est très, très bon, soit frais, soit en confiture. Autre particularité très intéressante sur cet arbuste, c'est qu'il est très florifère et très tôt dans la saison, c'est-à-dire dès le mois de mars, vous allez avoir une plante couverte de fleurs, très beau à regarder, très élégant. Et aussi très intéressant pour nos amis les butineurs qui vont avoir une source considérable de nourriture en tout début de printemps.
1: Ah, voilà, dès le mois de mars, c'est vrai qu'ils en manquent à ce moment-là. Ça s'appelle le ragoût minier. Merci pour toutes ces découvertes et à bientôt.
2: Merci à vous Philippe, à très bientôt.
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0: Maria Magdalena, Sandra avec Ici Mayenne. Merci beaucoup de nous avoir choisis. J'espère que vous passez un bon moment. Et ça va continuer comme ça, déjà en musique, dans une poignée de secondes. On va se faire plaisir avec Eddie Mitchell, Le cimetière des éléphants. Et puis restez bien avec nous à 17h10. Cédric Ruiz recevra la co-organisatrice de la nouvelle exposition du Zoom à Laval qui s'appelle Illusion. Une exposition pleine de surprises.
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0: L'année 1988, Alain Souchon qui chantait Ultra Moderne Solitude, il est 16h30.
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0: Et la belle après-midi sur la première radio du département, ici Mayenne. Ça y est, la bascule est faite pour ceux et celles qui travaillent la semaine. On est jeudi, donc la montagne est en train de descendre tranquillement pour filer jusqu'à ce week-end. Toute l'équipe pour la fin d'après-midi réunie. Il y a Christelle qui réalise cette émission. Il y a Nathalie au 02 43 67 11 11. 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Restez attentifs, ça tombera tout à l'heure dans la boîte à questions.
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0: Et vos infos pratiques en une minute. Première info dans le Nord Mayenne, à Saint-Calais-du-Désert. L'artiste plasticien Guillaume Thirault invite les habitants à créer des nichoirs en douglas cintré ce samedi 6 juin de 14h à 17h à la salle communale. Une action qui participe à la préservation de la biodiversité de l'espace naturel sensible. Deuxième info, une école du chiot et du chien qui vient d'ouvrir à Villaines-la-Juhel. Elle permet de réaliser des bilans comportementaux, des cours individuels et collectifs, ainsi que des balades éducatives en extérieur. L'école vous aide également dans le choix de votre petit chien, de votre petit chiot. Enfin, c'est la fête du vélo à Villaines-la-Juhel. C'est ce samedi, dans 48 heures le 6 juin. Un atelier d'auto-réparation est prévu sur le parking de l'Ampère à 14h30, suivi d'un cortège cycliste de 6,5 km à partir de 18h. L'arrivée se fera à l'étang de Courcité vers 19h30, 16h31. Dans une petite heure, on se retrouve avec encore plein d'infos pratiques à partager avec Ici Mayenne.
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0: En 2026, ils auraient changé, je pense, le titre de la chanson. Ils auraient dit « L'essence trop chère ». Là, c'était « Argent trop cher ». Le groupe Téléphone, Ici Mayenne pour une belle après-midi.

0: Allez, Shakira qui nous entraîne au zoo à 16h39, ici Mayenne. Nous, on vous entraîne à la rencontre de Jean d'ici. Jean d'ici, c'est vous et le micro d'ici Mayenne. On est à Villaines-la-Juhel aujourd'hui. Avec Benoît Thérèse, on rencontre un habitant qui porte une tenue aux couleurs de l'Olympique de Marseille.
1: Bah, que vous voulez que je vous dise, moi, j'ai acheté ça, cette veste-là, parce qu'elle me plaisait bien, la veste. Je l'ai pas acheté pour les cuissons, quoi. Marseille, je suis pas marseillais, moi. La veste, elle me plaisait bien. Bon, bah, je l'ai acheté, quoi. Voilà, quoi.
2: Bah, vous aimez le foot, quand même, pour porter une veste avec l'Olympique de Marseille?
1: Bah, j'aime le foot. J'ai joué au foot pendant de nombreuses années, mais après, moi, je suis d'abord, stéphanois et puis, manceau.
2: Et pas Lavallois?
1: Non, je suis pas Lavallois, non.
2: Bah, donc vous êtes heureux, là, pour le Mans?
1: Ah, bah oui, je suis heureux. On vient de monter. Ouais, c'est magnifique, hein. On vient de monter en Ligue 2, on monte en Ligue 1. Moi, je pensais pas qu'on allait remonter. Ouais, c'est super.
2: Comment ça se fait que vous êtes pour le Mans, à Villaines-la-Juhel, en Mayenne?
1: Bah, je sais pas, c'est comme ça, des origines mancelles, tout ça, quoi. Puis au Mans, c'est quand même une ville qui est plus attractive, hein. Il y a le Grand Prix moto, il y a les 24 heures du Mans, il y a le basket, voilà, tout ça, quoi.
2: Quel est votre prénom?
3: Alain.
2: Et Alain, c'était quoi votre poste quand vous jouiez au football?
1: Moi, c'était milieu de terrain, ouais. Bon, ça fait déjà des années que j'ai arrêté, hein, parce que maintenant j'ai un certain âge. J'ai joué dans 3 clubs, j'ai joué à Villaines, j'ai joué à Verton, puis après en Paille.
2: Et beaucoup de victoires, évidemment, pour vous, alors?
1: Bah, victoire, défaite, match nul, voilà, tout ça, quoi.
2: Ouais, un petit peu de tout, normal.
1: Un petit peu de tout, ouais.
2: Bon, bah, bonne journée.
1: Bah, merci à vous, puis bonne journée à vous aussi.
0: Allez, merci Alain, belle journée. Et Benoît Thérèse qui partira tout à l'heure après en Paille Saint-Sanson, justement. Benoît qui nous baladera précisément à Saint-Julien-des-Églantiers.
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0: À 16h41, belle fin d'après-midi sur la première radio du département, ici Mayenne, pour vous accompagner. C'est le mois de juin, oui, l'été qui s'en vient, et dès qu'on entend Jimmy Cliff, l'été qui se rapproche un petit peu plus. Jimmy Cliff, We All Are One, et derrière celui qui passera en fin d'année à Laval, à Espace Mayenne, Julien Clerc, un classique, fais-moi une place pour une belle après-midi.

0: Fais-moi une place, Julien Clerc sur ICI Mayenne. Nous, on va vous faire même deux places de cinéma pour aller voir un film qui est sorti ce mercredi dans toutes les salles et donc chez nous en Mayenne. Un film, ICI Mayenne, Anna et les enfants avec Camille Chamou, film de Diane Clavier. Le pitch, c'est Anna qui est atteinte d'une phobie rare. Elle a la phobie des enfants et patatras que voilà dans sa vie. Un nouvel homme et des enfants à l'intérieur, donc c'est une cohabitation qui s'annonce explosive. On vous offre vos invitations pour cette comédie. Pour ça, vous appelez Nathalie maintenant, 02 43 67 11 11. Dans 10 minutes, toute l'actu locale, les infos de 17h avec Stéphanie Deneveau. Et pour arriver jusqu'à 17h, Bruno Mars, I Just Might.
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0: La voix de Patricia Cass qui chantait l'Allemagne, son Allemagne sur Ici Mayenne.
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0: Belle fin d'après-midi sur la première radio du département, 17h. Les infos à 17h, Stéphanie Deneveau. Bonjour Stéphanie.
2: Bonjour Cédric, bonjour à tous.
0: Un corps retrouvé près du lieu de disparition de la petite Liana dans le Gers.
2: La dépouille a été découverte par les gendarmes il y a moins d'une heure dans une usine agricole à 15 km du village de Florence. Des vérifications sont en cours pour savoir s'il s'agit du corps de la collégienne de 11 ans disparue depuis 7 jours. L'homme de 41 ans mis en examen pour l'enlèvement de Liana est visé par plusieurs signalements et plainte pour viol sur mineur. Le gouvernement a annoncé l'ouverture d'une enquête administrative pour savoir s'il y a eu un dysfonctionnement de la justice. Un jeune de 18 ans tué en pleine journée à Nantes. Ça s'est passé aujourd'hui dans le quartier Bottière. 6 hommes sur 3 scooters ont tiré sur la victime au pied d'un immeuble. C'est le 4e mort en un peu plus d'un mois dans le même secteur. Des règlements de compte entre trafiquants de drogue. Samuel est un habitant du quartier et il est à bout.
3: Tout le monde est effrayé. Tout le monde a peur, les jeunes ils ont peur, il y en a qui restent même plus là, que ce soit des bonnes personnes ou pas. Les parents ils ont peur, les enfants ils ont peur. La dernière fois je passais pendant le ramadan, on revenait de la prière, on était avec ma fille et avec les enfants et tout ça, et ça a tiré pendant qu'on passait. Ma fille elle a commencé à crier, je lui ai dit ne crie plus comme ça, ne sois pas effrayé, prends ton respire et avance. Il y a des enfants, il y a des vieilles personnes qui dorment chez eux, juste les tirs, des impacts de balles dans les murs des fois. Ça, c'est déjà beaucoup. Alors que dire de personnes qui perdent la vie, qui meurent? Ça devient pire en pire. Il va falloir faire quelque chose. Ils ont les moyens de faire le nécessaire. Point barre.
2: Johanna Roland, la maire de Nantes, a réagi sur le réseau social X. Tous les moyens doivent être mis en œuvre pour mettre un terme à cette série de règlements de compte. Voilà ce qu'elle a écrit. Les 5 dernières représentations à Paris de la pièce de théâtre dans laquelle joue Patrick Bruel ont été annulées. Le chanteur visé par plusieurs enquêtes pour viol en France à l'étranger. Sa décision a été prise en accord avec les comédiens selon la direction du théâtre. Hier, des militantes féministes ont une nouvelle fois manifesté avant le début de la représentation.
0: L'actualité sportive, Stéphanie et Roland Garros, la russe Mira Andreeva accède pour la première fois à une finale de Grand Chelem.
2: Elle a sorti cet après-midi l'ukrainienne Marta Kostyuk en 2-7, 6-1, 6-3. L'autre demi-finale va débuter entre Diana Schneider et la révélation polonaise du tournoi Maja Jawalińska. Un premier rendez-vous pour l'équipe de France de football avant la Coupe du Monde. Un match de préparation ce soir face à la Côte d'Ivoire qui se joue pas loin de chez nous à Nantes au stade de la Beaujoire. Pas sûr que Didier Deschamps aligne l'équipe type qui disputera le mondial dans une semaine. Les Bleus contre les éléphants, c'est à 21h10. Alors, on a le droit à tout aujourd'hui. Hein.
0: Des averses. De juin.
2: Voilà, les averses, mais quand vous êtes en dessous, vous êtes trempé en l'espace d'une minute.
0: Et 5 minutes après, plein soleil.
2: Exactement.
0: Ah, c'est fou. C'est les giboulées de juin. Il n'y a plus de saison, ma bonne dame. Habituellement, on pensait que c'était les autres mois, mais là, c'est vrai que notre département, alors toujours en vigilance jaune pour le phénomène orageux. Je pensais qu'on était repassé, moi, en vigilance verte, mais il y a toujours cette vigilance orage, puisque Météo France Mayenne a réactualisé son bulletin il y a un petit quart d'heure. Pour cet après-midi, vous allez le constater, il y a encore des averses donc, et ce risque orageux d'ici la fin de journée. Les averses qui resteront faibles, le tout entrecoupé quand même d'éclaircies. Les températures à cette heure-ci de 15 à 18 degrés. Pareil, il y a toujours quelques degrés entre le nord et le sud. 15 degrés à Vienne-la-Juelle, il fait 16 degrés.

0: à Laval, on a 17 à Quelen-Saint-Gault et 18 à Cran ou encore Château-Gontier-sur-Mayenne. Demain, vendredi, nuages et éclaircies qui vont se partager le ciel. Quelques averses possibles en fin de journée sur le Haut-Maine ou encore le Paille. Température le matin comprise entre 7 et 9 degrés. Et Stéphanie, on vous retrouve avec un grand plaisir dans 56 minutes.
1: À tout à l'heure.
0: À tout à l'heure, 18h. La route ensemble, 02 43 67 11 11. Regardons dans le centre-ville à Laval si vous constatez peut-être vous des difficultés. 02 43 67 11 11. Mais je peux vous dire que le pont de Pritz est déjà chargé, tout comme la rue de Bretagne et tout près de la Mayenne. Des ralentissements à cette heure-ci sur le quai Béatrix de Gavre, rue de la Paix ou encore rue Crossardière.
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0: Ils ont un petit peu d'avance avec la saison, mais écoutez, ça peut faire du bien. Ça, pour la semaine dernière, ça serait bien passé avec les fortes chaleurs. Voici les Négresses Vertes sur ici Mayenne. Titre de 88. Titre donc des années 80. Les Négresses Vertes qui nous chantaient avec amour et passion. Voilà l'été sur ici Mayenne.

0: Kiki, les négresses vertes. Voilà l'été, 17h08 sur Ici Mayenne.
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0: La belle fin d'après-midi, dans un instant, c'est vos bons plans sortis. Illusion, il y a un film qui est sorti dans les salles de cinéma, Juste une illusion, qui rappelle le bon moment des années 80, encore dans toutes les salles. Allez le voir, ce film. Illusion, c'est le titre de la nouvelle exposition qui a démarré il y a quelques jours, jusqu'au mois de septembre, au Zoom. Éclairons les sciences grâce au Zoom chez nous en Mayenne, et on va en parler dans vos bons plans sortis d'Illusion, cette exposition de 5 à 105 ans. Elle est l'invitée ce soir d'Émilie Mazoyer pour un Ici Live, un décibel spécial autour de sa ville, de son pays, forcément du Nord, du côté de Lens. Vous retrouverez Marine en fin de journée sur Ici Mayenne. Avançons Ici Live avec Émilie aussi. Voici Marine et Escroc.

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1: Marine, escroc et son ici live ce soir, donc enregistré à Lens avec Émilie Mazoyer, à découvrir à partir de 20h, 17h12, vos bons plans sortis. On va prendre la direction du Zoom à Laval pour parler de la nouvelle exposition Illusion. Et la chargée de communication au Zoom est avec nous, c'est Sophie Kurt. Bonjour Sophie.
2: Bonjour Cédric.
1: Ça va Sophie?
2: Très bien, merci.
1: Tout va bien, 17h12, le mois de juin est là. Et le mois de juin qui rime avec une nouvelle exposition, même au mois de mai, puisque ça s'est commencé au toute fin du mois de mai, du 30 mai jusqu'au 20 septembre. On va parler d'illusion. Alors illusion, il y a plein de choses à dire autour de l'illusion, mais déjà, comment on raccroche peut-être, Sophie, une exposition autour de l'illusion? Vous, c'est les sciences habituellement. Là, illusion, c'est beaucoup d'effets d'optique, etc. Qu'est-ce qui rapproche en tout cas le zoom et les illusions?
2: Tout simplement parce que les illusions, ça, c'est capté par les sens et interprété par le cerveau. Donc il y a des mécanismes à l'intérieur du corps humain qui font qu'on se fait totalement piéger par des illusions. Et nous, c'est ce qu'on vient expliquer.
1: D'accord. Celle-ci d'exposition, elle vient d'où? C'est une création du Zoom ou elle est, d'ailleurs, elle arrive chez vous pendant de nombreux mois puisque c'est jusqu'à la rentrée prochaine, jusqu'à fin septembre?
2: Ouais, alors c'est une exposition qui vient de Vitry-sur-Seine, de l'Exploradôme. On voulait produire une exposition pour ce mois-ci, bon, on n'a pas réussi, donc on a fait appel à des collègues, et c'est une exposition qui est très ludique, très interactive, donc ça nous va.
1: Je me suis toujours demandé, quand on fait venir une exposition, quand c'est des tableaux, par exemple, les tableaux, on les déplace de musée en musée, quand on crée une exposition, bah, c'est chez soi, mais quand on la fait venir, comment est-ce qu'elle arrive jusqu'à vous? Parce qu'il y a les personnes qui l'ont créée, donc certainement qui peuvent expliquer, c'est-à-dire qu'ils vous passent un petit peu tout ce qu'il y a à dire, ou ils viennent aussi pour vous donner un coup de main?
2: On discute en amont, parce qu'on doit prévoir quelques mois avant tout ce qu'on va faire, la communication, les ateliers, tout ça.
1: Ouais.
2: Et le jour J, en fait, c'est des grosses caisses hyper lourdes qui nous arrivent, et tout le monde met la main à la pâte, en fait, pour les vider. Donc un peu comme si c'était une exposition avec des tableaux.
1: Ouais. De 5 à 105 ans, c'est-à-dire que globalement, tout le monde peut en profiter.
2: Ouais, c'est
1: ça. Il n'y a pas d'âge.
2: Non, il n'y a pas d'âge pour faire des sciences, et surtout pour venir au Zoom. Ouais. C'est une exposition qui parle à tout le monde. Donc,
1: Alors le Zoom, il y a plein de choses à se raconter, puisque dans quelques jours, on fêtera aussi les 30 ans du Zoom, et ça se fête, et on en reparlera d'ailleurs dans les bons plans sortis dans quelques semaines. Mais celle-ci d'exposition, voilà, par rapport au côté ludique peut-être des illusions, est-ce qu'elle est aussi participative pour le public qui va venir? Est-ce qu'il y a une interaction peut-être quand on va venir dans l'expo? Est-ce qu'on y participe ou on ne fait juste que regarder à travers peut-être certaines illusions optiques?
2: C'est impossible de ne faire que regarder au Zoom. Donc non, il y a des choses qui vont se vivre physiquement. Va falloir donner un peu de sa personne pour certaines illusions, notamment une où on peut devenir invisible,
1: ouais,
2: si on joue un peu avec la perspective. Il y a des belles photos à faire aussi. Et non, c'est beaucoup d'îlots en fait, où on va faire des expériences à deux, à trois ou seul.
1: Ouais.
2: Donc il y a pas de quoi s'ennuyer.
1: Devenir invisible, c'est ce que j'ai vu sur le site du Zoom, avec une tête et une table posée où on ne voit que la tête comme si c'était un plat,
2: ouais,
1: et on voit
2: étrange.
1: Pas le corps, c'est ça aussi.
2: C'est ça.
1: Et ça, on peut donc le vivre, on peut venir et peut-être se faire prendre en photo ou repartir avec un souvenir comme ça aussi d'illusion. OK, bon, mais ça c'est parfait. Il y aura un temps scolaire aussi, hein. Là on va arriver en fin de saison au mois de juin, mais vu que ça reprend aussi en septembre, il y aura pour le public mais aussi des temps scolaires comme d'habitude.
2: Ouais, comme toujours, on organise la semaine en fait du lundi du mardi au vendredi, des visites pour les groupes scolaires, plusieurs niveaux de primaire et de collège. Et puis il y a de quoi faire en fait pour interpréter toutes les illusions. Mes collègues médiatrices scientifiques ont choisi encore d'autres illusions qui viennent compléter l'exposition.
1: Ouais, et pour les profs qui nous écoutent, sachez qu'il y a aussi des prévisites, c'est-à-dire que vous donnez tout un packaging peut-être avant l'exposition, avec plein de choses à raconter, ce qui permet de faire une visite complète aussi pour les collégiens, les lycéens, accompagnés de leurs profs.
2: Oui, c'est ça. En fait, l'idée, c'est de pouvoir accompagner et de défricher un peu le sujet avant de venir. Et il y a souvent pas mal de professeurs qui viennent pour s'en emparer.
1: Illusion, un titre de chanson, Sophie Kurt avec Illusion. J'en ai plein.
2: Juste une illusion.
1: Voilà, ben oui. Par exemple, avec téléphone, mais c'est ça aussi. Ben oui, ben ça marche aussi.
2: Je suis pas très bonne là.
1: Non, mais bon, je voulais voir. Côté blind test, je veux tester pour voir. Bon, c'est pas ça tout de suite. Hein. C'est Marc Lavoine. Bascule avec moi. Illusion avec un S au Zoom à Laval jusqu'au 20 septembre. On continue à en parler avec Sophie Kurt, notre invitée. Et puis, on mettra un petit mot quand même sur les 30 ans, parce qu'il y a plein de choses à raconter. Notez déjà la date. Ça sera le 19 juin prochain.

0: En 1985, Marc Lavoine basculait avec vous à 17h20 sur Ici Mayenne. Vous allez peut-être basculer autour des sciences avec le Zoom qui vous y invite avec la nouvelle exposition. On continue à en parler avec Sophie Kurt dans moins d'une minute dans vos bons plans sortis.
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0: Vos bons plans sortis, le Zoom à Laval, tout près donc du jardin de la Périne. Pour ceux et celles qui ont envie d'aller se balader, vous faites une visite au jardin et ensuite côté Zoom, vous allez profiter de tout ce que propose le Zoom avec ses expositions. Et celle-ci, elle a démarré il y a quelques jours, Illusion avec un S. Sophie Kurt est avec nous, chargée de communication pour nous parler. Illusion, vous l'avez testé déjà, c'est-à-dire qu'avant que le public la découvre, je présume que l'équipe en avant-première, certainement, on voit aussi ce que le public va découvrir.
15: Oui, exactement. Même on va généralement sur place pour la découvrir en amont, parce que travailler sur quelque chose qu'on ne connaît pas, c'est quand même pas très évident. Et oui, on a eu le temps de la tester la semaine dernière. En plus, il y a l'inauguration, donc on a pu aussi voir comment les gens se débrouillaient dedans.
0: Ouais. On parlait du côté scolaire avec les visites aussi avec les profs et les enfants, mais en termes de médiation, il y a aussi une médiation. Pendant l'exposition, il y a certains créneaux où il y a quand même un côté explicatif de ce qu'on va voir et ce qu'on va découvrir.
15: Oui, en fait, pour chaque exposition, on propose des médiations. Là, ce sera des médiations flash, donc d'une dizaine, quinzaine de minutes.
0: Ouais.
15: L'idée, c'est d'apporter un petit éclairage supplémentaire sur le contenu de l'exposition. Et là, ce qu'on a aimé faire, c'était qu'on mettait un peu le choix de la médiation dans les mains du hasard,
0: ouais.
15: Puisque les médiatrices vous proposeront une cocotte en papier et vous choisirez au pif.
0: Ouais.
15: Voilà, une médiation.
0: Donc celle-ci, c'est avec l'exposition Illusion jusqu'au mois de septembre. L'été va vite arriver, la rentrée aussi.
15: Oui.
0: C'est-à-dire que vous savez déjà, mais sans le dévoiler, peut-être ce qui va succéder ensuite pour la fin d'année.
15: Oui, on a
0: travaillé déjà dessus.
15: Ouais. Enfin, il faudrait qu'on travaille en vrai dessus, mais là on est bien mobilisé sur les 30 ans. Mais
0: ça sera une création ou ça sera quelque chose qui viendra encore d'ailleurs ?
15: Ce sera de l'itinérance, oui.
0: D'accord, de l'itinérance aussi. En termes de bougies sur un gâteau d'anniversaire, je sais que vous reviendrez, en tout cas une partie de l'équipe passera dans quelques semaines, nous parler de ces beaux 30 ans donc du Zoom. 30 ans, ça se fête, c'est le 19 juin, ça sera de la fin d'après-midi, je crois que ça démarra dans ces eaux-là, autour de 17h-17h30, jusqu'au bout de la nuit, comme le dirait Image avec les démons de minuit. L'occasion de faire la fête, parce que le Zoom, 30 ans, c'est pas rien quand même.
15: Non, c'est un gros morceau d'histoire.
0: Carrément.
15: Il y a pas mal de choses à fêter, à la fois tous les projets qui ont été montés, toutes les expositions, tous les souvenirs qu'il y a avec le public, et aussi les partenaires, puisque le Zoom est quelque chose, parce qu'il y a des publics qui viennent, et aussi des gens qui nous font confiance, qui nous confient des projets, et on fête ça dignement le 19 juin.
0: Avec de la restauration sur place, avec plein d'animations. Il y aura des DJ sets, je viendrai passer de la musique jusqu'au bout de la nuit avec mes vinyles. Il reste de la place ou pas ?
15: Il y aura un peu de place.
0: Un peu de place, j'essaierai de venir avec 2-3 titres de partenaires particuliers, images, etc. C'est jusqu'à minuit, comme ça, ça sera très sympa, on en reparlera. Et alors, on peut déjà vous le dire, combien ça coûtera de venir pour les 30 ans, ça se fête ?
15: Eh bien, c'est gratuit.
0: Et ça, c'est quand même fantastique. Côté bon plan sortie, marquez la date le 19 juin. Et puis, illusion, jusqu'au 20 septembre, aux horaires habituels du Zoom pour visiter l'exposition.
15: C'est ça. On change pas. Les horaires sont disponibles sur le site du Zoom parce qu'ils sont un peu compliqués à dire.
0: Oui, il y en a un petit peu de tous les côtés, mais c'est pour ça. Allez sur le site du Zoom, zoom.laval.fr, vous avez toutes les infos. Le Zoom, le centre de culture scientifique, ici Mayenne, est partenaire du Zoom, bien entendu. Et côté adresse, rue du Douanier Rousseau, comme le chantait la compagnie créole. Merci Sophie Kurt.
15: Merci beaucoup.
0: À très vite, 17h26. Voici Alex Warren, Ordinary. Et puis si vous cherchez la compagnie créole avec notre Douanier Rousseau, ça n'a rien à voir. Parce qu'ils ont aussi chanté Douanier Rousseau, mais c'était autre chose. Belle après-midi.

0: La voix du grand, l'unique, Alain Bachung, Osée Joséphine, 17h32 sur Ici Mayenne.
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0: Sur les routes du département, la route on l'a fait ensemble, rue de la Filature qui est chargée à cette heure-ci donc à Laval, tout comme le rond-point qui vous permet ensuite de remonter sur Changé autour, aux alentours du boulevard des Landes, et ensuite quand vous partez sur la gauche, le pont de Pritz, là aussi, lui, c'est compliqué. Rue Albert Einstein a changé, difficulté aussi pour circuler en cette fin d'après-midi, et le cœur de ville en centre-ville à Laval, ça n'a pas bougé. Du côté de la rue Crossardière, le quai Béatrix de Gave, ça coince aussi, boulevard Félix Gras, et de l'autre côté, rue de Nantes, pas mal de circulation. 02 43 67 11 11, ça c'est vous qui pouvez nous appeler à tout moment pour nous indiquer des choses un petit peu inhabituelles sur le trafic. Et je vous rajoute aussi que la route entre Laval et Château-Gontier sur Mayenne, c'est la départementale 962, est coupée toutes les nuits en ce moment entre 20h et 6h du matin. Une déviation bien sûr est mise en place. Laval en tram par contre reste accessible.
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0: Deux consoles et deux voyelles, 1980, 2A, 2B, avec 2B au milieu des 2A, ça nous fait ABBA, The Winner Take It All, pour passer une belle fin d'après-midi sur la première radio du département.

0: The winner takes it all. ABBA, le gagnant qui remporte tout. Ça tombe bien, dans une demi-heure, une grosse demi-heure, la boîte à questions. Celui ou celle qui répondra à la question autour des 24 heures du Mans repartira avec son passe pour deux personnes la semaine prochaine. Il ira voir la totale, les essais, la course aussi, les concerts, puisqu'il y a Jean-Louis Aubert, il y a Moziman, il y a Magic System aussi qui passe en concert pendant ces 24 heures du Mans. On en reparle donc dans une grosse demi-heure. Pour l'heure, la chronique de Décibel, Émilie Mazoyer, Taylor Swift à l'intérieur, Céline Dion ou encore Antoine. Salut.
1: Salut tout le monde. Émilie, au rapport pour votre dose quotidienne d'actualité musicale. C'est l'anniversaire du barbu le plus cool de la chanson française. Oh yeah.

Notre cher Antoine, qui n'était pas parti pour être chanteur, hein, étudiant modèle, maths sup, maths spé, il a même passé et décroché haut la main son diplôme de l'école centrale en 1966, pile au moment où il caracolait en tête du hit parade avec ses élucubrations. Aujourd'hui, Antoine souffle en pleine forme ses 82 bougies et il a réenregistré ses succès pour célébrer ses 60 ans de carrière. Tout est sur son site antoine.tv. Ça ne vous a pas échappé, les fans de Céline Dion sont à nouveau déchaînés. Après avoir largement fait le plein pour ses 16 concerts parisiens de l'automne 2026, Céline Dion a annoncé 10 dates supplémentaires pour le mois de mai 2027. Et la vente de ces tickets a été organisée afin de donner priorité à ceux qui avaient tenté, sans succès, d'en obtenir en avril dernier. Ça, c'est plutôt chouette. Ça a commencé hier pour les fans déjà inscrits sur le site de Céline. Ça continue aujourd'hui pour ceux qui étaient passés par le site de la salle, Paris La Défense Arena. Et fin du suspense demain, où tous les tickets pour les nouveaux concerts auront été distribués. Le verdict est tombé dans le procès de l'aspirant djihadiste autrichien qui avait planifié un attentat contre le concert de Taylor Swift à Vienne. C'était à l'été 2024. De prison pour cet homme qui avait heureusement été repéré par les services secrets américains et arrêté la veille du premier concert de Taylor Swift à Vienne. Ce spectacle ainsi que les deux suivants avaient tout de même dû être annulés par précaution et 170 000 fans avaient été laissés sur le carreau. 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

maladroit de Marine, le Ici Live, donc avec Émilie, c'est tout à l'heure. Ici Live spécial depuis Lens, enregistré par Marine, une chanteuse qu'on aime beaucoup. Elle sera donc avec Émilie tout à l'heure entre 20h et 22h. Pascal Obispo, Francis Cabrel, Il faudrait que pleuve l'amour, tant que c'est que l'amour qui pleut, c'est pas mal. Côté pluie, on a encore servi, attention, vigilance jaune orage hein, en Mayenne cet après-midi.

0: Un peu comme quand vous écoutez ici Mayhem, on en est Gaga, Radio Gaga, Queen, 17h49, en ce jeudi fin d'après-midi.
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0: Le coup de cœur de l'émission, c'est Santa, la chanteuse Santa qui signe le show de ses rêves. Plus de 500 000 billets vendus, 50 zéniths, 25 festivals majeurs, 10 semi-remorques, 60 personnes sur la route, une scénographie révolutionnaire, un concert magistral, l'artiste qui embrase la scène pour mêler une puissance émotionnelle, une énergie brute et des moments de grâce. Si je vous parle de tout ça, c'est parce que le concert séance unique de Santa, c'est ce soir au Cinéville à Laval, donc à 20h15, pour vivre ce concert de Santa au cinéma. Profitez-en, c'est dans 2h30, il y a encore des réservations possibles en passant par la billetterie du Cinéville, et sachez que son album live à Santa en plus sort demain, vendredi 5 juin, le live à Bruxelles. Allez voir Santa au cinéma, c'est toujours sympa ça. Ace of Base à 17h50, dans 10 minutes 18h, toute l'actu locale, les infos avec Stéphanie Denevo. Et pour arriver jusqu'à 18h, Ace of Base qui nous retransporte dans les années 90. On était bien en 92.

0: Ace of Base, The Sign, 17h53, juste après les infos 100% sport et après le 100% sport, direction les 24 heures du Mans. Vos places pour y assister, ça c'est dans quelques minutes, avant 18h. Gold, laissez-nous chanter sur les Cimayennes.
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0: Un titre que vous retrouverez peut-être un soir de la semaine dans la playlist de Laurent Petit-Guillaume dès 19h, 100% années 80, puisque ce titre nous ramenait en 1986. Gold, laissez-nous chanter sur Ici Mayenne.
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0: Belle fin d'après-midi sur la première radio du département, il est 18h. Les infos à 18h, Stéphanie Deneveau et Stéphanie, des identifications sont en cours dans le Gers.
2: Après la découverte d'un corps cet après-midi dans le secteur de Florence, là où la petite Liana, 11 ans, a disparu vendredi dernier, les gendarmes cherchent à savoir, Yannick Falt, s'il s'agit bien du corps de l'adolescente.
3: Oui, ce corps a été retrouvé dans la journée sans que l'on connaisse l'heure précise de la découverte macabre, ni le lieu à ce stade. Ce que l'on sait pour l'instant, c'est que les recherches s'étaient intensifiées ces dernières heures entre Puy-Casquier et Mirepoix, à une quinzaine de kilomètres au sud de Florence, où vivait Liana. Les gendarmes de l'IRCGN sont désormais attendus sur place. Des spécialistes des scènes de crime et des médecins légistes de l'Institut de recherche criminelle de la gendarmerie. La priorité étant donc d'identifier le corps, savoir s'il s'agit bien de la collégienne de 11 ans
2: donc, et ce corps donc retrouvé cet après-midi dans le secteur de Florence. Cette affaire est à retrouver sur ici.fr. Quatrième mort dans une fusillade à Nantes en un peu plus d'un mois. Un jeune de 18 ans a été abattu au pied d'un immeuble à la mi-journée dans le quartier Bottière. 6 hommes sur 3 scooters ont tiré sur la victime. Nouveau règlement de compte entre trafic en drogue. Johanna Roland, la maire de Nantes, a réagi sur les réseaux sociaux. Elle assure que tous les moyens vont être mis en œuvre pour mettre un terme à cette série de règlements de compte. Les 5 dernières représentations à Paris de la pièce de théâtre dans laquelle joue Patrick Bruel ont été annulées. La direction du théâtre l'a annoncé aujourd'hui. Une décision, assure-t-elle, qui a été prise en accord avec les comédiens. Le chanteur visé par plusieurs enquêtes pour viol en France et à l'étranger, Patrick Bruel, qui doit se produire début octobre sur la scène d'Espace Mayenne à Laval.
0: Les supporters des Bleus vont pouvoir s'échauffer avant la Coupe du Monde.
2: La compétition démarre dans une semaine, tout pile aux États-Unis. L'équipe de France affronte ce soir la Côte d'Ivoire en match de préparation. Le coup d'envoi du match est à 21h10 sur la pelouse du stade de la Beaujoire à Nantes. Le premier match des Bleus dans cette Coupe du Monde, eh bien, ce sera le mardi 16 juin face au Sénégal. Il ne vous reste que quelques heures pour élire le sportif ou sportive Lavallois de l'année. Les habitants qui peuvent voter en ligne sur le site de la mairie. Il y a 3 candidats en lice. Mathieu Dupp de Laval Cyclisme 53, Émeric Bro de Laval Aquatic Club et Laurine Beucher de Laval Aglo Athlé 53. Le ou la lauréate sera désignée mardi lors d'une cérémonie au théâtre de Laval. La rampe cyclable sud de la gare de Laval est ouverte depuis le début de l'après-midi. Une nouvelle liaison qui permet désormais aux cyclistes de relier directement les parvis nord et sud de la gare, donc de Laval, sans prendre les ascenseurs. Une rampe qui est longue de 138 mètres.
0: Et une rampe qui ravit au standard, Nathalie.
2: Ah, Nathalie, oui, et moi aussi, en fait, pour tous ceux qui vivent de l'autre côté de la gare, gare sud, eh bien voilà, on peut traverser.
0: La vie sera facilitée à partir d'aujourd'hui.
2: Voilà.
0: Ça, c'est bien.
2: On peut traverser la gare à vélo.
0: Bah, génial.
2: Bien sympa.
0: Alors, je ne sais pas si vous allez le traverser en fin de journée avec des éclaircies ou avec de la pluie, puisque une heure sur l'autre, c'est changeant. Là, cette heure-ci, Stéphanie, c'est de beaux rayons de soleil. Attention, on a toujours cette vigilance jaune orage sur le département de la Mayenne pour aujourd'hui, ce jeudi. Demain, on devrait repasser au vert avec une journée où nuages et éclaircies vont se partager le ciel. Quelques averses possibles en fin de journée sur le Homen et le Paille. Température le matin 7 à 9 degrés du nord au sud. Les maxi, un peu comme pour aujourd'hui, hein, quelques petits degrés en plus, tout juste 18 à 21 degrés attendus pour demain, vendredi. Stéphanie, on vous souhaite une bonne soirée.
2: Merci, vous aussi.
0: Et retour de l'actu tout à l'heure à 19h. La route ensemble, ici Mayenne qui vous accompagne, 02 43 67 11 11 dans le centre-ville à Laval. Encore des difficultés pour circuler, cœur de ville, essayez tant bien que mal d'éviter certains secteurs. La rue Félix Faure, ça n'avance pas. Cours de la Résistance, c'est tout pareil. Rue Souchu-Servinière, rue de Nantes, ça bouchonne. Rue Magenta, rue Crossardière, sur le quai Béatrix de Gavre ou encore rue de la Paix. En bref,

0: plein cœur de ville le long de la Mayenne. Très dur de circuler en cette fin d'après-midi.
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0: Sauf celle, 18h05, nouvelle heure sur la première radio du département. Un titre pour passer un bon début de soirée avec Tainted Love.

0: Soft Cell, Tainted Love, 18h07 sur Ici Mayenne.
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0: Ah là là, qu'on va se régaler dans les prochaines minutes pour ceux et celles qui veulent aller découvrir les 24 heures du Mans. C'est ici que ça se passe. Dans l'émission à 18h20, ouverture de la boîte à questions. Une question autour des 24 heures. La chance pour vous d'y aller avec la personne de votre choix. La plus grande course du monde, c'est rien que pour vous. Les essais, la course, la totale, puisque c'est plusieurs jours de fête, du 10 au 14 juin. Ça sera dans le prochain quart d'heure. Donc, commencez à faire chauffer les téléphones, il n'y a pas encore la question, donc n'appelez pas Nathalie. 02 43 67 11 11. Dans un instant, mon invité dans 100% sport, c'est l'une des jeunes révélations basket de Laval. Elle s'appelle Soalia, et Soalia, elle était du côté de Bercy il y a quelques semaines avec l'US Laval Basket. Eux, ils avaient joué la Coupe de France amateur qu'ils ont remportée, mais Soalia était aussi sur le parquet. Pourquoi? À travers un challenge, elle va tout nous rencontrer dans le 100% sport de ce jeudi. Avant tout ça, la lune. Ce soir d'ailleurs, on pourrait voir des aurores boréales cette nuit. Je dis ça, je dis rien. Christophe Maé sur Ici Mayenne.

0: Ah oui, on n'en a qu'une de maman, et c'est le petit Marius et le papa Christophe Maé qui le chante avec la lune. La fête des mamans s'est passée, il y aura la fête des papas, hein. La fête des pères c'est dans quelques jours aussi, pensez-y, c'est important. Et puisque je vous parlais des aurores boréales peut-être cette nuit, puisqu'on diffusait la lune, si je vous en parle c'est parce que sur les réseaux ça parle beaucoup sur la France et sur l'Europe. L'indice Capé, c'est l'indice qui permet d'observer les aurores boréales partout en Europe, il est à son maximum pour cette nuit et la nuit prochaine, donc entre 3h et 5h du matin. Après, il faut être comme moi, hein. Faut pas vivre la nuit, il faut vraiment se lever et se dire qu'on va passer une courte nuit, mais vous pourrez peut-être apercevoir, avec un beau ciel dégagé en Mayenne, de belles aurores ce soir. Si c'est le cas, vous nous partagez ce soir et cette nuit vos photos à travers nos réseaux sociaux. Il y a le WhatsApp aussi d'ici Mayenne au 02 43 67 11 11. Vous pouvez nous envoyer vos messages et là aussi vos belles photos. 18h12, on est dans ce 100% sport et j'ai choisi de mettre à l'honneur aujourd'hui une jeune Mayennaise qui a brillé cette saison en Mayenne, mais bien au-delà, jusqu'à la capitale. Et son sport, c'est deviner.
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0: Le basket en Mayenne avec une belle saison pour plein de clubs de notre département. Vous n'êtes pas sans savoir que l'US Laval Basket a remporté le trophée de la Coupe de France amateur. C'était il y a quelques semaines. Énorme le rendez-vous en plus à la capitale, à Paris. Et il n'y avait pas que l'US Laval qui représentait la Mayenne, puisqu'il y avait aussi une jeune Benjamine qui fait partie du Pays de Laval Basket, le PLB. Et j'ai la chance d'avoir dans 100% Sport justement cette jeune à mes côtés. C'est Soalia. Bonjour Soalia.
3: Bonjour.
0: Merci d'être avec nous. Soalia, tu as 11 ans et donc toi, tu as vécu l'histoire aussi. Alors pas comme l'US Laval, mais tu es partie aussi à Paris. C'était à l'Accor Arena.
3: Oui.
0: Raconte-nous alors déjà pourquoi tu étais là-bas et comment ça s'est passé.
3: Bah, je suis allée là-bas vu qu'on a fait des épreuves. Ça s'appelle le Challenge Benjamin. D'abord, il y avait le départemental.
0: Ouais.
3: J'ai terminé deuxième. Après, ils prenaient 6 filles de la Mayenne, ouais, pour aller au régional. Au régional, j'ai terminé première.
0: Okay.
3: Ils prenaient une fille, donc moi. Et après, c'était le national à Bercy, à Paris.
0: Il n'y a pas beaucoup de jeunes de ton âge qui ont la chance aussi de pouvoir participer à ce genre de rendez-vous. Ouais. Comment ça s'est passé? T'y allais avec qui? T'y allais en famille? Des gens t'ont accompagné du club aussi? Comment ça s'est passé?
3: Bah, je suis allée en famille avec mes parents et il y avait de la famille qui est venue me voir, voilà.
0: Et du coup, tu finis en plus, parce que bon, c'était une compétition.
3: Oui.
0: Je crois que tu as fini en plus pas mal classé.
3: Oui, j'ai fini troisième.
0: C'est ça, sur le podium pour le coup.
3: Oui.
0: Alors comment l'expérience tu l'as vécue toi, quand on aime le sport, quand on aime le basket, qu'on se retrouve aussi à Paris, à la capitale, et qu'en plus on est sur le podium, quelques semaines après, là, c'est quoi ton ressenti sur cette expérience?
3: C'est bien, c'est une belle expérience, même si le basket, ça reste quand même un sport collectif.
0: Ouais.
3: Je le souhaite à tout le monde de le faire. Enfin, j'étais super contente et je me dis que même si j'ai pas gagné, enfin, ça reste quand même un truc que j'oublierai jamais.
0: Une super expérience.
3: Oui.
0: T'as pas gagné, t'es troisième.
3: Oui.
0: Mais quand on aime le sport, on challenge, t'aurais aimé être deuxième, voire première. Ça aurait été chouette aussi. Le basket, pourquoi ce choix? Pourquoi tu continues? Parce que je présume que t'as des copains, des copines qui doivent faire peut-être d'autres sports. Qu'est-ce que t'y trouves, toi, dans ce sport-là?
3: J'ai commencé, c'est ma sœur qui a commencé. Mon papa, il en faisait déjà. Quand elle jouait, je voulais jouer. Et du coup, j'ai commencé à faire du basket. Et ça m'a plu.
0: Qu'est-ce qu'on te souhaite pour le futur autour de là? T'as 11 ans. Alors attends, 11 ans, tu dois être en 6e.
3: Oui.
0: C'est ça. Tu vas continuer, toi, peut-être en sport-études au collège? Comment t'envisages le basket dans le futur?
3: Je fais pas de sport-études, mais j'aimerais bien aller plus loin au basket. Et si je peux jouer en pro, je joue en pro. Enfin, je m'arrête pas, quoi.
0: Merci, Soalia.
3: De rien.
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0: 18h16, Soalia qui va retourner sur les parquets de basket et nous dans un instant, ça sera du côté des 24 heures du Mans, ouverture de la boîte à questions, vos places à gagner juste après Joël Ursule sur les Cimayennes. Belle fin d'après-midi.

0: 18h19, Joël Ursule sur Ici Mayenne. C'était White and Black Blues, titre de 1990. La boîte à questions, elle est là, oui. Et dans la boîte, qui y a ? Il y a des questions. Pourquoi il y a des questions ? Parce qu'il faut des réponses. Et pourquoi il faut des réponses ? Pour gagner des beaux cadeaux. Et là, vous êtes servis. La plus grande course du monde se passe à quelques encablures de la Mayenne, au Mans, sur le circuit des 24 heures. C'est l'événement la semaine prochaine. 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Ça sera à vivre avec Ici Mayenne. Alors vous pourrez le vivre à la radio, mais vous pourrez aussi être sur place puisqu'on vous offre vos entrées pour deux personnes, la totale pendant tous les jours donc de cette édition des 24 heures, la 94e édition du 10 au 14 juin. Pour ce faire, il faut répondre à une question autour de ces 24 heures. Alors souvent, les 24 heures, c'est y a beaucoup de vitesse, parce qu'il y a pas mal de lignes droites, mais il y a aussi pas mal de virages. Et quel est le virage qui est considéré comme le plus lent du circuit des 24 heures du Mans ? Est-ce que c'est le virage Arnage, Tertre Rouge ou Indianapolis ? Arnage, Tertre Rouge ou Indianapolis, vous donnez la bonne réponse à Nathalie. 02 43 67 11 11. Si vous avez la bonne réponse, les 24 heures du Mans, c'est peut-être pour vous. Et chose qui est sûre, c'est que les Bee Gees avec Night Fever, ça c'est pour vous quoi qu'il arrive dans une minute.
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0: Les Bee Gees, Night Fever, 18h25 sur ICI Mayenne. On va voir s'il y a la fièvre de la nuit du côté d'Evron dans notre boîte à questions. En tout cas, la fièvre pour les nuits sur le circuit des 24 heures, ça c'est sûr, peut-être pour Maxime. Bonsoir Maxime.
1: Bonsoir Cédric.
0: Vous êtes à Evron?
1: C'est ça.
0: Quel temps fait-il? Parce qu'à Laval, on passe de la pluie aux orages, au soleil. C'est un peu comme ça aussi à Evron cet après-midi?
1: C'est pareil.
0: Ouais, c'est pareil. En même temps, on n'est pas très loin non plus en Mayenne, c'est ça
1: pour
0: qui est bien.
1: Pour l'instant, il pleut plus.
0: Ouais,
1: ça va pas tarder.
0: Vous inquiétez pas, ça va revenir. Là, pour le moment, c'est sur Laval. On vous l'envoie chez vous, la pluie. Nous, on va récupérer les éclaircies. Maxime, qu'est-ce que vous faites de beau dans la vie, vous?
1: Je suis chaudronnier.
0: Chaudronnier. C'est sympa, ça. Donc, vous faites des chaudrons?
1: Non, je fais tout ce qui est métallerie inox.
0: Les gens sont catastrophés dans le studio. Ben merci, Maxime. Eh ben écoutez, je me posais la question hier soir. Je disais, j'ai pas de chaudron pour faire à manger. Donc, je vous prendrai un petit chaudron, tiens, ça serait sympa, ça.
1: Eh ben, y a pas de souci, Paris tenu.
0: Ah ben écoutez, Paris tenu, ça c'est parfait. Ça c'est parfait pour préparer la soupe cet hiver. C'est moi qui prépare la soupe pour toute l'équipe d'ICI Mayenne, entre octobre et décembre. Donc, dans un chaudron, ça va être sympa. On peut, hein? Bon, ben super. Bon. Pour la facturation, je vous donnerai l'adresse d'ici. C'est pas moi. C'est pas moi, ça va de soi. Maxime, les 24 heures du Mans, est-ce que vous y êtes déjà allé?
1: Je suis déjà allé.
0: Bon, bah c'est pas la peine qu'on vous y renvoie alors, puisque vous êtes déjà allé. Bonne soirée, Maxime. À bientôt.
1: Bon, bah bonne soirée. Voilà.
0: Il est sympa, Maxime, il prend tout bien. Bah oui, mais non, on n'est pas comme ça quand même, puisque vous avez été celui qui a donné la bonne réponse, l'occasion d'y retourner en cette année 2026. Il y a pas mal de virages. Là, on cherchait ensemble le virage qui est considéré comme le plus long du circuit des 24 heures du Mans. Tertre Rouge, Arnage ou Indianapolis?
1: Eh ben, c'est le virage d'Arnage.
0: Oui, monsieur. Je dis oui. Vous y êtes allé quand la dernière fois, du coup, Maxime?
1: Eh ben, c'était en 2018.
0: Ah ben, ça va quand même, il y a 8 ans, c'est bon, vous pouvez y retourner. Là, ben, là, c'est chouette, 94e édition. Les essais, la course, vous allez y passer du 10 au 14 juin avec la personne de votre choix. Il y a les concerts en plus avec Magic System, vous allez chanter Premier Graou avec eux, ça va être super. Il y aura Moziman, il y a Jean-Louis Aubert aussi qui est en concert là-bas. Ça va être fantastique. Et vous, un Mayennais de plus qui participera à ce bel événement sportif. Maxime, je pense que vous allez vous régaler.
1: Je pense aussi.
0: Ah bah c'est parfait. Pour le chaudron, je vous envoie mes coordonnées postales. Et puis, on vous souhaite une belle soirée, Maxime.
1: Eh bah, belle soirée à vous aussi, Cédric.
0: Régalez-vous avec les 24 heures du Mans. Avant qu'on se quitte, Maxime, quelle est la radio la plus écoutée en Mayenne, s'il vous plaît?
1: ICI Mayenne.
0: Il est beau, le chaudron. Amir, à 18h28, à l'imparfaite, et dans un instant, nouveau point sur vos conditions de circulation. Je fais ça.

0: parfaite pour moi.
1: Amir, à l'imparfaite, 18h31 sur Ici Mayenne.
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1: Du côté circulation, centre-ville à Laval, le boulevard Francis Lebasserre, il y a des ralentissements cette fin de journée. Le cœur de ville, toujours chargé, c'est les mêmes points d'accroche depuis une petite heure. Rue Crossardière, ça bouge pas. Rue de la Paix, beaucoup de circulation aussi. Quai Béatrix de Gavre également. L'avenue de Mayenne, compliqué de circuler en cette fin d'après-midi. Je regarde un petit peu ailleurs aussi pour voir s'il y a d'autres difficultés. Sur le trafic en Mayenne, ça a l'air d'aller plutôt pas mal. Aussi bien dans le secteur de Mayenne que dans le secteur de Château-Gontier. Sur Mayenne, par exemple, ça circule parfaitement. Si vous constatez le moindre souci, c'est vous qui faites la route avec nous. 02 43 67 11 11. 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
1: 18h32, la fin de journée qui approche. Courage les amis. Et pour ceux et celles qui sont en horaire de nuit, qui vont attaquer peut-être dans quelques minutes, quelques heures, courage. Chacun fait ce qui lui plaît. Avec ici Mayenne et Chagrin d'amour.
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0: Le piano et Jérémy Frérot, adieu, 18h39. Nous, on vous dit pas adieu. Encore une vingtaine de minutes à passer ensemble en cette fin d'après-midi avant de vous laisser entre les mains de l'expert des années 80, Laurent Petit-Guillaume, pour 100% années 80. À cette heure-ci, comme tous les soirs, les coulisses TV, Patrice Gascoigne, vous allez nous parler d'une enquête, mais pas d'une enquête comme les autres, parce que l'émission de France 5 que vous avez repérée est l'autopsie des morts célèbres.
1: Pour ne rien vous cacher, en découvrant cette émission de France 5, au début, j'ai cru, en écoutant les différents experts qui y interviennent, j'ai cru qu'on parlait de moi.
2: C'est la première fois dans l'histoire culturelle qu'un homme de lettres devient une vedette.
3: Il est fascinant, cet homme.
2: C'est une icône, c'est une rockstar.
1: Et puis j'ai vite compris que ces compliments s'adressent en fait à Voltaire. Place à une star du siècle des Lumières. C'est Voltaire, le héros du numéro de cette formidable émission de France 5 que je vous invite à découvrir. L'histoire au scalpel. Le concept de cette enquête est simple mais bluffant quand il prend vie sous vos yeux. Un médecin, légiste et anthropologue, Philippe Charlier, enquête sur la mort de personnages célèbres. En l'occurrence, ce soir donc, le grand Voltaire. Puis en seconde partie de soirée, le peintre italien Raphaël. Et il le fait avec ses outils de médecin légiste. Par exemple, en disséquant le cœur de Voltaire. Je vous assure, le vrai cœur de Voltaire conservé précieusement dans une relique. D'ailleurs, je lui ai demandé à Philippe Charlier, que ressent-on quand on fait un métier comme le sien, légiste? Que ressent-on en disséquant le cœur de Voltaire? Philippe Charlier.
4: Pour être honnête, on ressent pas grand-chose, en fait, quand on a le cœur de Voltaire dans les mains, parce qu'on est totalement concentré. C'est ce qu'on appelle la froideur scientifique. C'est vraiment pas un mythe. Et on est tellement concentré sur le travail à faire, sur le protocole à suivre, sur l'intégralité des sensations, vérifier que tout se passe bien, qu'on ne contamine pas notre échantillon. Donc, il n'y a pas beaucoup la place pour le sentiment. En revanche, c'est vrai, une fois qu'on quitte la pièce, une fois qu'on se retrouve dans le métro, dans le bus ou sur le trottoir parisien, là, on se dit, ah oui, quand même, il s'est passé quelque chose d'assez extraordinaire. Déjà, c'est assez étonnant. Voltaire avait un cœur, c'est pas forcément évident pour tout le monde. Et puis en plus, il était là dans mes mains, avec des gants bien sûr, avec une distance, avec un reliquaire. Mais oui, il était là dans la paume de ma main.
1: Philippe Charlier qui nous apprend que oui, il tenait là dans sa main le cœur de Voltaire. Philippe Charlier qui perce les derniers mystères qui entourent la mort de grands personnages historiques ce soir sur France 5 dans l'Histoire au scalpel, réalisé par Dominique Hatt. Donc ça commence à 21h05 avec Voltaire à la recherche du corps dispersé et ça se poursuit à 22h avec Raphaël, les secrets des reliques. Quant à nous, on se retrouve demain pour de bien vivantes nouvelles coulisses télé.
0: Avec plaisir Patrice Gascoigne, la belle soirée. Dans un instant, Benoît Thérèse qui nous balade dans une ferme de prés en paille à découvrir. Ça sera dans les prochaines minutes, Benoît nous balade. Avant tout ça, on se jeudi soir, Roy Orbison. Belle soirée avec You Got It.

0: Roy Orbison, 18h46 sur Ici Mayenne. C'était You Got It.
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0: Benoît nous balade tous les jours en lieu de notre département à découvrir avec vous, Benoît Thérèse, ce jeudi. Direction Pré-en-Paille Saint-Sanson, dans une ferme qui se trouve précisément à Saint-Julien-des-Églantiers.
3: La ferme fromagère du Pays de Paille, qui depuis 2 ans est autosuffisante en énergie. Vincent et Marie-Hélène de Moitié produisent avec leurs salariés des tomes, des fromages frais, des yaourts, de la crème, des fromages blancs. Dans cette ferme où les vaches sont exclusivement nourries au foin, la visite démarre avec Vincent. Et ce ne sont pas les vaches qui font du bruit autour de nous.
4: Le ventilateur du séchoir qui tourne.
3: Forcément, ça consomme pas mal, ça.
4: Oui, c'est, chaque moteur, c'est 11 kW.
3: Mais alors, comment vous faites pour réduire un petit peu la facture?
4: Pour réduire les factures, on a construit un bâtiment photovoltaïque. Comme ça, ça nous permet d'être autonome au niveau électricité en journée, lors des journées de production.
3: 800 mètres carrés de panneaux solaires ont été installés. Avec Vincent, je visite la salle de traite où passe 2 fois par jour la cinquantaine de vaches montbéliardes. Puis nous entrons dans la salle voisine.
4: C'est la laiterie.
3: Et donc c'est les temps calés qu'on entend.
4: Oui.
3: Qu'est-ce qui est en train de se passer?
4: Ça refroidit.
3: Parce qu'en fait, il faut que le lait soit refroidi pour être travaillé, c'est ça?
4: Oui, on le refroidit, on maintient le lait à 11 degrés pour tout le lait qui va dans la fromagerie. Tout ce qui est tome de pré-en-paille, en fait.
3: Donc là, vous profitez qu'il y ait du soleil en ce moment pour refroidir. Et demain, ce sera la température parfaite pour être travaillé.
4: Oui. Et on fait ça en journée.
3: À l'extérieur, je rejoins Marie-Hélène à la tête de la fromagerie où quasiment tout le lait produit par les vaches de l'exploitation est transformé.
5: Ça fait à peu près 2500 litres de lait sur la matinée transformé directement.
3: Et c'est en partie vendu directement ici, hein, d'ailleurs, parce que on va entrer dans la petite boutique. Il y a même une petite cloche. Allez, c'est bon, on peut rentrer. Et nous voilà donc à l'intérieur de votre magasin. Alors, aussi bien vous, Marie-Hélène, que Vincent qui est à côté, je vous vois souvent les yeux sur votre téléphone. Comment ça se fait?
5: On regarde la courbe de production d'électricité en direct. Ça nous permet de bien comprendre et puis d'analyser aussi et d'améliorer la consommation, en fait. Si on peut produire et transformer un maximum sur l'autoconsommation, c'est tout bénef.
3: Et parce que vous avez une application sur le téléphone, ça ressemble à quoi?
5: Alors, c'est une petite application où on voit la production en direct et où va l'électricité. Donc là, on produit 132 kW, il y en a 30 qui sont autoconsommés et il y en a 102 qui sont revendus. Alors pour l'instant, il n'y a que le lave-vaisselle qui travaille au niveau du matériel. Donc voilà, on sait qu'il consomme à peu près 30 kW.
3: Vous avez gagné combien d'euros depuis que vous avez mis ça en place?
5: Alors, on ne saurait pas dire, mais de toute façon, ça paye un emprunt. Hein, mais ça nous fait économiser quand même sur la facture d'électricité tous les mois. Et il n'y a pas de secret, sur le mois d'avril, on a acheté 1000 euros d'électricité et on a revendu pour 2200 euros d'électricité.
3: Et avant ça, vous étiez à combien parfois d'euros dépensés par mois?
5: Alors, on pouvait monter en hiver jusqu'à 5000 euros d'électricité.
3: Ah ouais?
5: Oui, c'est une très grande économie, en sachant qu'on consomme en moyenne 10 000 kW par mois.
3: Et ça peut doubler les mois où le foin est séché. D'ailleurs, les données qui s'affichent sur le téléphone, on les retrouve aussi sur une télévision pour les clients qui viennent dans la boutique. Ce qui m'a fait dire à Marie-Hélène...
6: Bon, j'ai l'impression qu'on ne fait pas les choses à moitié, en tout cas chez vous, Marie-Hélène.
5: Ah non! Ah, vous ne nous aviez pas encore fait de petites blagues.
3: Petit rappel donc du nom de famille de Marie-Hélène et Vincent, ce n'est pas une, mais deux moitiés.
0: Les produits sont vendus directement au magasin de la ferme le samedi matin, au marché de Laval et puis en libre service à la boîte de paille, après en paille 500 sons, oui. Sorry seems to be the hardest world, qui veut dire dans 10 minutes Laurent Petit-Guillaume pour 100% années 80. Voici Elton John, ses lunettes, le piano. Et une belle fin d'après-midi à l'écoute de la première radio du département.

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1: La chanteuse Auria et ses soirées mondaines. Dans 5 minutes, les infos à 19h avec Marine Le Génie. Et pour arriver jusqu'à 19h, Cathy Tunstall dans une minute.
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0: a été vu pour la dernière fois vendredi dernier, montant dans la voiture d'un homme de 41 ans. Le principal suspect, Adèle Belloumri, vous êtes à Montestruc-sur-Gers, le village où habite cet homme et où il règne une forte colère.
1: Oui, ce corps annoncé retrouvé une quinzaine de kilomètres a jeté un froid à Montestruc-sur-Gers, le village d'où venait l'homme soupçonné d'avoir enlevé Liana devant l'école où sont scolarisées ses filles. Un homme fou de rage, très agité, la mâchoire serrée, me confie hors micro la haine qu'il ressent à l'égard du suspect de cette affaire, Jérôme Barella. Pourquoi, avec tout ce qu'il a fait avant, la justice l'a laissé dehors? Voilà le résultat, me dit-il froidement. Un homme agacé qui se refait le film, il dit avoir vu le suspect au spectacle de ses filles vendredi soir, soit après la disparition de Liana. C'est un dénouement malheureux, mais la famille pourra peut-être faire son deuil s'il s'agit bien du corps de Liana, réagit Bruno, la soixantaine. De son côté, une maman qui cache ses enfants avant de vouloir réagir se dit bouleversée par toute cette histoire et attristée pour la famille de la petite collégienne disparue. Bref, beaucoup d'émoi ici à Montestruc après la découverte de ce corps à une quinzaine de kilomètres d'ici, en attendant que les vérifications en cours se termine.
0: Adèle Belloumri, l'homme était déjà visé par 2 plaintes pour viol sur mineur. Le Premier ministre réunira demain les ministres de l'Intérieur et de la Justice pour un point de situation dans cette affaire. Patrick Bruel ne jouera plus sur la scène du Théâtre Édouard VII à Paris. La direction annule les dernières représentations. Cette décision prise en accord avec les comédiens, écrit le théâtre sur son site internet, à l'intention des spectateurs. L'artiste est visé par de multiples plaintes pour viol. De nombreuses dates de concert ces prochains mois ont déjà été annulées. Alors que la saison des feux de forêt débute, la France annonce qu'elle va acquérir 2 canadairs supplémentaires pour lutter contre les incendies. Le ministre de l'Intérieur, Laurent Nunez, a signé cet après-midi la commande lors d'une visite sur la base aérienne de la sécurité civile de Nîmes-Garon, d'où décollent les canadairs. La France en a 12 à ce jour. Une flotte vieillissante alors que les risques de départ de feu augmentent fortement avec le réchauffement climatique, Mathilde Vinceneux.
2: C'est après une démonstration de largage que le ministre de l'Intérieur a signé la commande de 2 nouveaux Canadair auprès d'une entreprise canadienne, la seule à les construire, Laurent Nunez.
3: 2 canadairs supplémentaires qui arriveront en 2032-2033. Et puis nous attendons les 2 canadairs qui ont pu être acquis en partie grâce à des financements de l'Union européenne et qui arriveront en 2028 pour porter notre flotte de 12 à 16.
2: Alors en attendant, il faut pouvoir compter sur les 12 Canadair existants, très sollicités. Ils tombent souvent en panne. Éric Durand est pilote de Canadair.
4: Nous, ce qu'on attend, c'est d'avoir l'ensemble de nos Canadairs disponibles quand on prend l'alerte. Et ça, on verra bien cet été.
2: Pour l'instant, seuls 7 Canadairs sur 12 sont en état de voler. Mais les avions seront bientôt tous opérationnels, assure le directeur général de la sécurité civile, Julien Marion.
5: Nous aurons au début de la saison 10 avions en état de voler. Le 11e et le 12e devraient être disponibles au courant du mois de juillet.
2: Rappelons que la France compte aussi 8 avions Dash, soit une vingtaine de bombardiers d'eau au total, indispensables pour lutter contre des feux qui touchent désormais tout le pays. Rémi Savasi de l'ONF.
6: Avant, c'était cantonné en Méditerranée, dans la plaine. Maintenant, ça remonte en montagne, ça remonte vers le nord de la France.
2: Les autorités insistent donc sur la prévention, car 9 feux sur 10 sont d'origine humaine.
0: Mathilde Vinceneux. Et puis ce feu avait marqué les esprits l'été dernier. Un agent de l'Office national des forêts a-t-il par négligence déclenché l'incendie des Corbières? L'homme est interrogé par des juges d'instruction de Montpellier pour savoir si une cigarette a été jeté par la fenêtre d'une voiture de patrouille de l'ONF. La France affronte la Côte d'Ivoire ce soir à Nantes. Match amical de préparation à la Coupe du Monde. Didier Deschamps va pouvoir tester donc ses options à une semaine du début du Mondial. Xavier Monferrand, bonsoir.
7: Bonsoir Marine, bonsoir à tous.
0: Alors vous êtes à Nantes pour suivre le match, un match pendant lequel Kylian Mbappé va tenter de dépasser le meilleur buteur de l'équipe de France, Olivier Giroud.
7: Ouais, il y a un peu un match dans le match, hein, Marine. C'est vrai pour Kylian Mbappé. C'est pas lui dont on a beaucoup parlé ces derniers temps. Hein. Il était un peu dans l'ombre du Paris Saint-Germain, son ancien club. Mais là, il reprend la vedette. Il devrait être à la pointe de l'attaque. Et effectivement, ça peut être le match où il dépasse le record de buts d'Olivier Giroud. Il en a 56. Kylian Mbappé a un petit but de Giroud. Donc peut-être dès ce soir, il va égaler Lillois Olivier Giroud, à moins même qu'il ne batte son record. On se demande, soit en France, il y a 2 matchs amicaux avant la Coupe du Monde, soit alors ce sera à la Coupe du Monde aux États-Unis.
0: Merci beaucoup Xavier Monferrand, direct de Nantes. Coup d'envoi à 21h10.
8: Merci Marine. Ce coup d'envoi à quelques centaines de kilomètres de la Mayenne, à Nantes, du côté de la Beaujoire, bien entendu. Les prévisions de Météo France Mayenne. Donc la vigilance jaune, c'est terminé pour le phénomène orageux. On va repasser au vert pour cette

0: fin d'après-midi. Demain aussi, une journée vendredi où nuages et éclaircies vont se partager le ciel de la Mayenne. Quelques averses possibles en fin de journée sur le Haut-Maine. Et le Paille, température au lever du jour 7 à 9 degrés du nord au sud. Belle soirée avec Ici Mayenne. Je vous retrouve à 19h30 avec des infos pratiques comme tous les soirs et jusqu'à 20h. Laurent Petit-Guillaume, c'est parti pour 100% années 80.
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3: Bonsoir à tous, bienvenue si vous venez de nous rejoindre. Jusqu'à 20h, on replonge dans les années 80 et le meilleur moyen de réveiller des souvenirs, c'est la musique. Donc place au tube époque top 50 et ce soir, ça commence comme ça.

0: Étienne Dao, des heures hindoues.
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0: Extrait d'un album majeur de Étienne Dao pour Nos Vies Martiennes qu'il est allé enregistrer à Londres pour s'éloigner du tumulte parisien et des fêtes un petit peu trop nombreuses, si vous voyez ce que je veux dire. Il retrouve là-bas l'inspiration, découvre de nouveaux musiciens. C'est d'ailleurs l'un d'entre eux qui lui confie un jour une jolie mélodie au piano. La nuit suivante, Étienne écrit le texte et on vient d'écouter le résultat. Heure hindoue, sorti en juin 88. La suite, c'est Une nuit sans clair de lune. Enfin, Moonlight Shadow, Michael Field.
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0: I Just Die In Your Arms, c'était Cutting Crew. Tube de l'été 86, toutes les radios programment ce titre du groupe et I Just Die In Your Arms devient un véritable tube. 1986, rappelez-vous, c'est l'année de l'émergence d'une mode qui dure encore aujourd'hui. Le sportswear envahit les rues, les baskets deviennent tendance et les t-shirts XXL s'imposent chez les jeunes. Eh ouais, souvenir, souvenir. La suite, c'est dans un instant. Indochine, troisième sexe, juste après ça.
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2: Et voilà vos infos pratiques. AB, une recyclerie solidaire est en place tous les samedis matins, rue Daniel Demeaux. Vous pouvez y trouver des vêtements, de la vaisselle, de la décoration ou encore des livres à petit prix. Tous les bénéfices sont reversés à une association liée à la santé. Deuxième info, la fête de l'eau, My Eau, aura lieu le dimanche 21 juin de 10h à 17h à la cale de Mayenne. Un rendez-vous gratuit et ouvert à tous au programme mini bateau électrique ou encore kayak. Et pour préparer cette belle fête, les organisateurs recherche des Mayennais possédant une embarcation afin de la faire découvrir et de partager leur passion. Si cela vous intéresse, contactez-nous pour obtenir les coordonnées de l'association, le standard ici Mayenne, 02 43 67 11 11. Enfin, vous avez du papier à jeter, gardez-le précieusement. L'amicale de l'école des Coccinelles à Montenay récolte vos papiers demain sur le parking des Coqueries de 16h30 à 17h30 ainsi que samedi le 6 juin de 11h à midi.
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0: c'est beau l'amour. Mylène Farmer, c'était Maman à tort. 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
0: Le saviez-vous, la carrière de la plus grande star de la chanson française a commencé par un casting. Eh oui, Laurent Boutonnat compose cette chanson. Il la propose à une jeune fille de 15 ans, mais finalement il renonce. Il organise un casting et parmi les candidates se trouve Mylène Gauthier. Tout de suite, son choix s'arrête sur elle. Ce sera elle, personne d'autre. La suite, on la connaît. Maman à tort propulse Mylène, devenue Farmer, vedette, puis star, puis légende. Et voilà. Une autre légende arrive maintenant. James Brown, Living in America.
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0: Into the Groove.
1: Des cheveux noirs en bataille, de la dentelle noire ou rose, un look fait de briquet de broc, de bracelet en plastique, bah ça c'est Madonna en 85. Dans un instant, vous avez rendez-vous avec la blonde Émilie Mazoyer pour Décibel. Son invitée ce soir, la jeune chanteuse Marine, avec en bonus un ici par en live enregistré au Louvre-Lens. Mais ce sera après Jean Schultes qui arrive dans un instant pour Confidence pour Confidence.
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2: Oui, il est 20h et c'est Décibel, toute l'actualité musicale avec ce soir, une heure spéciale et tant attendue avec

0: bonheur, un jeudi soir un peu spécial donc, puisque Marine, qui est avec nous, va partager ce concert qu'elle a donné pour les auditeurs d'ici au Louvre Lens. Et puis on écoutera donc des extraits de ce concert, on écoutera aussi des extraits de son album. Et puis on a envie de savoir évidemment comment elle va, où elle va, à quelle vitesse elle y va. Bref, c'est parti, je pense à toute vitesse avec Marine. Bienvenue Marine.
1: Merci.
0: Bonsoir. Bonsoir. Alors, ma première question, elle est basique, mais à la fois je vais t'expliquer pourquoi je te la pose. Comment ça va ?
1: Ça va.
0: Je te la pose parce qu'il y a un peu plus d'un an, on s'est rencontrés pour la première fois, je pense que tu t'en souviens absolument pas, et c'est ok. Parce que...
1: Si, je m'en souviens très bien.
0: Tu t'en souviens ? Ouais. Sortie de Starac, t'étais assise à cette place-là,
1: oui.
0: En face, à côté de toi, il y avait Ebony.
1: Ouais.
0: Et parce que nous, on était la radio partenaire du programme, et donc évidemment, on recevait après la finale les deux finalistes, oui. La gagnante, et donc Ebony était là avec toi. Et alors, il y avait une espèce de tempête émotionnelle, médiatique, etc., qui était dingue. Et en fait, ça c'est mon côté daronne, je me suis fait du souci pour toi, je me suis dit, oh,
1: oui.
0: Oh là là, ma petite star, comment ça va se passer ? Et là, je te vois aujourd'hui. Archi rayonnante.
1: Oui.
0: Donc,
1: j'allais dire moins fatiguée, pas forcément, mais ouais. À force, on s'habitue. Non, en fait, c'est.
0: Je fais toujours pas de nuit complète.
1: Si, ça va, je dors très bien.
0: Bon.
1: C'est juste que, oui, c'est intense, forcément, parce que c'est un métier qui veut ça, mais en même temps, c'est le rêve, donc c'est trop bien.
0: Ouais.
1: C'est une bonne fatigue.
0: C'est vrai. Mais ce moment-là, qui était complètement zinzin, est-ce que tu te souviens? Alors, c'était il y a plus d'un an maintenant, et beaucoup d'eau a coulé sous les ponts, et beaucoup de disques d'or aussi. Comment tu es sortie de cet état? Parce qu'en fait, c'est un état psychologique, physique, hyper étrange, de sortir d'une énorme émission de télé et de se dire, OK, maintenant, c'est à moi de jouer, quoi.
1: Oui et non. En fait, il y a beaucoup de personnes qui me disent ça, qui me plaignent un peu entre guillemets, qui me disent ah mais ça devait être horrible, etc. Et pas tant.
0: Ah bon.
1: Je sais pas si c'est parce que c'est dans l'inconscient et je m'en suis pas rendu compte peut-être, mais en fait moi j'aime dire que j'ai attendu ça tellement longtemps de pouvoir partager avec les gens ma musique, d'être pas forcément connue mais en tout cas entendue pour ce que je fais. Que c'était un peu naturel, quoi. C'est comme si je vivais ça au jour le jour. Alors, je dis pas que tout était facile, mais je le vivais plutôt bien à ce moment-là, à part la fatigue et forcément la découverte de tout ce qui s'est passé en 4 mois, puisque nous, on n'avait pas trop de nouvelles de l'extérieur.
0: Et non, quand t'étais dans le programme télé, oui, bien sûr.
1: Mais non, trop bien.
0: Bon.
1: Faut vivre ça comme. Comme je l'ai vécu, je crois, assez normalement, c'était trop bien.
0: En tout cas, un peu plus d'un an plus tard, on peut le dire, oui, voilà, là, tout va bien. Ce soir, tu joues au Zénith de Paris.
1: Oui.
0: Ça, c'est magnifique. Et alors, cette idée géniale, donc, d'aller jouer dans un lieu pas comme les autres, le Louvre Lens. On va découvrir ce soir ce concert que tu nous as offert. Quand on te l'a proposé, en fait, au départ, c'était selon la météo, c'était soit le Louvre-Lens, soit en haut d'un terril.
1: Alors,
0: la météo du Nord a décidé que ce serait le musée.
1: Étonnamment.
0: Ouais.
1: Enfin, non, je savais qu'on pourrait jamais le faire en extérieur. Normalement, ça devait être entre deux terrils.
0: Ouais.
1: Et c'est super, c'est assez typique du Nord, c'est trop bien. C'est des montagnes de charbon, en fait. Et on m'a dit, s'il fait beau, dans ma tête, je me suis dit, bon. On va le faire à l'intérieur. Hein,
0: c'est rare. Aucune illusion sur la météo.
1: C'est rare qu'il fasse beau, quoi, dans le Nord. Quoique c'était un moment où il faisait plutôt beau, mais du coup, on l'a fait dans le Louvre-Lens, qui est un lieu que j'ai toujours voulu visiter, mais j'ai jamais eu l'occasion de le faire.
0: Et donc là, la première fois que tu y entrais, ouais. C'était pour jouer.
1: Bon, du coup, j'ai pas pu visiter le musée réellement, mais l'endroit où on l'a fait, c'était très beau.
0: Ouais. T'as déjà, là, depuis un petit peu plus d'un an, joué dans des lieux atypiques.
1: Je crois pas, je voudrais pas dire de bêtises en même temps. Atypique, non, pas plus que ça.
0: Ouais. Par exemple, il y a un festival très drôle, ça s'appelle Rock the Piste, tu joues en haut des pistes de ski.
1: Ah, c'est trop bien.
0: Ça, c'est drôle.
1: Okay.
0: Tu vois, il peut y avoir comme ça des trucs.
1: Non, je crois pas. Je crois qu'il n'y a jamais eu d'endroit vraiment atypique.
0: Mais le musée, en tout cas, ça te faisait pas peur. C'était plutôt rigolo.
1: Je suis toujours un peu stressée avant chaque fois où je dois chanter, mais non, je trouvais ça cool, ça change, c'était vachement beau, tout était vitré, enfin on pouvait voir l'extérieur, c'était très lumineux. Et non, je crois la chose la plus atypique que j'ai faite, peut-être c'est dans un bus.
0: Ah bah c'est pas mal dit.
1: Mais parce que c'est avec Clinique, la marque de laquelle je suis ambassadrice maintenant, c'est une marque de cosmétiques, de beauté, etc. Et du coup pour le lancement de cette collaboration, je suis allée dans le Glowbus,

0: c'est genre un bus qui est aménagé, il y avait des produits, et j'ai fait un petit showcase de quelques titres.
1: Ah oui, c'est pas mal. Bon, après le bus, le musée, les amis, on va démarrer. Vous avez envie d'entendre les premiers titres de Marine au Louvre Lens. On va commencer avec la chanson-titre de ton album, Cœur maladroit.
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0: enregistré au Louvre Lens, ici par en live avec Marine. Marine et les auditeurs d'ici qui étaient ravis, il y avait une soixantaine de privilégiés qui étaient là. Mais voilà, ce soir on partage avec tout le monde ces chansons. Marine, j'avais envie de te parler de ta tournée, parce que c'est quand même dingue. Je pense que tu as fait tous les formats de concerts qui existent depuis qu'on te connaît.
1: Je sais pas.
0: Bah écoute, on t'a vu.
1: Oui, il y a eu la télé.
0: Voilà, on t'a vu à la télé devant des millions de personnes. Après, on t'a vu dans les Zéniths. T'as fait aussi la tournée des clubs en 2026, mais aussi les Zéniths.
1: Les théâtres.
0: À nouveau, ouais, les théâtres. Là, tu joues voilà, devant une soixantaine de personnes,
1: oui.
0: Tout dans un musée. T'as goûté à tous ces formats de concerts finalement assez rapidement. Est-ce qu'il y en a un qui a ta préférence ?
1: En fait, c'est assez différent parce qu'on peut se dire qu'une soixantaine de personnes, ça va être plus intimiste, donc plus facile pour communiquer avec les gens, pour prendre plus de temps pour leur parler. Et en même temps, ça peut être plus difficile de les regarder dans les yeux, c'est parfois plus intimidant.
0: Oui, parce que tu les vois directement. Si quelqu'un, genre tous, tu t'en rends compte.
1: C'est vrai.
0: Dans un zénith.
1: Non. Alors qu'un zénith qui va être, je sais pas, rempli à 5000 personnes, il y a ce côté trop bien parce que d'entendre autant de gens chanter, crier, danser, c'est super. En même temps, c'est moins intimiste, même si j'essaye de garder un show qui, de toute façon, me fait interagir avec eux. Mais c'est aussi moins intimidant parce que je peux pas les regarder un par un dans les yeux. Je sais pas, il y a des avantages et des inconvénients à tous les formats. Je crois que c'est quand même sympa les zéniths.
0: Hein. C'est pas mal. Hein.
1: Les théâtres, c'est beau aussi.
0: Ouais.
1: Franchement, c'est dur. Et parfois, avec une vingtaine de personnes, une soixantaine comme ici, c'est aussi bien de pouvoir être au plus proche, de pouvoir avoir une relation privilégiée. Franchement, j'aime tout, en fait.
0: Ça, c'est merveilleux. Les artistes qui montent sur les scènes, alors notamment des zéniths, des festivals aussi, parlent d'un truc assez physique, je voulais savoir si tu le ressentais aussi, il parle d'un souffle. En fait, quand tu montes sur scène, les 5 premières secondes, tu sens le souffle de la foule.
1: Ouais.
0: Et ça procure, paraît-il, des sensations incroyables dans le corps. Est-ce que tu confirmes ?
1: Oui, mais je crois que c'est même avant.
0: Ah ouais.
1: Parce que parfois, je suis pas encore sur scène, je suis derrière le rideau, ou je suis même encore dans les loges, et je les entends applaudir, ou crier, ou même parfois taper des pieds, j'ai l'impression que c'est en train de trembler, et je me dis, ok. C'est aussi comme ça qu'on jauge un peu s'ils sont plus ou moins chauds, même si j'ai de la chance, ils le sont toujours. Mais... et puis oui, après, quand on entre, et que d'un seul coup, bah, déjà, on voit tout le monde, et qu'on les entend crier, il y a quelque chose, c'est pas réellement du vent, mais c'est vrai qu'il y a une sensation assez impressionnante, et super.
0: Tu te souviens la première fois que t'es montée sur scène ?
1: De
0: ta vie ?
1: De ma vie ? Ben... oui. Après, moi, mes toutes premières scènes, c'était pas forcément au chant, c'était au piano.
0: Ouais.
1: Parce que j'ai commencé le piano quand j'avais 6 ans et je jouais beaucoup de classiques. Et donc, chaque année, il y avait des... on appelait ça des auditions de fin d'année. Enfin, c'était comme une fête de fin d'année où chaque élève jouait de son instrument un morceau. Et je jouais du piano d'abord devant les gens. C'était toujours un stress parce que j'avais peur de faire une fausse note ou que mon doigt tape à côté. Ça n'a pas changé d'ailleurs.
0: Parce qu'il y a les parents, il y a les profs de piano aussi.
1: Il y a tout le monde, et c'est que des familles. Mais c'était mes premières scènes vraiment au piano. Puis après j'ai chanté la première fois, il me semble que c'était dans une église. Et puis après, oui, il y a eu The Voice Kids, il y a eu la Starac, il y a eu quelques scènes, quelques concours régionaux, locaux. Ici et là, mais le mieux, c'était vraiment... bah, c'est ce que je vis actuellement, quoi.
0: Bien sûr. Mais je me demandais si ton rapport avec la scène, il avait déjà évolué.
1: Ah, complètement.
0: Ah ouais, c'est vrai ?
1: Moi, si je dois dire la vérité, la scène, avant, c'était pas un endroit sur lequel je me sentais bien.
0: Ah ouais ?
1: Parce que je pense qu'il y a une question de légitimité, d'estime de soi, de confiance, etc. Mais en fait, j'avais aucune aisance. Je bougeais pas. J'avais la tête en bas, j'étais figée, j'avais la main devant le ventre. Enfin, c'était vraiment... on aurait dit que j'étais pas faite pour ça, quoi. Moi, je préférais le studio et les moments de création.
0: Oui.
1: Et puis, en fait, au fur et à mesure, je sais pas, ça a évolué avec peut-être l'amour des gens, la prise de confiance, le fait que maintenant j'écrive mes propres chansons et que donc je puisse plus les ressentir. Et maintenant, c'est complètement différent. Je dirais pas que je fais le show à 100% comme, je sais pas, Beyoncé, mais mais il y a quelque chose où maintenant je me sens bien et même mieux que n'importe où ailleurs.
0: Ah, donc c'est devenu ton lieu préféré.
1: C'est complètement changé, ouais. On est passé de pas du tout à l'aise à c'est trop bien. Enfin, c'est pas encore, il faut que j'apprivoise encore le public et la scène, je peux pas encore arriver, mais ça va être de mieux en mieux en tout cas.
0: Tu dis que tu fais ce que tu peux pour que ces concerts, ces gros concerts dans les zéniths soient le plus intimes possible, notamment en gardant un dialogue avec la foule. Comment tu le travailles ? Ça, t'es toute seule ou bien, comme le reste, ça peut se travailler en équipe ?
1: J'imagine que ça peut se travailler en équipe, mais là, j'ai voulu le faire seul parce que c'est même pas tant travaillé que ça. Alors, bien sûr, je sais ce que je veux raconter, oui. à quel moment, etc. Mais j'aime que ce soit une interaction spontanée, être à l'écoute d'eux, parfois répondre à leurs questions ou parler avec eux. C'est plutôt improvisé, même si j'ai des choses à raconter, j'ai envie de leur raconter. Mais le tout, c'est que ça reste naturel, quoi, et qu'on puisse s'amuser aussi.
2: Évidemment. Alors, Marine sur scène, c'est les festivals cet été. Je vous donnerai les dates tout à l'heure également de sa tournée de Zénith. Mais pour le moment, on va écouter un extrait de l'album Cœur maladroit, je le disais, disque de platine, bravo. C'est une chanson qui s'appelle Dalida.
1: Oui.
2: Ouais. C'est une de tes préférées. Dalida, la chanteuse.
1: Ouais. La chanteuse ou le titre?
2: Oui. Les deux. Ah, les deux. Mais je me demandais Dalida si c'était une de tes chanteuses préférées.
1: Ben, c'est plus celle de ma grand-mère que de moi, mais bien sûr, j'adore ses chansons.
2: Ouais.
1: Et le titre, c'est un peu tous un de mes préférés, en fait. C'est dur de choisir, ils sont tous différents.
2: On va pas faire ça, alors on va pas demander à Marine de choisir ses petits préférés dans son premier album, mais on va écouter Dalida, donc tirée de Cœur maladroit.

0: moi, c'est une de mes préférées sur le premier album de Marine, la chanson Dalida, à l'instant, dans Décibel. Et Marine, qui est avec nous, merci de passer la soirée ensemble. Ça fait plaisir.
1: Merci à vous de m'accueillir.
0: Alors, je le disais, ce soir, c'est le Zénith de Paris, suivi de la Cité internationale de Lyon. Ça sera dimanche soir, et puis la semaine prochaine, Zénith de Lille, Arena.
1: Oui.
0: Alors là, est-ce que ça a une saveur particulière de jouer dans sa région?
1: Oui, c'est vrai. Mais déjà, pour n'importe quel artiste, je crois que... Enfin, j'entends beaucoup d'artistes dire que c'est un public chaud, dans tous les cas, le public du Nord.
0: Oui.
1: Et moi, comme c'est en plus l'endroit d'où je viens, oui, c'est encore mieux.
0: Surtout qu'en plus, toi, tu le revendiques, le côté nordiste. Il y a des artistes qu'on parle pas forcément.
1: Oui, bah, j'ai pas trop le choix, ça s'entend, quoi. Donc, vraiment, même si je voulais pas le revendiquer, les gens le devineraient, je pense. Mais ouais, non, j'ai pas de honte. Comme je dis souvent, le seul défaut pour moi, c'est la météo. Oui. Si on avait la même région, mais au soleil, ce serait mieux. Mais non, bien sûr, bah, c'est mes origines, donc...
0: Marine présidente, elle va retourner la carte de France.
1: Peut-être, mais ce serait plus le Nord, du coup, donc...
0: C'est ça, peut-être ça changerait tout. Les concerts également, le 13 juin, dans l'immense galaxie de Amnéville, suivi de toute une tournée de festivals d'été, notamment les Nuits d'Istres, Sion sous les étoiles, les Franco de Spa en Belgique, trop sympa ce festival. Et puis, après, on arrive au mois d'octobre et rebelote, jolie tournée à partir du 2 octobre, Niort, Châteauroux, Longjumeau, Blanc-Mesnil, le théâtre de Hyères, encore des Belges, Théâtre Royal de Mons. Il y a une petite histoire qui est en train de se créer avec la Belgique, on dirait. Hein.
1: C'est oui, je les considère toujours un peu comme des gens du Nord aussi, quoi. C'est juste à côté de chez moi.
0: Bah oui, évidemment. Et puis ensuite, ça continue donc en novembre avec Laval, Quimper, en décembre Aurillac ou encore le summum de Grenoble. Et il y a comme ça une alternance de grandes salles, les Zénith de Paris qui sera en mars 2027 cette fois-ci.
1: Oui.
0: Bref, il y a un carnet de balles rempli sur plus d'un an. Est-ce que ça donne un peu le vertige de se dire « Ah, mais je sais parfaitement où je serai dans un an, en fait, c'est déjà booké. »
1: Non, je trouve ça super ouais. De se dire que ça va continuer et que je vais encore avoir plein d'occasions de rencontrer les gens, de faire de ma musique, de jouer, de chanter. C'est trop cool, au contraire, moi je préfère quand il se passe plein de choses que quand il se passe rien, quoi.
0: Et là, il s'en passe plein des choses. Revenons quelques jours en arrière au Louvre-Lens. Ce concert, ici, live, Marine était là, vous vous en doutez, Pascal Todd d'Issinor également, et il a passé son micro à plein de gens sympas dans le public.
1: Oui.
0: Et il est tombé sur Rose.
2: J'ai Rose de Saint-Nicolas-les-Arras, ça vous parle? Ah, c'est chez vous, ça?
1: Moi, oui.
3: Bonjour Marine.
1: Bonjour.
3: Alors nous, on a la chance avec ma mère de te voir pour la deuxième fois aujourd'hui. La première fois qu'on t'a vu, c'était il y a 10 ans à Saint-Nicolas, quand t'étais venue chanter.
1: Oui, pour la fête de la musique ou je ne sais plus.
3: C'est ça. Et c'est
2: crois.
3: D'ailleurs là qu'on avait eu ton tout premier album que t'avais sorti.
1: Oh my God! Vite cacher ça, il faut que personne en ait connaissance.
2: On savait pas ça. Hein. Ça on savait pas.
1: Ah si, ben ouais, je peux raconter. Hein, mais
3: Et aujourd'hui, je voulais te demander ce que tu voulais dire à la Marine qui avait enregistré cet album à l'époque.
1: C'est trop drôle. Bah en fait, du coup, comme tout le monde sait, quand j'ai commencé à faire un peu de musique, mon père, il a dans ma chambre cassé 2-3 murs ou même rajouté des murs, je sais pas trop. Il a créé une genre de mini cabine de studio. Je crois que le micro, il tient sur une barre de douche et tout. C'est vraiment un truc. Bah c'est bien, mais c'est basique quoi. Et en fait, on s'est dit bah tiens, je commençais à faire un petit peu des concours. Il y a eu The Voice Kids. Après, j'ai fait quelques concours régionaux. Bah tiens, si les gens ça les intéresse, tu pourrais faire des reprises. Et donc j'avais fait un petit disque comme ça. Je crois qu'il y a quelques reprises. Je sais pas combien, 6 reprises. Et en fait, bon bah j'avais 14 ans, donc c'est j'aimerais bien le réentendre par curiosité. Et en fait, à chaque fois que je faisais une scène, genre soit un concours, soit une scène comme ça, la fête de la musique, bah on en ramenait quelques-uns et je crois qu'on les vendait en plus, mais pas cher, hein, 4 €. Non, c'est combien? 5 €.
2: Ah bah oui.
1: Le business. Et avec donc c'est avec mon père qu'on a fait ça, des petites musiques comme ça. Et c'est bon, c'était que des reprises parce que j'écrivais pas encore à l'époque. Et après j'ai écrit ma faute, mais elle est pas dedans. Hein, je crois que c'est bien après.
0: Tellement jeune et déjà tellement d'histoires.
1: Ça a pas de sens. Ça me fait trop rire. Je l'avais oublié. Enfin non, je l'avais pas oublié. Mais oui, c'est vrai que quand j'ai commencé à faire de la musique un peu plus sérieusement, on va dire, et que mon père m'a créé cette petite cabine dans ma chambre, je faisais que des reprises encore à l'époque. Et beaucoup de gens me demandaient d'en avoir une trace, en fait. Quand ils venaient me voir sur des fêtes de la musique comme ça, sur des petites scènes que je faisais vraiment locales. Et donc, on a enregistré ça dans ma cabine, 6 reprises. je sais plus trop ce qu'il y avait.
0: Est-ce peut-être que tu l'as récupéré, le disque que Rose a apporté?
1: Elle me l'a fait voir. J'avais déjà un autographe à l'époque, mais mytho.
0: Le toi de 14 ans avait
1: signé mon nom de famille avec un D, je sais pas quoi. Et en fait, il y a 6 reprises dessus qui sont donc enregistrées dans ma cabine avec ma voix de 14 ans. Je les ai pas réentendues, mais j'espère que personne n'aura jamais cet album, enfin cette EP de reprise entre ça. Les mains.
0: Ça va devenir
1: c'est drôle,
0: un truc
1: et
0: de
1: oui, on le vendait genre 5 €. Il y a, franchement, on en a vendu pas mal, peut-être 1 000.
0: Tu vas recroiser des gens qui l'auront à la main.
1: Je sais pas, mais oui, les gens demandaient ça parce que c'était pas une période où j'avais forcément les réseaux, où je postais sur les réseaux, etc. Et avec mon père, on s'était, c'est vrai, déterminé à graver un CD en plusieurs exemplaires et on l'avait vendu.
0: Et quand le vrai CD arrive, celui de ton premier album, Cœur Maladroit, alors évidemment, j'imagine qu'à l'intérieur de toi, la toi de 14 ans est en furie joie, etc. Est-ce que c'est comme tu l'imaginais?
1: Mais en fait, j'imaginais rien. C'est ça le problème. Enfin, j'aime souvent dire que pour moi, c'était tellement impossible et ça n'allait jamais arriver que je me suis jamais posé la question de comment c'est. Enfin, si on a tous un peu des pensées, des clichés, des grandes idées sur comment est le milieu d'artiste, le milieu de star, comment ça se passe, etc. J'en avais comme tout le monde, mais en fait, c'est pas si dingue. On vit comme tout le monde. Enfin, c'est trop bien, mais je veux dire, il n'y a pas de truc de fou. C'est pas si rock, en tout cas pas pour moi. Voilà, j'aime souvent dire que quand je finis un concert avec mes musiciens, on va dans le tourbus, on boit une tisane nuit tranquille et on va se coucher. En fait,
0: c'est très calme.
1: Là, après, je vais rentrer chez moi, je sais pas, je vais ranger, faire ma vaisselle. Malheureusement ou heureusement, je sais pas, ça fait peut-être pas star, mais en fait... je suis quelqu'un de normal, quoi, qui ait de la chance de faire sa musique et de la partager avec les gens. Mais après, quand je rentre chez moi, je suis pas exceptionnelle.
0: Ouais, et puis je pense aussi que il y a ce rapport avec le public qui est tellement proche que de toute façon, même si tu avais des envies de diva, tu pourrais pas parce que, écoutez, ce qui se passe quand Marine et les auditeurs d'ici se lâchent un petit peu.

0: Et ça s'applaudit, ça.
1: Ah oui, oui, à quel beau moment.
2: Oui, toujours, quand je viens dans le Nord, ça part. Je sais pas comment, est-ce que c'est quelqu'un qui le lance, est-ce que c'est moi qui en parle. On finit toujours par revenir au coron.
1: C'est ça, la base. Des gens bien, du coup, on va l'écouter maintenant. En live au Louvre-Lens. Tu veux me dire quelques mots de cette chanson avant qu'on l'écoute ? Imagine quelqu'un l'a jamais entendue.
2: C'était une envie que j'avais de parler de ma région. Forcément, le Nord, c'est de là d'où je viens. Et des gens, et de l'ambiance, et des images, et des origines. Ouais, c'était important pour moi d'en parler, d'en faire une sorte d'hymne, et de jouer aussi un peu sur les clichés qu'on peut entendre souvent.
1: Marine est dans Décibels, qui part en live.

0: live au Louvre Lens. Merci aux moyens techniques de Ici Nord et merci à Marine d'être notre invitée
1: merci.
0: Ce soir. Merci. Oh là là, quel beau concert. On n'a pas fini de l'écouter, on n'a pas non plus fini de discuter avec Marine. On va parler de ses nombreuses collaborations, de ses dossiers sur le feu. Et puis on lui a réservé un petit blind test aussi à venir sur les chanteurs du Nord, évidemment. À tout de suite.
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0: Et celle qui fait l'actualité musicale ce soir, et puis depuis une bonne année, et puis pendant encore un long moment, on lui souhaite, c'est Marine. Marine et son premier album, Cœur Maladroit, disque de platine. Marine en tournée, Marine qui a offert aux auditeurs et aux auditrices d'ici un très joli concert qu'on déguste ce soir en discutant avec elle. Alors, il s'est passé un truc génial, c'est que j'ai prononcé le mot blind test. Et là, Marine, j'ai vu, c'est pas un sourire, j'ai vu un énorme sourire et l'œil du tigre.
1: Ça fait partie des mots ouais, qu'il faut pas prononcer.
0: C'est
1: comme quand tu dis le mot promener à ton chien et qu'il se réveille d'un coup.
0: Là, j'ai dit blind test. Non, mais vraiment, t'as l'œil qui est parti, quoi. En
1: l'air. Je suis pas forcément quelqu'un de compétiteur, j'ai envie d'écraser personne, etc. Mais le blind test, c'est autre chose.
0: Je sais, mais tu t'as.
1: Il y a le blind test et il y a le reste. En fait, je sais pas. J'avais une application quand j'étais plus jeune sur mon portable qui s'appelait Waza Sound. Et en fait, c'était le principe. C'était un blind test. On était confrontés à des joueurs du monde entier en ligne. Et ils buzzaient. Mais je te jure, il y en a qui buzzaient en 0,1 seconde. Parce qu'en fait, ils entendent ne serait-ce qu'une note, ils buzzent. Ensuite, ils réfléchissent et ils sortent, parfois au hasard, parfois non. Et ils l'ont. Et en fait, ça m'a forgé, ça m'a entraîné. Et puis, forcément, j'écoute énormément de musique. Et donc, je suis assez forte normalement au blind test. Mon année de prédilection est en 2015.
0: Ok, alors je te cache pas que mon année de naissance est en 1980. J'ai pas mis beaucoup de 2015.
1: C'est okay.
0: J'espère que ça va aller, Marine.
1: Non, mais normalement ça va. Mais après là, je fais la maligne et ça se trouve je vais perdre.
0: On va voir. Mais non, mais en tout cas ça me fait plaisir de voir que tu prends avec.
1: Ah mais j'adore.
0: Voilà, avec envie ce blind test.
1: J'adore le blind test.
0: Ok, blind test des artistes du Nord. On commence, Marine, qui veut buzzer en une seconde.
1: Je suis concentrée. Les corons, mais ça c'était facile.
0: Voilà, les corons direct. Une seconde.
1: Pierre Bachelet.
0: Très bien, Pierre Bachelet.
3: Au nord, c'était les corons.
0: Premier point pour Marine. On reste dans le nord.
1: C'est le seul que j'aurais, je pense.
0: Mais non. Allez, on continue. Deuxième extrait.
1: Je vais voir quand ça va commencer. C'est Louane.
0: C'est Louane, bravo.
1: La pluie. J'avais pas l'intro.
0: C'est pour le moment un sans faute. Alors après Pierre Bachelet et Louane, là c'est un classique.
1: Je donne tout.
0: Un méga classique. Une artiste que tout le Nord aime de tout son cœur. C'est un peu ancien, comme tu peux l'entendre. Tu vas entendre sa voix. C'est une chanteuse.
1: Ah mince.
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1: Non, je l'avais pas.
0: Son prénom, c'est Lynn. Lynn Renaud.
1: Ah ouais.
0: Mais il y a quelques décennies. Hein.
1: Ah wow. Non mais évidemment, je connais très bien Lynn Renaud, évidemment, mais je la connaissais plus en tant qu'actrice que chanteuse pour le coup. Je crois que j'ignorais même.
0: Cette chanson-là, Ma cabane au Canada.
1: Ok. Oh,
0: c'est trop joli. Alors là, c'était une découverte pour moi. Je ne savais pas qu'il était nordiste, ce garçon.
1: D'accord.
0: Si je te mets dans l'univers du Club Dorothée, tout ça, t'étais pas née, mais tu... Ouais, je suis trop vieille pour jouer au blind test avec Marine.
1: Non, mais ça va pas du tout, là. Ce blind test, c'est pas top. Bon, c'est pas grave. Je vais essayer.
0: Allez.
1: Ne me donnez pas d'indice.
0: Ok, promis.
1: Mais c'est qui, ça? C'est Jérôme?
0: Ah, ça pourrait. Je sais quoi. Il a la même voix, c'est Bernard Minet.
1: Mais j'en peux plus.
0: Attends, on va revenir. On va revenir au 21e siècle.
1: Ça, c'est abusé.
0: Je sais, c'est gonflé parce que...
1: J'ai un prénom pif qui datait un peu.
0: J'étais enfant quand c'est sorti. Et donc Bernard Minet est nordiste, pour celles et ceux qui ne savaient pas, comme moi. Voilà. Là, c'est plus récent.
1: Time is running. Ah, Skip the Use, j'adore ce groupe.

0: Keep the Youth. Ça d'ailleurs, ils sont de retour et en tournée.
1: Ils sont de Lille, ouais, c'est vrai. Matt Bastard, c'est le chanteur.
0: Ouais. Et tu sais tout.
1: Oui,
0: le
1: oui.
0: nom du groupe, le nom du chanteur, le nom de la chanson.
1: Le nom du bassiste, carrément. Mais enfin, à l'époque, ça a beaucoup changé entre deux.
0: Oui, c'est vrai.
1: Maintenant, il y a des nouveaux musiciens, mais Matt Bastard, c'est toujours le chanteur. Ouais, c'est un des premiers groupes que j'ai écouté. J'écoutais beaucoup tous leurs albums quand j'étais plus jeune, autour de 15 ans, je crois.
0: Ouais.
1: Et je les ai vus au Men's Square Festival à Arras. C'était trop bien. Ouais,
0: ils
1: j'adore.
0: Sont trop forts. Alors, Pierre Bachelet, Louane et Skip the Use, ça nous fait trois beaux points, Marine. Est-ce que tu veux tenter le banco?
1: Ça veut dire quoi?
0: Ça veut dire un dernier extrait. Si tu l'as, c'est comme si tu avais eu tout bon.
1: Ok, allez. Et si je l'ai pas, c'est comme si je perdais.
0: Si tu l'as pas, je dirais qu'il y a eu un problème technique. Tu sais comment on est avec les stars. On y va.
1: Oh non, c'est quoi ça? Attendez.
0: Oui, attends, on te laisse la voix quand même.
1: Non, mais je sais tout de suite si je vais la voir ou pas.

0: l'aurais pas.
1: C'est Enrico Macias. Mais on fait pas le super banco alors. On l'enlève. On l'enlève le super banco.
0: Non, c'est trop vieux, désolé. Hein.
1: Bah non, mais t'inquiète pas.
0: Mais on va croire que j'ai aucune culture, mais c'est faux. Non, ok.
1: Mais non, mais attends, mais c'est intéressant aussi de se dire quel genre de musique t'écoutes.
0: Ben de tout pourtant, en fait j'ai une formation classique à la base, donc j'ai quand même commencé par ça.
1: Beaucoup de piano, de musique classique.
0: Ouais, après j'ai écouté de tout, de la musique américaine, francophone, du rap, du rock.
1: Oui, Skip the Use pour le coup, c'est même, ouais, ça flirte avec le punk.
0: Et bon, voilà, je sais pas, mais il y a quelques petits trucs que j'ai pas quoi.
1: Et ben voilà, moi je vais faire une cassette à Marine, qui n'a pas de Walkman de vieille personne, mais j'en ai deux, je vais lui en prêter un. Et je ferai une cassette avec Lynn Renaud et Enrico Macias. Ne vous moquez pas de moi à la maison, vous savez mes marottes pour les artistes qui ont plus de 80 ans.
0: Je connais.
1: C'est comme ça Marine.
0: Mais il y a Lucky Love qui vient du Nord aussi.
1: Oui, j'aime beaucoup.
0: Camille Lou.
1: Ouais,
0: exact. Mais elle fait les deux. Elle fait les deux.
1: Chanteuse et actrice.
0: Ouais. Danny Boone, bon voilà.
1: Il a chanté dans La Reine des Neiges. La Reine des Neiges.
0: C'est en fait la voix française de Olaf.
1: Ouais.
0: C'est Danny Boone.
1: Et donc il chante les chansons
0: donc,
1: d'Olaf.
0: Il chante, il parle et ça lui va trop bien. J'adore ce personnage.
1: Une fille ordinaire. On va l'écouter en version live, enregistrée au Louvre, Lens. C'est notre Marine qui est avec nous jusqu'à 21h sur votre radio ici.

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0: êtes ici live. Marine a enregistré cette version il y a quelques jours devant une soixantaine d'auditrices et d'auditeurs au Louvre Lens. Voilà pour ici. Elle est particulière, cette chanson, c'est ton premier tube. Hein.
1: C'est mon premier titre tout court.
0: Oui, oui. C'est aussi ton premier tube,
1: c'est
0: la
1: vrai,
0: chanson
1: c'est
0: que.
1: Tube, c'est marrant de dire ça.
0: Oui. T'entretiens quel rapport avec cette chanson-là? Alors, je sais, tout à l'heure, tu m'as dit, tu ne veux pas choisir de chanson préférée sur ton premier album.
2: Non, bah oui, ben forcément.
0: Mais celle-ci.
2: Forcément, c'est différent parce que, comme tu dis, c'est le premier que j'ai écrit vraiment et composé seul dans ma chambre. À la base, je pensais pas que ça allait plaire. C'était, je l'ai sorti en version un peu maquette, faite maison pour mes amis, pour mes proches parce qu'ils l'aimaient bien. Mais on peut jamais savoir le potentiel vraiment. Et après, les gens l'ont découvert pendant l'aventure Star Academy et en ont fait ce qu'elle est aujourd'hui. Donc, c'est assez dingue.
0: Et c'est ton acte de naissance d'autrice et de compositrice. Tu chantais avant cette chanson, t'as chanté après.
2: Oui.
0: Mais c'est à partir de là que t'écris.
2: Ouais.
0: Donc, ouais.
2: C'est vrai,
0: elle est
2: importante, ça a débloqué ça.
0: Ben oui. Et puis alors, là, par contre, on n'est plus bloqué du tout. tu écris, on me dit, en permanence, en fait. Et pas forcément toute seule. Ça, c'est intéressant. T'as collaboré, avec Eddie Depréto, tu en as déjà parlé. Écrire avec quelqu'un d'autre. Est-ce que tu peux m'expliquer l'expérience que c'est pour toi?
2: C'est super. J'imagine que c'est un défi à la fois parce qu'il faut s'ouvrir. Moi, j'aime bien raconter que des choses vraies. Je veux pas être dans un point de vue fictif. Enfin, j'aime raconter des choses que j'ai vécues qui sont vraies. Je les ressens mieux. Donc, il faut accepter de se livrer à la personne avec laquelle on va travailler. Mais avec Eddie, ça a pas été un problème parce que je me suis sentie en confiance. Et puis. C'est de l'expérience, forcément. Ce sont des artistes, notamment Eddie, qui sont là depuis longtemps, qui ont vécu beaucoup de choses, qui ont écrit aussi des choses très intimes, très personnelles. Et moi, c'est un artiste que j'adore. J'ai écouté ses albums, j'adore sa plume, sa musique. Donc, c'était super de pouvoir faire ça avec lui.
0: T'es montée sur scène avec Julien Doré.
2: Oui.
0: T'as rejoint aussi les Enfoirés, là, on va t'entendre. Donc, au dernier spectacle, hein, 2026, La balade des Enfoirés. T'es sur scène avec Lara Fabian, Amel Bent, Vita, Zaz, Elena, Mentissa, Sophia et Saïdi. Non, mais le gang de badass.

0: Hommage à Nicole Croisy, une femme avec toi dans la balade des Enfoirés. Alors être sur scène avec cette bande de filles, avec Julien Doré et plein d'autres artistes, ça c'est quelque chose qui t'apporte du plaisir?
1: Oui, en fait c'est fou parce que c'est des gens que je connaissais moi avant parce que j'écoutais leur musique ou parce que je les voyais à la télé, c'était des stars pour moi et aujourd'hui c'est presque des collègues, enfin c'est eux, ils me connaissent également et ils m'accueillent et ils m'aident et ils me portent et me soutiennent, donc c'est trop bien.
0: Il y en a qui te sollicitent aussi pour faire des apparitions sur leurs albums. Mon petit doigt me dit qu'on va t'entendre dans quelques jours sur la réédition de l'album de Yoa, par exemple.
1: C'est vrai, c'est une artiste que j'adore et son titre, Princesse K.O. en particulier, qui est, je trouve, un titre qui me représente beaucoup. Voilà, parce que c'est le chaos, même si c'est génial et je confonds maintenant mes rêves et la réalité. Enfin, il y a quelque chose de super dans ce titre. Je l'ai beaucoup écouté, je l'ai beaucoup ressenti et donc elle m'a proposé d'en faire une version un peu à nous, sur sa réédition. C'est trop bien.
0: Donc à découvrir d'ici quelques jours. Et puis il y a en revanche alors une collaboration qui là est bel et bien sortie. C'est une chanson qui s'appelle On m'avait dit avec un certain Félix Radou. Alors il faut me raconter.
1: Eh ben Félix, c'est un auteur super et surtout un déclameur de textes. C'est énorme en fait ce qu'il fait. Il fait des chroniques parfois. Enfin il en faisait. Où en fait, il récitait des textes avec une certaine ferveur. Il écrit très bien, il parle très bien et il en a fait un album d'histoires qu'il raconte. Et on s'est rencontrés à la base pour un concept qui était de faire un titre en une heure et de le poster sur les réseaux sociaux.
0: C'est ça.
1: Mais finalement, les gens ont adoré le refrain qui était plutôt efficace, je crois. Et du coup, on en a fait un titre complet. On l'a fini en studio, on s'est retrouvés, on l'a sorti. Et on le fait sur scène maintenant, on l'a fait sur sa tournée, on le fait sur ma tournée. Il a aussi accepté de venir faire quelques-unes de mes premières parties, donc c'est trop cool.
0: C'est difficile ça, de choisir qui va venir faire tes premières parties?
1: C'est difficile. Oui, il y a tellement d'artistes que j'aime et en même temps c'est toujours délicat de poser la question. Mais c'est trop bien, c'est trop cool de pouvoir partager ça avec d'autres artistes.
0: Donc les premières parties, les concerts, je vous les ai donnés tout à l'heure. Je ne vous ai pas fait un récap des festivals sur lesquels vous pourrez voir Marine. Il y a le Caribana Festival, le Festival des Sables. Il y a l'Avoine Zone Groove, le Pavillon Grignan. Ou encore, ça j'en ai parlé, mais c'est vraiment cool, les Francopholies de Spa. Franchement, si vous avez moyen d'aller en Belgique, les Franco de Spa, c'est dingue. Le Théâtre Antique de Vaison-la-Romaine, le Festival Attrape-Son. Ou encore, là aussi très très cool, ce festival le 4 septembre, le Pelliculive. À Thuire, c'est un tout petit bled, mais c'est le bled de François-Xavier de Maison et de sa femme. Et en fait, c'est lui qui organise ce festival. Et donc, l'idée, c'est de voir des bons films, d'écouter des bons concerts et de très bien manger. Il y a des chefs tous les ans.
1: Ah, super. Bah, ça réunit mes trois passions en un seul art.
0: Ciné, musique et bouffe.
1: Manger, le cinéma et la musique.
0: Ah, mais trop bien. D'ailleurs, oui, c'est pas trop galère, ça, quand on est en tournée, justement, et qu'on aime bien manger, prendre son temps, etc. Quand il faut manger un sandwich triangle sur autoroute.
1: Non, mais c'est pas vraiment ça, parce qu'on a la chance d'avoir un catering qui nous accompagne, soit dans les salles, soit qui nous suit. C'est des gens, en fait, qui nous font à manger, quoi. On a une cantine, en fait. Donc, et qui est assez équilibrée, en plus, pour le coup, des entrées, de salades, des plats chauds. Donc, on essaye, même si les heures, c'est pas toujours ça. Moi, je mange pas avant le concert, je mange après, parfois à 23h. Mais non, ça va, on essaye quand même. De bien manger.
0: Donc la vie est belle sur la route.
1: Super, génial.
0: Et ça t'inspire? T'écris aussi quand t'es sur la route?
1: Oh non, pas trop.
0: Non?
1: Ben, parfois ça peut venir par fulgurance parce qu'il n'y a pas vraiment un moment. Je peux être de retour dans un taxi et avoir une idée d'un coup. Mais j'aime bien que le live soit le live, quoi. Et les moments de création, c'est d'autres moments.
0: Très bien. Alors vivement la suite, ma chère Marine. Je te souhaite un très bel été de festival, un très bon Zénith de Paris ce soir, le premier, en attendant le suivant, le 7 mars 2027. J'annonce également le Zénith de Toulouse, le 14 mars prochain, ou encore le Liberté à Rennes, le Zénith de Nantes, le 21 mars, le Zénith de Lille, le 26 mars 2027. Bonne route, chère Marine.
1: Merci.
0: On écoute cette chanson avec Félix Radou qui s'appelle « On m'avait dit » et à la prochaine.
1: Merci. À bientôt.

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0: Queen avec Félix Radou. Alors, ceci dit, en quittant le studio, elle m'a glissé à l'oreille. Je pense que ça se prononce Félix Radou. Eh ben, peut-être. Écoutez, choisissez votre camp, Radou, Radou. En tout cas, la chanson, elle s'appelle bien, on m'avait dit, et elle est disponible absolument partout. Merci les amis d'avoir écouté Décibel. Un merci spécial aux équipes d'ici Nord qui ont rendu possible ce concert de Marine. C'était vraiment un joli moment. Et merci au Louvre-Lens pour un accueil absolument magnifique. Bisous les terrils. Désolé, tant qu'il y aura beaucoup de vent sur les terrils ou au pied des terrils, on ne pourra pas y faire de concert. Mais on reviendra, c'est promis. Merci enfin à l'équipe de ce soir pour Décibel. Il y avait Iris Guitoni, Emma Quenardel, Iki, Elodie Biancamaria et Franck Moillet. À demain 20h avec les Negmarons.
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0: Et à 21h sur votre radio ICI, la musique continue. Bonne soirée.
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4: 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La chanson préférée de Patrick Hernandez.
6: J'adore cette chanson. D'ailleurs, les paroles, honnêtement, me rappellent quelque chose de ma propre existence et de cet isolement que les artistes connaissent quelquefois, même au milieu de milliers de personnes.

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0: Amour Censure de Oshi est sans doute le titre le plus nécessaire de sa carrière. Je vous explique.
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0: Le 6 octobre 2019, un déclic brutal s'opère pour Oshi. Ce jour-là, des milliers de personnes défilent dans Paris pour la Manif pour tous, criant leur opposition à la PMA. Choquée, meurtrie par ces images, la chanteuse refuse de se taire. Pour elle, l'amour universel que l'on croit acquis est en réalité menacé. Elle écrit alors un cri du cœur pour dénoncer ouvertement l'homophobie, c'est amour-censure.

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0: Jacques avec Spécimen.
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1: En 2020, Grand Corps Malade invite Louane sur le titre Derrière le brouillard, mais ce duo a failli ne jamais voir le jour.
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1: Lorsque le slammer tente de joindre la jeune chanteuse pour lui proposer le projet, celle-ci ne reconnaît pas le numéro. En entendant cette voix grave et si particulière au bout du fil, Louane est prise d'un tel trac qu'elle finit par raccrocher brusquement au nez de son futur partenaire. Heureusement, les deux artistes finissent par se retrouver en studio pour enregistrer cette ode à la résilience.
3: 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À quel moment tu sais quelle est ta boussole, quand la vie te punit, la musique te console? À quel moment ce piano a chanté?
1: Le texte renvoie chacun à ses propres zones d'ombre, à ses blessures, créant une alchimie immédiate avec le public, touché en plein cœur.
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0: Diane Tell, si j'étais un homme,
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5: C'est une des premières chansons qui m'a inspiré une question sur le genre que nous sommes, sur le travestissement. Et je trouvais ça hyper audacieux de le faire à cette époque-là. Quand j'étais petit et que j'écoutais cette chanson, je regardais la liberté de Diane Tell qui pouvait le chanter avec un air si... Oui, c'est libéré.

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soul, funk et pop soyeuse, De Velours est un style à part sur la scène toulousaine. Un univers rétro et sensuel où chaque note semble caressée par la lumière. Avec son groove élégant et sa voix feutrée, De Velours ravive l'esprit des années 80 tout en y insufflant une modernité pleine de charme et de justesse.

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2: Aujourd'hui, je vous emmène à la rencontre d'animaux mystérieux et fascinants. J'ai testé le parc des loups du Gévaudan. Alors, direction la Lozère, au cœur d'un grand parc naturel, on marche sur des sentiers boisés et soudain, on aperçoit une silhouette furtive derrière les arbres. Et là, ça commence quand même un peu à faire peur, c'est assez mystérieux. Et puis des yeux brillants qui nous observent en silence, le loup est là. Le parc aux loups vous propose une immersion au plus près des loups blancs, gris et d'autres espèces. Donc on peut voir vraiment pas mal d'espèces, même si pour ceux qui ne connaissent pas, ça permet d'observer des animaux qui sont dans un cadre quand même adapté pour leur bien-être. Donc c'est important de le préciser et en sécurité. On les voit jouer, se reposer et parfois se défier. Et à l'heure du nourrissage, là je vous avoue qu'il y a une toute autre ambiance. On entend des grognements, des courses, des hiérarchies en action, parce que des fois il y en a certains qui se battent. C'est sauvage et captivant à la fois. Entre fascination et frisson, j'ai ressenti quelque chose de fort. On comprend à quel point cet animal est à la fois redouté, mais magnifique en même temps. Dans un environnement semi-naturel, ça marque quand même une vie. Que vous soyez curieux, passionné de fun ou en quête de sorties enrichissantes, le parc vous l'offre l'opportunité et la possibilité de mieux comprendre le comportement des loups, leur place dans notre écosystème, ce qui est très important de savoir, bien évidemment. Et le parc est ouvert quasiment toute l'année. Donc, il faut compter environ 16€ pour les adultes, 13€ pour les enfants et bien prévoir pour la visite des bonnes chaussures de randonnée quand même. Bien évidemment que c'est validé, j'ai testé, j'ai adoré. Et vous, allez-vous oser croiser le regard des loups? C'est Béatrice et on se retrouve très vite pour une nouvelle aventure locale.
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3: Bonjour, mon nom, évidemment, c'est Joseph Fragomène, en italien Giuseppe Fragomène.

0: Et il m'a demandé, monsieur Mazarin, pourriez-vous me faire un costume? J'ai regardé ses yeux, je dis, vous savez, tellement des yeux bleus, jolis et beaux. Franchement, vous devrez vous habiller en bleu ciel, ça vous va très bien. Et c'est à partir de ce jour-là qu'il s'habillait tout le temps en bleu.
1: Qu'est-ce que vous avez fait à Paris de beau? Parce que là, je vois face à nous des tas de photos de stars, d'Alain Souchon à Karen Cheryl, de Philippe Chevalier à Ariel Dombal.
0: Tous les stars de cinéma de France, des 70 en 2000, venaient chez moi.
1: Pourquoi venaient-ils chez vous? Est-ce que c'était pour leur costume personnel ou pour les rôles qu'ils allaient jouer?
0: C'était pour le cinéma. J'étais obligé d'habiller l'artiste.
1: Charles Aznavour est en photo.
0: Il était très content de s'habiller chez moi parce qu'on avait la même taille. Et d'ailleurs, on mettait des talons tous les deux à l'intérieur de la chaussure pour s'agrandir.
1: Qu'est-ce que ça fait d'habiller les gens, les stars, les personnes célèbres? Est-ce qu'on a un petit peu de pression?
0: Oui, une seule fois avec un seul comédien, un Italien qui s'appelle Michel Piccoli, figurez-vous. Je croyais qu'il était gentil. Non, pas du tout. Ce monsieur, il voulait un costume près du corps. Et une fois fini, oh monsieur, il est trop serré. Et surtout, je n'osais pas lui dire, mais monsieur, vous savez la tête en avant, vous savez les épaules basses, vous savez le dos rond. Franchement, vous êtes mal foutu, mais je ne pouvais pas le dire.
1: Est-ce qu'on peut dire que vous avez, depuis Paris, habillé toutes les stars et les politiques, et depuis l'Espar Médoc, créé un musée du costume aussi? C'est-à-dire que c'est le fil conducteur de votre vie, tout ça?
0: C'est un musée que j'ai mis sur scène toutes les costumes du cinéma et le théâtre.
1: Dans le musée, Joseph, il y a une partie consacrée à la Révolution française. C'est l'époque où on coupait des têtes et vous avez reconstitué cette partie de notre histoire avec les costumes dédiés.
0: Vous savez, Marat, Danton, Robespierre.
1: Qu'est-ce qu'on voit là? Parce que
0: là, c'est une guillotine avec la tête de Marie-Antoinette qui tombe. Je peux faire même le bruit de la lame, comme il tombe. Alors évidemment, il y avait le bourreau qui tirait.
1: C'est ça qui est bien dans votre musée, c'est qu'effectivement, il y a les costumes et les accessoires. C'est vraiment une exposition très complète.
0: Regardez la lanterne, d'où vient la chanson. Assoyez, assoyez, assoyez, l'aristocrate à la lanterne. 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
1: Le palais du costume Mazarin est plus qu'un musée. Il est un lieu de culture et d'histoire. Il est aussi un endroit de témoignage, incontestablement celui d'un homme dont la passion a toujours été dévorante pour le travail du tissu, l'art de créer des vêtements et finalement, des costumes.
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2: Bonjour Olivier, vous nous racontez une expérience professionnelle aujourd'hui.
1: Vouille, linguistico-professionnelle. Méblé. Aujourd'hui, je vais vous raconter l'histoire d'une jeune kiné qui s'est installée à Saint-Thé, toute fraîche diplômée et persuadée que chez nous, tout le monde parlait comme dans les manuels de l'école de kiné. Le travail, pas de souci, elle en a d'abord, comme tous les kinés. Mais ce qu'elle n'avait pas prévu, c'était une aide pour les séances de traduction simultanée en gaga. Premier cas, un patient vient pour une rééducation à une prothèse de hanche. Il s'assied, soupire et déclare « Mon problème principal, c'est que j'arrive plus à m'acacasser. » « À vous quoi ?» qu'elle lui rebique, perplexe. « Ben, à me mettre à cacasser, on pardit. » Et là, notre kiné reste planté, croyant qu'il parlait d'un nouveau mouvement de yoga. Alors qu'en fait, bien sûr, il voulait juste s'accroupir. Deuxième séance de la matinée, deuxième quiproquo. Une patiente entre en se tenant le dos et lui dit « Ma sciatique, elle m'a fait kiné !» La jeune praticienne la regarde, ébahie. « Ah, vous vous êtes découvert une vocation ?» Mais la patiente ne voulait pas dire « kiné » au sens de kinésithérapeute, mais bien « kiné », Q-U-I-N-E-R, qui veut dire « gémir, pleurer, couiner ». La jeune femme s'imaginait qu'à peine arrivée, la patiente voulait lui faire de la concurrence. Troisième épisode, un monsieur arrive, pas très en forme, et déclare « J'ai du mal à me concentrer sur les exercices, j'ai le bas beau depuis quelques jours ». Et la kiné de rebiquer « Mais si vous avez le bas du corps qui est beau, c'est plutôt positif, non ?»« Mais non, kiné, ma blette, avoir le bas beau, c'est ne pas avoir le moral ». Et pour finir, la palme de la consultation la plus confuse, une dame entre et lui dit « J'ai une consulte ». 5 minutes d'incompréhension plus tard, la jeune kiné découvre que « consulte », ici, ça veut dire « ordonnance ». La tatin, elle est allée la voir, la jeune kiné. Elle m'a dit qu'elle avait bien progressé parce que, après 2 mois à Saint-Thé, la kiné lui a dit « Allez, on s'acacasse doucement, tâchez moyen d'y aller doucement pour pas kiner ». Moi, je suis été la voir, la kiné, pour lui remettre le diplôme du Gaga Lauréat.
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2: Salut Brésil.
3: Est-ce que par hasard vous ne seriez pas la petite Manon?
2: Je m'appelle Manon.
3: Il faut bien te regarder pour te reconnaître.
2: J'ai 22 ans, bientôt 23.
4: L'appareil est un peu plus que son âge. Elle fait au moins 18 ans. Qu'est-ce que tu fais?
2: Je suis vendeuse de carrelage et je suis dans les petits bonheurs.
3: Mais pourquoi, hein? Pourquoi?
4: Parce qu'elle est belle. Et que je suis d'accord.
5: Elle vient d'où cette fille?
2: J'habite à Quimper, je ne suis pas originaire d'ici, j'habite à Cancale de base, ville de cœur, la meilleure ville de Bretagne.
6: Le symbole de la nation bretonne.
2: Moi, Cancale, j'aime Cancale parce que c'est une petite ville avec un petit port magnifique. Tout le monde se connaît, il y a la joie de vivre, il y a les huîtres, il y a le vin blanc, il y a les bars, il y a tout ce qu'il faut pour avoir une belle vie en fait.
7: Et sinon, les huîtres?
8: Il y a encore eu une marée noire en Bretagne.
9: Putain, une marée noire, c'est de l'encre de sèche.
10: Alors, où est-elle ton île?
2: Si je devais finir mes vieux jours sur une île bretonne, je dirais Groix. Franchement, ça a été le coup de cœur de mon été, là, dernier. J'ai pas été sur beaucoup d'îles, parce que les Glénans, bon, c'est vu et revu, mais Groix, franchement...
11: Non mais franchement, qu'est-ce que tu lui trouves, hein?
2: En fait, c'est un mini Cancale.
12: Oh non, mais c'est pas vrai, vous croyez pas que vous poussez?
13: Un méga tube?
2: Ma chanson préférée, c'est Je te promets.
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2: C'est vraiment la chanson que je pourrais sortir à toutes sortes de soirées. Et je n'ai pas honte de le dire. Mamie, une love de Johnny, a vu tous ses concerts, elle a le tatouage sur le bras, elle a fait tous ses concerts. Ses premiers concerts, là, dans la fosse, comme ça, mamie, génial. Ah, je te promets, c'est vraiment la meilleure musique que j'aime.
16: Ta grand-mère, elle a enterré Michael Jackson, David Bowie, Johnny, Prince, même le gars de Koh-Lanta, Miskel.
17: Changement d'époque en cours.
2: Si je pouvais voyager dans le temps, j'irais à l'époque baroque, parce que j'aurais aimé porter les tenues des femmes.
16: C'est quoi cette tenue?
2: Les belles robes, les belles coiffures, j'aurais aimé ça, mais j'aurais aimé vivre dans les années 80, enfin, rien qu'une époque sans téléphone.
18: Non mais allô quoi, je sais pas, vous me recevez?
19: Oh, j'ai plus de bar, hein. J'ai plus d'unité. Pourtant je suis chez Orange. Il devrait pas y avoir de pépins.
2: Allez, salut, c'était Manon.
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7: Pierre Nus s'installe pour les astuces de sa mamama. Bonjour Pierre.
8: Good morning, Yvonne. Salut Bissam.
7: Info pour celles et ceux qui viennent de découvrir peut-être une rayure sur un de leurs meubles.
8: Hop là, je vais d'en passer. Oui, ça arrive, hein. Une dent de chien, une griffe de chat, un jouet de bébé. Les roues des camions en plastique, ça laisse des traces des fois. Bon, un petit choc, ça peut parfois abîmer vos meubles préférés, mais ma maman m'a rassuré. Elle m'a dit d'acheter des noix. Alors c'est pas parce que je porte la même patronyme que j'en fais la promotion, mais le cerneau de noix est riche en huile et graisse naturelle. Mais c'est l'intérieur de la noix, calme. N'y allez pas avec la coquille pour frotter sur le meuble, ça va empirer les choses. Vous frottez le cerneau directement sur la rayure en allant dans le sens du grain du bois. Bon, faut un peu frotter, hein.
7: Vous frottez longtemps. Un petit peu quand même.
8: Voilà, faut que l'huile sorte. Et il faut laisser agir l'huile pendant environ 5 à 10 minutes pour qu'elle pénètre le bois. L'huile libérée va dans la rayure, ça aide à nourrir le bois sec qui est exposé par la rayure. Et surtout, les pigments naturels de la noix vont aider à teindre la rayure. Et ça va mieux correspondre à la couleur du bois qui l'environne, ça la rend beaucoup moins visible, cette rayure. Ensuite, vous laissez agir, vous essuyez l'excès d'huile avec un chiffon doux et propre, n'y allez pas avec le côté vert de l'éponge, Gal, et vous lustrez légèrement la zone. Alors ça fonctionne beaucoup mieux sur les rayures peu profondes et sur les bois dont la couleur est proche de celle du cerneau de noix, donc un brun assez clair. Les meubles verts ou rouges, vous oubliez.
7: Oui, bah,
8: merci, ma maman. Oui.
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2: Itinéraire bis à Sainte-Vertu cette semaine, et là je suis en mairie de Sainte-Vertu. Christophe Chesson, bonjour.
3: Bonjour.
2: Comment vous définissez-vous, Christophe ?
3: Écoutez, j'ai 63 ans et je cherche encore à comprendre qui je suis et ce que je fais dans la vie. J'ai travaillé dans le cinéma pendant des années, je suis photographe depuis 20 ans. Il y a eu un moment où j'ai choisi de changer de vie. Sainte-Vertu m'a appelé et je suis arrivé ici suite à un coup de foudre avec ma maison. Et puis ensuite, la mairie m'a appelé et je me suis retrouvé maire accidentellement. J'ai monté une petite auto-entreprise qui fabrique des meubles et en acier, en ferraille. J'essaye de faire du sur-mesure. Et puis voilà, j'essaye d'être un citoyen digne de ce nom, avec une vie de consommation un petit peu mieux maîtrisée, et puis une application vis-à-vis de la collectivité par mon poste de maire. Mais je pense que j'essaie de m'appliquer avant, et je continuerai à m'impliquer après, à la fin de ce mandat, si ça se confirme comme ça.
2: La passion pour l'image, vous avez travaillé dans le cinéma, vous êtes photographe, c'est terminé ?
3: Ah non, ça c'est quelque chose qui vous tient à vie. La fabrication d'une image qui en fait consiste à raconter une histoire dans une fenêtre, c'est quelque chose qui me tient à cœur. Je pense que si on veut juger de la santé d'une société, on regarde sa fiction. Si sa fiction est imaginative, riche, la société va bien.
2: On peut rappeler quand même les films pour lesquels vous avez travaillé ?
3: Alors, j'ai été extrêmement gâté. J'ai travaillé avec Jean-Jacques Hano, j'ai travaillé avec Sofia Coppola, dont j'ai travaillé sur Marie-Antoinette, j'ai travaillé avec Claude Lelouch, j'ai travaillé avec Andrzej Zulawski, j'ai fait 55 films. Donc, oui, j'en ai fait quelques-uns.
2: Mais pourquoi un jour on s'arrête alors, Christophe ?
3: D'abord parce qu'on devient un peu plus vieux, peut-être un peu plus sage, que les métiers de cinéma sont des métiers qui sont absolument épuisant en termes d'investissement physique. Moi, j'ai toujours été mu par l'envie d'apprendre, et que peut-être j'étais arrivé à un stade où j'avais le sentiment de ne plus apprendre suffisamment pour me satisfaire. Et puis, place aux jeunes.
2: Aujourd'hui, à Sainte-Vertu, cette rencontre avec cette toute petite commune, elle s'est faite de quelle façon ?
3: J'avais un besoin viscéral de m'enraciner quelque part. Alors après, Sainte-Vertu, le nom lui-même est assez attractif. Et puis après, j'ai eu un coup de foudre pour la maison que j'habite ici.
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2: Itinéraire bis à Sainte-Vertu cette semaine. Et aujourd'hui, eh bien, je suis au 2. Le 2, Cécile Barbara, bonjour.
4: Bonjour.
2: C'est quoi le 2 ?
4: Le 2, c'est un lieu qui est dédié à l'art. C'est une magnifique maison que j'ai rachetée à une artiste peintre, Joëlle Kamnica, qui a vécu pendant plus de 25 ans. Et quand j'ai racheté la maison il y a 5 ans, je me suis dit, je le dédie à l'art. Je continue les expositions de peinture de Joëlle. J'y organise des concerts de musique classique, 2 concerts par an. Et mon métier, c'est la mosaïque murale. Donc c'est un lieu qui est dédié à l'art autour de la peinture, de la musique et de la mosaïque.
2: Comment on tombe dans la mosaïque, Cécile Barbara ?
4: Ah, alors moi j'avais un autre métier auparavant, j'étais pas du tout destinée à ça, c'était d'abord un loisir créatif. Un dimanche, j'ai trouvé un petit kit au BHV, j'ai fait un cadre photo, et ça est devenu une passion, donc j'en ai fait de plus en plus. Et puis suite à un licenciement économique, je me suis interrogée, puis je me suis formée auprès d'un professionnel, et après j'en ai fait mon métier, voilà.
2: Des exemples de mosaïques que vous avez faites ?
4: Oui, j'ai quelques belles réalisations dont je suis assez fière. J'ai fait une terrasse de 60 mètres carrés rue de Rivoli à Paris pour un restaurant L'Impérial, donc qui est sous les arcades de la rue de Rivoli, en face du jardin des Tuileries. J'ai fait aussi un sol pour une boutique de vêtements pour enfants, tartines et chocolat, également à Paris, boulevard Saint-Germain. Et puis également 2 façades de boutique d'un chocolatier au Mans et à Tours. Voilà, donc j'ai à la fois des grands projets, des grandes réalisations, puis des projets un peu plus petits, et j'aime bien alterner entre des grands et des plus petits projets. Et là, je viens juste de terminer un hall d'immeuble pour un immeuble en construction à Paris, dans le 20e arrondissement, un hall de 15 mètres carrés, voilà.
2: Vous travaillez également, j'imagine, pour les particuliers.
4: Oui, je fais souvent des crédences de cuisine, et puis des salles de bain. Et j'aime bien à la fois avoir des grands projets et puis des plus petits projets. Et c'est à chaque fois une relation aussi avec les clients, de trouver quelque chose qui va leur plaire, qui me plaise aussi. Et chaque projet est un moment de rencontre.
2: Et votre passion pour la mosaïque, Cécile Barbara, vous la faites partager.
4: Oui, j'organise souvent pendant les vacances scolaires des petits ateliers découvertes que j'ouvre aux adultes et aux enfants pour en fait transmettre le plaisir que j'ai eu la première fois que j'ai fait de la mosaïque avec un petit cadre photo où j'ai collé un carreau noir, un carreau blanc à côté. Et c'est vraiment tellement super. Et une fois, j'avais la grand-mère, la maman et la petite fille qui chacune avait leur sous-verre. Et c'était vraiment, et c'est des très bons moments, très, très conviviaux et vraiment de partage.
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2: Itinéraire bis à Sainte-Vertu cette semaine, la pause gourmande que vous attendez chaque semaine. Eh bien, aujourd'hui, je suis à l'auberge du Moulin. Sylvie, bonjour.
5: Bonjour.
2: Sylvie, vous êtes à l'auberge du Moulin depuis combien de temps ?
5: Alors, ça fera un an le 15 novembre.
2: Vous avez pris la suite de quelqu'un très connu, c'était Louisette. C'était qui, Louisette ? Je vous ai parlé de Louisette parce que j'ai vu sa photo dans la salle.
5: Alors oui, c'est une grande dame à qui appartenait le Moulin et qui cuisinait beaucoup avec son cœur. Et c'est une personne qui a fait de cet endroit une belle histoire. C'était convivial et surtout très familial.
2: Il a fallu prendre la suite, redonner une vie à ce lieu qu'est l'auberge du Moulin ici à Sainte-Vertu. Qu'est-ce qu'on peut manger ici, Sylvie ?
5: Alors, on peut manger du bourguignon, des plats en sauce, de la blanquette de veau, on peut manger de la tête de veau, du riz de veau, bien sûr, hein. Tous les plats traditionnels français, des œufs en meurette, voilà. Mais on fait aussi des plats indiens, donc du butter chicken, du biryani, des poulets au korma, de l'agneau korma, donc voilà. Et justement, on prépare une belle soirée samedi, la fête des Lumières.
2: C'est quoi la fête des Lumières ?
5: Alors, en Inde, la fête des Lumières, c'est une fête hindouiste qui est le Diwali. Et Diwali, c'est une fête où tout le monde, c'est très pareil, c'est très convivial, c'est très amical. On se partage les sucreries, les pâtisseries, on se partage les repas, c'est voilà. C'est plein de lumière, plein de fleurs, plein de couleurs surtout, voilà.
2: Une très belle salle et un très beau lieu hein, que cette auberge du Moulin.
5: Ah mais tout à fait, avec le serein qui est juste à côté, ce paysage qui est merveilleux, on a aussi ce joli cachalot qui est à côté, qui attire pas mal de curiosité aussi. Et puis, il faut savoir que les gens du village aussi, c'est des gens qui ont beaucoup de cœur, qui sont très gentils, très, très accueillants, qui mettent la main à la pâte si on a besoin, voilà.
2: C'est la question que j'allais vous poser, Sylvie. Est-ce que vous avez été bien accueillie ici, dans ce petit village de Sainte-Vertu ?
5: Alors, pour ma part, oui, très très bien accueillie. Et j'ai même eu l'impression d'avoir une famille. Donc voilà, c'est des gens très touchants, avec qui il y a de l'humour, il y a, je dirais même, une pointe d'amour. Donc voilà.
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2: Itinéraire bis à Sainte-Vertu cette semaine et aujourd'hui, eh bien, je vous propose une rencontre avec Joël Dollet. Joël Dollet, bonjour.
6: Bonjour.
2: Joël, vous êtes photographe professionnel, vous êtes installé ici à Sainte-Vertu. La photographie, elle est rentrée de quelle façon dans votre vie ? Racontez-moi.
6: Elle est là depuis longtemps, très longtemps. La photo, c'est ma mémoire, c'est ma manière de partager ce qui me touche et j'ai toujours eu, même depuis très très très longtemps, j'avais toujours un Nikon avec moi partout où j'allais et en argentique j'ai fait énormément de choses en me déplaçant. J'ai toujours eu mon studio photo et j'ai eu envie de travailler sur des sujets de société, des sujets d'actualité qui me tenaient à cœur. Et je fais beaucoup de portraits. J'ai fait une série qui s'appelle Des légumes et des hommes qui est actuellement exposée d'ailleurs à Guergy. Dans cette série, il y a des personnes extrêmement connues comme Michel Onfray, Alain Passard, Alain Baraton et des gens absolument pas connus, comme tout le monde, comme moi, comme n'importe qui autour de moi, et des jeunes, des vieux, et des légumes pareils, des anciens, des connus, des pas connus, des courants, tout ça. Et tout le monde est remis sur le même plan. Et c'est ça qui m'intéresse.
2: Et aujourd'hui, vous avez totalement abandonné Paris pour Sainte-Vertu.
6: Oui. J'ai mis 2 ans avant de faire le pas, j'ai mis du temps. Depuis 2015, je venais je faisais mes semaines moitié Paris, moitié Sainte-Vertu. Et j'ai pris la décision un jour de lâcher Paris complètement parce que je suis autonome. J'ai un studio, je suis totalement indépendante et autonome. Je continue à venir, à aller à Paris de temps en temps. J'ai de temps en temps des commandes sur Paris. Évidemment, j'ai plus le rythme que j'avais avant quand j'étais à Paris. Après, la roue, elle tourne forcément. Moi, j'ai eu ma période, j'ai beaucoup bossé. Les jeunes, ils sont là. là aussi, il continue. Donc voilà. Mais et moi, je travaille, je me concentre sur mes expos, sur mon travail. Je continue, je fais des nouvelles séries ici dans la région. Ici, il y a beaucoup de proximité. J'adore ça. Et donc, je suis très contente d'avoir quitté Paris. Et j'ai eu la chance de quitter avant le Covid, genre tout début 2020. Donc voilà.
2: Et puis Sainte-Vertu, j'ai envie de dire, c'est un cocon artistique.
6: Oui, alors bien sûr, c'est aussi la raison pour laquelle j'ai pu quitter Paris. C'est le fait qu'on soit une petite bande ici à Sainte-Vertu. On est plusieurs artistes, on se connaît, on s'est connus à Paris pour certains. On s'est rencontrés, d'autres sont venus et ça s'est élargi dans Sainte-Vertu. Mais c'est vraiment, et on est solidaires en effet des événements pour les uns et les autres.
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2: Itinéraire BIS à Sainte-Vertu cette semaine. Je me suis arrêtée à l'atelier Cœur de Lys. Maria Pérez, bonjour.
7: Bonjour.
2: Vous êtes tapissière. Ici, c'est le domaine de la tapissière. Alors, tapissière, ça veut dire quoi ?
7: Tapissière, c'est de la couturière d'ameublement. Je réalise tous les décors textiles de la maison. Double rideau, store, voilage, habillage de lit, etc.
2: Comment devient-on tapissière ? Quel était votre parcours jusqu'à exercer cette profession ?
7: J'ai habité 30 ans à Paris, j'étais assistante de direction dans un grand groupe. Et puis, vers la quarantaine, je dirais, je me suis demandé ce que j'allais faire de ma vie. Et la couture me plaisait énormément. Donc j'ai fait une formation à l'école Boulle. Et quand j'ai déménagé en province, il y a presque 15 ans maintenant, je me suis installée comme tapissière.
2: À Sainte-Vertu. Pourquoi Sainte-Vertu ?
7: Sainte-Vertu parce que d'abord je suis bourguignonne d'origine et puis j'ai toujours rêvé d'habiter à la campagne et j'avais des amis à Sainte-Vertu et je venais déjà régulièrement les week-ends et voilà donc évidemment s'installer en province c'est important d'avoir de connaître du monde et c'est ce qui m'a amenée ici à Sainte-Vertu.
2: Pourquoi vous êtes-vous dirigée vers ce métier de tapissière ?
7: Alors petite, ma tante était couturière et donc j'aimais beaucoup passer du temps avec elle quand on était en vacances près de chez elle. Et puis je faisais des habits pour mes poupées, pour les poupées de ma petite sœur. J'ai toujours aimé avoir une aiguille dans les mains.
2: Que viennent chercher les gens chez vous ?
7: Alors déjà, moi je vais chez les clients, donc ça veut dire qu'il y a un temps d'échange, un temps de conseil qui est très important pour eux. Les moments d'échange, le travail que je fais pour eux de recherche, par exemple sur les tissus, etc., c'est important pour eux.
2: Quel type de conseils vous pouvez leur donner ? Ce sont des conseils de couleur, des conseils de matière ?
7: Oui, tout à fait. Les finitions, la forme, les matières, les harmonies par rapport à leur intérieur. Mais j'aime ça, donc voilà, je m'amuse beaucoup et j'aime conseiller mes clients.
2: C'est un métier qui vous fait découvrir de différents univers, j'imagine, parce que dès que vous rentrez chez quelqu'un, c'est un univers différent qui s'offre à vous.
7: Oui, tout à fait. J'ai eu la chance de travailler, par exemple, dans plusieurs châteaux du coin. Ça peut être aussi des... J'ai eu des maisons d'hôtes. Sinon, c'est des particuliers et chacun a son univers. Hein. On passe du rustique au très contemporain. Donc, j'ai la chance d'entrer dans de très belles maisons, parfois. Et ça, c'est vraiment la récompense de la tapissière.
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8: Les trois quarts des gens pensent qu'ils ne sont pas photogéniques. Et tu vois dans leurs yeux qu'ils se trouvent beaux. Et ça, je trouve que ça fait trop plaisir.
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8: Alors bonjour, je m'appelle Florent Collat, je suis photographe sur Tours. Je fais du portrait, je fais du reportage, je fais de l'animalier, je fais plein de choses. J'ai pas envie encore de m'arrêter sur quelque chose. Mes réseaux sociaux, c'est florian.collat sur Instagram et sur TikTok.
9: Et ces réseaux sociaux ont quand même vraiment du bon. Sur Instagram, un jour, je tombe sur ça.
8: Excusez-moi de vous déranger, je suis photographe, je me balade dans la rue, je fais des portraits d'inconnus. Est-ce que tu as genre deux secondes, je fais un petit portrait vite fait ?
9: Florian arrête les gens dans la rue et leur propose gratuitement de capturer leur visage.
8: Quand les personnes se voient et qu'ils découvrent qu'ils sont photogéniques, c'est trop beau. Et même moi, après, en retouche, je prends beaucoup de plaisir à faire des retouches. C'est un peu comme si je dessinais, j'ai mon petit pinceau en plus. Pendant des années, entre guillemets, rendu beau à l'image en me filmant quand j'étais comédien. Et j'aime bien rendre l'appareil, du coup mettre en avant les gens, mettre en valeur des gens, et voilà, ça me fait plaisir.
9: Peut-être que vous avez déjà vu notre photographe sur le petit écran.
8: Ouais, j'ai commencé dans la télé, le ciné, j'avais 14 ans. J'ai fait des séries Léo Mattei sur TF1. Récemment, j'ai joué Clovis, roi de France sur France 2. Une grande barbe, des grands cheveux, méconnaissable du coup. Mais en fait, le métier de comédien, tu dépends vachement du désir de tout le monde. Du désir d'un directeur de casting, des envies d'un réalisateur, de ci, de ça. Et j'en ai eu un peu marre. Je voulais prendre les choses en main. Et là, en l'occurrence, mon appareil. Regardez-vous.
9: On va passer de la théorie à la pratique. Mise en situation. Florian Alpag, un père.
8: Je vous montre ce que ça donne.
9: Et sa fille.
8: Vous êtes trop beau. Je crois que le papa a vu que la fille était partante. Donc, il s'est dit, bon, allez, pourquoi pas. Et puis, finalement, ça leur fait des souvenirs, quoi. Ça leur fait des belles photos faites par un professionnel, gratuitement. Mine de rien, c'est pas tous les jours que ça arrive, j'imagine.
9: Amour, amitié, complicité, en tout cas, visible avec une photo. Certaines images d'ailleurs restent dans la tête de notre photographe.
8: Moi j'ai un petit coup de cœur pour les vieux couples, les personnes âgées qui s'aiment. Je trouve ça trop beau de voir cet amour qui continue avec l'âge, quoi. Moi ça me touche beaucoup. Et c'est des petits détails, c'est une petite main qui passe sur le dos, une petite attention, un truc. Je trouve ça trop mignon, quoi. De voir que ça fait 50, 60 ans qu'ils s'aiment et qu'il y a toujours des petites fleurs, petits machins, petits bisous. Moi ça me fait fondre.
9: TikTok, Insta, son site web ou juste la rue, tout simplement, où vous pouvez croiser Florian Colla, de beaux clichés qu'on aime voir exister.
10: L'amour.
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2: Adi Chasse Zoé.
15: Adi Chasse Cynthia.
2: Alors avec toi, des histoires de clés, des histoires de clous, moi je sais plus, je te laisse raconter.
15: Aujourd'hui, je vais vous raconter l'expression « ne pas valoir un clou » qui est « locutio verbial courent nabe nat merit nad balou destad ocio utilitat donc endus mots est annul. »
3: Ah, c'est vrai que c'est joli.
16: C'est nul ! Zéro !
15: C'est une locution verbale courante d'avoir presque aucun mérite, n'être presque d'aucune valeur, d'aucune utilité, donc en deux mots, être nul. Par exemple, que collectionne le Skyhouse n'est bon pas sur Cloud, mais que vous avez mis tout dessus. Par exemple, je collectionne les cailloux, mais ce n'est bon pas sur Cloud, mais je les aime quand même.
17: La vie ne vaut rien.
2: Il y a tellement de choses qui valent pas un clou, mais qu'on aime quand même. Merci Zoé.
15: Merci, ça dit chatte.
17: Rien ne vaut la vie.
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1: Dans la famille Moquet, je demande la fille, Pauline. Effectivement, chez Daniel Moquet, il travaille en famille, mais vraiment.
2: Donc au départ, c'était mon père qui a créé sa société. Donc ma mère a rapidement rejoint l'aventure de l'entreprise. Et puis donc moi, en 2004, et ma sœur, Camille, parce qu'on est deux filles. Et puis enfin nos maris, qui eux gèrent les entreprises. Donc mon beau-frère à Laval et mon mari à Parigny-sur-Bray.
1: L'entreprise Daniel Moquet est purement mayonnaise, fondée par le papa Daniel Moquet en 1977, originaire de Parigny-sur-Bray.
2: Et on aménage, on embellit les extérieurs des particuliers qui veulent avoir un beau jardin.
1: Un beau jardin avec des petits oiseaux, du vent et même la mare aux canards. Quant à l'entreprise Daniel Moquet, elle a semé des graines dans tout le département et dans toute la France.
2: Alors en tout, on a 450 entreprises qui sont réparties sur 4 marques, puisque notre métier historique, c'est entrepreneur paysagiste. Au départ, on ne faisait uniquement les allées chez les particuliers. Et puis on a rajouté à notre activité toute la partie clôture, portail et pergola. En 2022, on fait les jardins. Et puis enfin, là, le dernier réseau, on propose aussi à nos clients de réaliser les piscines, des spas.
1: Et leur point fort, c'est de s'adapter au projet du client et rapidement.
2: C'est-à-dire que quand un client nous appelle, rapidement, sous 8 jours, on se déplace à son domicile pour faire une étude de son projet.
1: Je voudrais une petite île végétale au milieu de ma grande fontaine, si c'est possible. D'ailleurs, c'est quoi la mode? Parce que l'entreprise suit les envies des clients et le climat qui évolue.
2: On est de plus en plus à des jardins naturels et sans entretien. Donc en fait, c'est un peu ça, c'est-à-dire qu'on s'y sente bien et qu'on n'y passe pas un temps fou à entretenir son jardin. Des massifs qui sont autonomes, qui ont moins besoin d'eau. En fait, on fait attention au choix des végétaux qu'on utilise.
1: Aujourd'hui, il y a plus de 2500 personnes à travailler sous l'enseigne Daniel Moquet et l'un des principes, c'est celui-ci.
2: On s'attache en fait à utiliser la végétation locale. C'est vrai que quand on nous demande des palmiers ou des oliviers, c'est moins les végétaux de notre région.
1: Oups ! Est-ce que vous pouvez me déplanter l'olivier et mettre un châtaignier à la place ? Comme le précise Pauline, la Mayenne reste la terre de cœur.
2: On est très attaché à notre région et on travaille avec des entreprises mayennaises.
1: Daniel Moquet, une entreprise qui participe à la bonne santé économique de notre département et qui se déploie toujours plus. Ah, si c'est possible d'ajouter des nénuphars dans mon spa, s'il vous plaît.
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3: Le bateau s'appelle l'Antilope. C'est le premier hein, quand on arrive.
4: Ça, oui. Nous sommes 14 bateaux sur cette portion-là de la zone 10ZBL. Voilà.
3: Dit quoi ?
4: Zone de bateau logement. Il y a des bateaux qui ont été vendus, même certains plusieurs fois. Il y en a qui sont en vente actuellement. Les gens viennent un peu visiter pour voir plutôt comment c'est agencé. C'est quand même quelque chose de particulier parce que il y a quand même de l'entretien à faire. Hein, quand il faut faire de la peinture, il faut laver le bateau assez régulièrement. Hein. Si on laisse la peinture s'encrasser, on n'arrive plus à l'avoir propre. Hein.
3: Vous payez un loyer ?
4: Ah oui, tout à fait, oui. Convention d'occupation temporaire.
3: D'accord. Ah, renouveler tous les ans
4: ou... Non, c'est tous les 3 ans. Là, on est dans la timonerie. En fait, c'est facile. Le timonier manipule le timon dans la timonerie.
3: Et le timon, c'est ce que j'appelle le volant. Ça tourne.
4: Ou le macaron, voilà, dans le terme fluvial.
3: Vous êtes né sur un bateau, m'a-t-on dit?
4: Oui, tout à fait. Je suis enfant de marinier. 10 jours après ma naissance, le premier voyage, c'est Strasbourg-Bâle.
3: D'accord.
4: Voilà, donc j'ai navigué en permanence avec mes parents jusqu'à l'âge de 7 ans que je suis allé à l'école. Et après, j'ai passé toutes mes vacances scolaires, je les ai passées à bord.
3: Ah oui, c'est ça, parce que vous, il fallait bien que vous soyez à terre pendant qu'eux, ils travaillaient. Donc voilà. Vous avez été à l'internat très jeune, j'imagine.
4: Voilà, c'est un internat spécialisé pour les enfants de bateliers et de forains. D'accord. Donc qui ne fermait pas les week-ends, donc on restait aussi à l'internat les week-ends.
3: Oh, tu loulous tout seul tout le temps à 7 ans.
4: Oui, mais bon, ça forge plutôt un caractère. Bon, c'est pas grave, hein, je veux dire, la preuve, hein, ça m'a pas...
3: Oui.
4: Voilà quoi, hein, donc après, on a certes une façon et une vision différente des choses de la vie, quoi.
3: Ah,
4: hein.
3: Ouais,
4: on a toujours voyagé.
3: On peut descendre.
4: Vous descendez en marche arrière.
3: Oui, c'est un peu abrupt comme escalier.
4: Vous avez la longueur totale du pied qui est posée sur la marche. Voilà.
3: Oh là là, voilà. Super. Donc là, on est vraiment chez vous, quoi.
4: Si le bateau avait été un bateau de commerce, on serait dans la cale où on met la marchandise. J'ai habité une maison pendant 22 ans, un appartement pendant une quinzaine d'années. Je suis revenu à mes sources parce que je ne me sens pas bien à terre et que je suis mieux sur l'eau. Étant né sur un bateau de commerce, je suis revenu à mes sources, voilà.
3: C'était votre métier ?
4: Non. J'avais compris dans les années 70 que c'était un métier en perdition. Tout commençait un petit peu à aller de travers. D'ailleurs, mes parents ont arrêté dès 76 de naviguer en France. Ils naviguaient principalement en Allemagne et aux Pays-Bas. C'est là où la navigation est le mieux entretenue et fonctionne le mieux. Et puis, il y avait beaucoup de transports, et il y a toujours beaucoup de transports dans ces pays-là à réaliser, ainsi qu'en Belgique.
3: Vous le pilotez, ce bateau, il bouge ?
4: Oui, bien sûr, oui, tous les ans. Finalement, on part en vacances sans faire de valise, on n'oublie rien, c'est quand même super, quoi. Je veux dire, il n'y a pas mieux, quoi. Par exemple, l'année dernière, je suis parti entre Breda et Rotterdam, pour sortir le bateau de l'eau. Donc je suis descendu la Moselle, le Rhin, et puis le Val, jusque donc Drimlen. Et puis après, une fois que les travaux étaient terminés, puisque j'ai réalisé des travaux sur la coque, je suis remonté par des petits canaux qui sont en parallèle de la Meuse jusque Maastricht. Et là, de Maastricht jusque Nancy, j'ai pris la Meuse sur la totalité.
3: Vous avez des cartes alors ?
4: Oui, ça c'est une carte allemande.
3: Mitteleuropäische Wasserstraße.
4: Nein, Mitteleuropäische Wasserstraße.
3: Ah, très bien.
4: Les voies bleues, c'est le fleuve. Mm-hmm. Voilà. Et puis après, vous avez les grandes rivières. Ouais. Et puis après, vous avez tout le reste. Vous voyez, comme par exemple Vouziers, tous ces petits machins bleus. Ça, c'est le gabarit Fraissinet.
3: Ah, ça se navigue.
4: Vous voyez ? Et chaque petite arête, là, ça représente une écluse. Je navigue avec une carte électronique internationale, puisque je fais beaucoup les pays étrangers, parce qu'on n'a pas de possibilité de se rendre actuellement dans le sud de la France. Il y a 3 voies possibles et c'est très compliqué. On ne peut pas aller sur Paris, je parle en période d'été, donc voilà, c'est très compliqué. On ne peut pas descendre les Vosges, parce que c'est navigable sur une très courte durée. Donc on pourrait par exemple descendre, mais pas remonter, ou alors faut descendre et remonter l'année suivante. C'est très compliqué.
3: Qu'est-ce que ça apporte de naviguer comme ça ? C'est paisible ? Qu'est-ce que ça apporte de naviguer sur les canaux comme ça ?
4: Ben, ça apporte de la zénitude, du calme. On voit du paysage, on le voit totalement différemment que si vous suivez le canal en vélo. Vous avez une vue qui est totalement différente sur la nature. On est vraiment très proche de la nature et on voit un paysage qui est magnifique. Hein, il y a des endroits où c'est vraiment très très très joli. Hein.
3: Et puis c'est la lenteur, quoi. Hein.
4: Ah bah oui, hein, quand vous vous déplacez à une dizaine de kilomètres heure, vous avez le temps de voir les choses.
3: Vous vous ennuyez pas, vous, hein.
4: Jamais.
3: Merci beaucoup, je vous tiens au courant.
4: Merci bien.
3: Vous allez faire quoi, là, maintenant ?
4: Pour retour, eh bien maintenant, je vais aller me faire une petite balade, comme il ne pleut pas.
3: À pied.
4: Puis, voilà, et puis bon, j'ai des articles encore à faire sur Facebook, voilà.
3: D'accord, ça marche, super, bon après. Bah oui, vous avez le wifi, hein ?
4: Oui, oui.
3: Ah, oui,
4: par téléphone. Mon modem, c'est le téléphone.
3: Le téléphone, c'est ça. Allez, super, j'enjambe le truc, je ne tombe pas à l'eau. Bon, bonne fin de journée.
4: Merci,
3: au revoir, je vous tiens au courant.
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1: Laetitia, 54 ans, j'habite à Saint-Jean-de-Bray, je fais partie depuis toujours de l'association ANCO. Alors ANCO, pour faire court, c'est Association Navigation sur le Canal d'Orléans, et on milite pour la réouverture de ce canal à la navigation, en le gardant dans son jus du XVIIe siècle, quelque chose de très naturel, on n'a pas envie du canal du Midi. Alors le permis bateau, moi je l'ai passé en 1997, j'étais toute jeune maman.
2: Ça vous fait quoi, Laetitia, quand vous conduisez un bateau?
1: Alors moi, ça me vide complètement la tête, je suis heureuse, en fait, j'aurais pu en faire mon métier. C'est mon échappatoire.
2: Grand bol d'air.
1: Ah oui, complètement. Le canal, c'est très calme, c'est serein. Et les écluses, moi j'adore, c'est sympa.
2: Pourquoi vous adorez?
1: Parce que d'une écluse à l'autre, surtout sur notre canal qui est déclassé, il y en a qui pulsent au niveau de l'eau. Il y a certaines écluses, ça passe par en dessous, on est soulevé doucement. Quand on est tous ensemble dans les écluses, on attend, on se marre bien. Et c'est simple. Hein.
2: C'est quoi les discussions entre mariniers quand on attend?
1: Oh là là, je ne sais pas si je dois le dire. Non, mais on chante, on rigole, c'est vraiment...
2: Vous avez une petite chanson de marinier, là, à nous chanter?
1: Oh,
2: a cappella.
1: A cappella, je chante très mal. Après, ce serait bienvenue sur le port d'Orléans. Eh oh, bienvenue au port d'Orléans, eh oh. Voilà, mais je suis nulle en chanson. Hein.
2: Ah non, c'était pas mal, moi, je l'aurais bien fait plus fort, quoi.

0: Et c'est un milieu où il n'y a pas beaucoup de femmes.
1: Alors en effet, mais je pense qu'il y en a de plus en plus, surtout la Loire, ce qu'on appelle la Loire d'en bas, parce que nous on est la Loire d'en haut.
0: Attendez, c'est quoi la Loire ?
1: La Loire d'en bas, ce serait plus vers Chalonne et puis arriver vers l'estuaire. Il y a beaucoup plus de jeunes sportifs, j'ai envie de dire, mais nous on va essayer de rajeunir aussi de ce côté-là. J'ai toujours très bien été accueillie de toute façon, je me suis même pas posé la question à vrai dire de savoir si j'étais une femme et qu'il y avait que des hommes. Je n'ai pas fait attention à ça.
0: Est-ce que vous avez des rêves ou des ambitions avec le canal d'Orléans, des voyages ?
1: Le rêve, ce serait bien sûr qu'il soit réouvert à la navigation, que tout le monde puisse faire ce fameux triangle d'eau, canal de Briare, canal d'Orléans et la Loire. Ça dépayse complètement.
0: Qu'on a l'impression, du coup, là, quand on est sur ce triangle d'eau, d'être encore dans le Loiret.
1: Non. Pour avoir fait le bief de partage, donc c'est vers Suré-aux-Bois il y a plusieurs années, j'avais l'impression, j'ai jamais été, hein, mais d'être en Amazonie.
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1: 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Wikizef, petit guide à l'usage des étrangers du sud du péage d'Arras en vacances dans notre belle région.
2: Je ne vais pas vous apprendre que la vie est injuste. Ne vous inquiétez pas, je vais bien, mais force est de constater que la vie est injuste. Prenez par exemple la silhouette des gens. Il y en a de toutes sortes, des petits, des grands, des roux, des blonds, des crépus, courts, longs, carrés, minces, gros ou ronds. Viens avec nous chez les barbapapas. Mais pour certains, la vie est plus dure que d'autres. L'exemple le plus frappant que la vie est injuste, c'est quand ma grand-mère disait en parlant d'une de mes matantes qui essayait à toute fin de maigrir, mais sans succès, quel malheur. Elle peut faire ce qu'elle veut, mais chez elle, tout fait penche. Ne paniquez pas, Wikizef est là pour vous aider. Tout fait penche. Rassurez-vous, il n'y a rien qui penche et qui va peut-être caire. Non. Tout fait penche.
1: Traduction.
2: Tout fait ventre. Ventre, une panse, un penche. Pour illustrer ce que c'est qu'un penche, il suffirait que je me mette de profil. Et vous verrez que là, il n'y a pas que pour ma tante que tout fait penche.
1: Définition.
2: Tout lui fait penche, tout lui profite. C'est le malheur des bons vivants. Quel rapport avec la justice de la vie? Bah, il y en a des. Ils peuvent manger ce qu'ils veulent, et ben, ils grossissent pas. Je n'ai même vu manger des tartes aux choux qu'à longueur de journée, elles et Thomas, elles pouvaient passer derrière une affiche sur la décollée du mur. Et d'autres, ils regardent la vitrine du pâtissier, ils prennent un kilo. Alors, je vous dis pas si on en mange. Le pire, c'est que dans mes prises de sang, les triglycérides, impeccable, c'est le seul truc qui est pas en gras. Alors, je sais pas ce que je range là-dedans, moi. Mais ce qu'il y a de plus sûr, c'est qu'il y a plein de trucs. Un penche, c'est un logement social. C'est en cela que la vie est injuste. Et en même temps, il peut y avoir une sorte de résignation. À la question, t'aurais pas un peu grossi? C'est mieux de répondre, qu'est-ce que tu veux? Chez Mie, tout fait penche, que de se vexer.
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3: Nous sommes en mai 1970, le 17 précisément, un dimanche ensoleillé et non un lundi au soleil. Et Claude François roule à vive allure, pressé de rejoindre Nîmes. Il s'écoute un live d'Elvis Presley.
4: Well, it's one for the money, two for the show, three to get ready and I go.
5: Dans la voiture, il y a 8 haut-parleurs tout autour, donc vraiment, j'étais entouré par le son, j'adore ça.
3: Quand soudain, son pneu éclate à hauteur de Bédarides. À l'époque, le chanteur raconte son accident dans une interview fascinante tirée de l'émission de radio Bande à part que Lina a archivée.
5: Quand la roue a explosé, l'arrière s'est présenté vers l'avant et la gauche de la voiture se soulevait pour culbuter, pour faire les tonneaux. Je me suis donc retrouvé.